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2: Il est 3h.
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4: Aujourd'hui 28 juillet, l'ancien coureur cycliste devenu journaliste puis directeur du Tour de France durant plus de 15 ans, Jean-Marie Leblanc, a vu le jour le 28 juillet 1948. Né le 28 juillet 1925 à Montevideo, le footballeur uruguayen Juan Alberto Scafino a été un grand artisan de la victoire des joueurs de la Céleste lors de la Coupe du Monde 1950 au Brésil et notamment lors d'un dernier match décisif face au pays organisateur. Retour sur cette finale d'anthologie.
5: 1950, le Brésil chante, le Brésil festoie, le Brésil est en liesse, le grand pays accueille sa première Coupe du Monde, une telle ferveur populaire que les joueurs Aori Verde ne peuvent satisfaire leurs supporters que par la victoire finale. Et cela s'annonce bien pour les Brésiliens. Cependant, la compétition 1950 est très différente de la structure actuelle. En effet, tout le long du mondial, c'est une sorte de championnat qui s'y déroule. Les Brésiliens ont quasiment fait un sans faute avant leur dernière rencontre face aux Uruguayens. Eux aussi sont intraitables et le hasard du jeu veut que ces deux formations se rencontrent pour l'ultime match du mondial brésilien. Ce championnat du monde prend effectivement fin ce 16 juillet 1950 au stade Maracana de Rio, construit spécialement pour l'occasion. 199 900 spectateurs se seraient déplacés selon la FIFA pour voir cette partie entre les deux nations voisines. Là, il faut savoir qu'un nul suffisait pour que le Brésil remporte son premier sacre chez lui. C'est alors que tout de blanc vêtu, les joueurs locaux marquent les premiers dans cette rencontre par le biais d'Albino Frisa à la 48e minute. Tout un peuple retient alors son souffle, mais le vent tourne. Les hommes du sélectionneur de la Céleste, Juan López Fontana, égalisent moins de 20 minutes plus tard par Scafino. Mais là, rien ne va plus. Le chaos se fait sentir et tout d'un coup, Alcides Guija trompe le gardien brésilien Barbosa à 10 minutes, tout juste de la fin du match. L'Uruguay la tient, cette deuxième étoile après son sacre de 1930. Le coup de sifflet final retentit, c'est la fin. Les pleurs et les cris de désespoir résonnent dans tout le stade, une cicatrice encore aujourd'hui ouverte dans l'histoire du sport au Brésil. Ce match est désormais appelé le Maracanazo, le choc du Maracana. Un traumatisme tel que le maillot blanc sera à tout jamais banni de la garde-robe de la sélection Aori Verde. Mesure efficace puisqu'en 1958, les compagnons de Pelé décrochent enfin la première de leurs 5 étoiles qui ornent leur beau maillot doré.
4: Vainqueur du bouclier de Brennus avec Bègle Bordeaux et le Stade de Français, le désormais trublion animateur de sa propre émission sur la bande FM, l'ancien talonneur Vincent Moscato, est né le 28 juillet 1965. Un autre virtuose de l'Ovalie, champion de France, d'Europe avec le Stade Toulousain, entre autres, double vainqueur du Grand Chelem avec le 15 de France, Yannick Jauzion souffle lui aussi une bougie supplémentaire en ce jour. Alors on leur souhaite à tous les deux, tout simplement un bon anniversaire. Et quant à nous, on se dit à demain pour d'autres histoires d'un jour avec Mémoire Sport.
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1: 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Voici un reportage réalisé par une radio associative de la région.
2: Et si je vous disais que les jeunes ne lisent plus ? Une idée reçue qui a la vision.
3: C'est pas vrai que les ados ne lisent plus, que les jeunes ne lisent plus. Sinon, il n'y aurait pas BookTok avec je sais plus combien de millions, voire de milliards de postes. Il n'y aurait pas Bookstagram. Il n'y aurait pas cet attrait pour les collecteurs qui passent. Ils lisent, mais ils lisent différemment de nous. Et c'est des choses qu'il faut que nous, en tant que professionnels, on regarde, qu'on essaye de comprendre et de digérer.
2: À Compiègne, ce sujet était au cœur d'un débat organisé par l'Agence régionale du livre et de la lecture, avec la participation notamment de Julie Philippe, directrice des bibliothèques de Compiègne, mais aussi de nombreux acteurs et actrices engagés autour de cette question. Avec plus de 1200 points de lecture, 80 maisons d'édition et plus de 450 auteurs et autrices, la région affiche encore des chiffres encourageants autour de cette pratique. Alors oui, on lit encore, mais selon les chiffres, c'est vrai, de moins en moins. Et ce, chez les jeunes, mais également chez les plus âgés. Alors, comment s'adapter aux nouvelles habitudes ? Comment mieux comprendre les attentes des adolescents pour leur redonner envie d'ouvrir un livre ? Pour tenter d'y répondre, les frères Lévesque étaient invités à présenter leur ouvrage « Penser comme un guide pour mieux comprendre les lectures adolescentes ».
4: Je m'appelle Tom Lévesque et je suis auteur, éditeur, médiateur de littérature ado et poète. Alors c'est une matinée qui est organisée par l'association du livre dans la région des Hauts-de-France qui permet de se réunir. La matinée permet de, en fonction de chaque année, d'avoir une thématique et de se poser des questions ensemble entre professionnels, des questions qu'on se pose peut-être au quotidien à différents stades, tout seul dans notre coin. Donc par exemple, la lecture chez les ados, nous on se la pose, moi je me la pose en tant qu'auteur-éditeur, des libraires se la posent dans leur boutique, des bibliothécaires se la posent dans leur rayon, et plutôt que de le faire seul dans son coin, essayer d'avoir un peu d'intelligence collective et de se les poser ensemble.
2: Donc vous avez sorti deux tomes d'un guide, est-ce que vous pouvez nous en parler ?
4: Oui, ça s'appelle Enquête d'un grand peut-être et c'est un guide sur la littérature ado en deux tomes. Un premier qui est sorti il y a 5 ans qui est vraiment un peu les bases pour découvrir la littérature ado, la comprendre, comprendre comment elle est faite, par qui, quelles sont ses grandes thématiques. Et un deuxième qui vient continuer cette exploration-là de cette littérature ado, aussi avec des questions plus actuelles qu'on s'est posées ces 5 dernières années avec le boom du manga, le boom de la dark romance, l'arrivée de TikTok, les questions de jeunes et la lecture. Donc voilà, qui vient répondre à des questions mais aussi en poser plein d'autres.
2: Ce sont des guides qui sont destinés à qui ? Aux adultes qui ont des enfants et qui veulent comprendre justement ces lectures ados, aux ados eux-mêmes ?
4: C'est des guides qui sont adressés à un public qu'on essaie d'être le plus large possible. Donc évidemment, notre premier public, ça va vraiment être les adultes qui accompagnent les ados dans la lecture, donc qui peuvent être à la fois les professionnels, que ce soit de l'enfance ou de la lecture, ou les parents, en effet. On essaie d'être large dans le sens où on a essayé de faire un guide accessible, quelque chose qui soit pas un ouvrage de fond, théorique, qui soit froid, qu'on n'a pas envie d'aller vers lui, mais au contraire, un livre où il y a des nouvelles, des portraits, une mise en page assez colorée, des illustrations, tout ça qui fait en sorte qu'on a envie d'ouvrir le livre, de le parcourir, de le feuilleter et peut-être du coup d'aller vers les ados. On a eu quelques lecteurs ados du coup et ça c'est vrai que c'était chouette d'avoir ce retour-là aussi du public un peu premier quoi.
2: Justement, qu'est-ce qu'ils en disent, les premiers concernés, les ados ?
4: Alors de ce livre-là, ça va dépendre un peu beaucoup des ados, mais souvent ça va être des ados déjà lecteurs et qui vont trouver ce que finalement nous on aurait eu envie de trouver à leur âge dans ce livre, parce qu'on a vraiment fait ce livre parce qu'il nous avait manqué nous d'abord en tant qu'ado, puis en tant qu'étudiant, puis en tant que professionnel du livre. Donc ce côté coulisses de création, comprendre peut-être la chaîne du livre, plein de conseils. On a eu une ado assez incroyable, ça l'a remis à la lecture. Alors je sais pas ce qu'elle y a trouvé, ce côté foisonnant je pense. Et sinon de la littérature ado, c'est justement ce qu'on essaie de comprendre dans ces livres là qu'est-ce qu'ils en pensent. Et toute la question se pose de est-ce qu'on touche juste avec cette littérature ou est-ce qu'au contraire, comme ils vont aussi vers d'autres genres littéraires, d'autres types de livres comme Dark Romance, la BD, le manga, est-ce qu'on est encore en mesure de leur répondre avec la littérature ado ? Nous, on en est persuadés, mais justement, comment bien le faire et comment les écouter et aller vers eux aussi, quoi.
2: À partir de quel moment est-ce que vous vous êtes justement interrogé sur ces lectures adolescentes ?
4: Alors moi j'ai toujours lu de la littérature ado, et notamment quand j'étais ado. Et en fait, on a toujours été avec mon frère, avec qui j'ai, quand je dis on, c'est avec mon frère, avec qui j'ai écrit les livres. On s'est finalement toujours positionné en défenseur de cette littérature, parce que quand on travaille en littérature ado et même en jeunesse, c'est une littérature qui est encore malheureusement assez méprisée. On doit finalement toujours la défendre. Et c'était le cas déjà quand on était ado et qu'on nous demandait de lire Le Rouge et le Noir ou je ne sais quoi, et que nous, en fait, on avait envie de lire nos livres. Et que, en plus, nos profs avaient un regard un peu méprisant, justement, ou jugeant sur ces lectures. Et que du coup, nous, ça nous a tout de suite mis dans cette position de « Ok, bah, moi, je suis pas d'accord, je trouve que c'est une super littérature, je veux la défendre. » À la fois, c'est une littérature que je continue d'aimer et dans laquelle je me retrouve et que je continue de lire. Et à la fois, moi, c'est devenu une de mes missions avec toutes mes casquettes, que ce soit auteur, éditeur, médiateur, de la défendre et de faire en sorte que c'est une littérature qui soit encore aujourd'hui et encore plus qu'avant reconnue.
2: Pourquoi dans le développement, justement, quand on est adolescent, c'est important de pouvoir lire et pouvoir avoir le choix aussi de lire ce qu'on veut ?
4: Bah moi, je suis persuadé des bienfaits de la lecture à plein d'égards. Je ne vais pas trop m'étaler dessus, mais pour moi, c'est d'abord une ouverture au monde, une ouverture sur soi, ça aide à se comprendre. C'est aussi un plaisir de divertissement, de lecture, parfois d'évasion. Ça permet vraiment de poser des mots, je pense, sur des questions qu'on se pose. Le livre est bien pour ça, parce que plutôt que de le faire peut-être avec quelqu'un avec qui ça va être plus intimidant d'aller explorer quelque chose de très intime, surtout si c'est des adultes quand on est ado, ou de le faire avec des livres beaucoup plus théoriques qui peuvent être peut-être plus effrayants, des documentaires, là il y a ce côté très incarné, c'est son endroit à soi où on va peut-être se reconnaître ou reconnaître quelqu'un d'autre, mais en tout cas se poser les bonnes questions. Et je pense qu'à l'adolescence, c'est un moment d'immense bouillonnement, on en a besoin de ces espaces-là.
2: Et pour finir, on a parlé du coup des objectifs de la matinée. Vous, qu'est-ce que vous en retenez du coup de cette matinée, de ces échanges qui ont été faits ?
4: C'est toujours passionnant, parce que nous, quand on est auteur ou éditeur, on bosse surtout dans un bureau tout seul ou en équipe en édition, mais on est souvent tout seul. Donc c'est vrai que c'est toujours précieux d'avoir d'autres regards sur des questions qu'on se pose tout seul. J'ai été assez passionné de la présentation de penser la chaîne du livre autrement, plutôt que dans ce côté très descendant, création, édition, diffusion lecteur, de remettre le lecteur au centre et de penser cette chaîne du livre autrement. Ça je pense que c'est un truc que je vais regarder un peu en détail et je vais réfléchir à ça. Ça c'est venu me titiller.
2: Dans le Compiègnois, certains événements sont organisés afin de relancer cet intérêt à la lecture. Isabelle Lambert, ancienne directrice de la culture, était présente lors de ce débat, elle qui a en partie travaillé sur la programmation du festival Parole qui a eu lieu en mars et avril et qui souhaitait attirer un public plus jeune. Mais alors, qu'en est-il du retour ? Est-ce que la jeunesse a vraiment répondu présent ? Les réponses avec Isabelle.
5: Le Salon du Livre a réuni à peu près 800 personnes. On a pu voir que c'était des personnes très différentes et qu'on n'avait pas forcément déjà vues au festival. On a pu voir aussi que toutes les rencontres littéraires qu'on a organisées autour, il y en a eu 10 pendant le week-end, ont toutes eu du succès, toutes étaient complètes et que ça a donné lieu à des échanges riches et très divers. Le lendemain, on a organisé un bal littéraire. Et là,
2: qui était d'ailleurs à l'origine destiné, justement, vous vouliez toucher le public jeune.
5: Qui était destiné au public jeune. Et on a vu beaucoup de jeunes filles et de jeunes gens costumés qui sont venus apprendre le quadrille et écouter des petites scénettes adaptées de l'œuvre de Jane Austen. Il me semble qu'on a modifié le type de festivalier, qu'on a rajeuni notre public.
2: Au niveau du pourcentage, tout à l'heure vous nous aviez dit c'était 17%, ouais. C'est ça, entre 15 et 25 ans ?
5: 17% de 15-25 ans, tout à fait. Donc on n'est pas encore, on a encore du chemin à faire pour que ce soit un festival majoritairement dédié aux jeunes adultes.
2: Les professionnels littéraires de la région se rassemblent pour parler lecture adolescente. Un reportage réalisé par Axel Corby pour Radio Graphite.
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2: Partir en couille. Décidément, l'attribut masculin occupe beaucoup d'expressions orales rapportées pour vous par un petit doigt populacier à la vulgarité consommée. En préambule, pour partir en couille, la question du nombre se pose. Dois-je mettre un S ou pas ? Pardonnez-moi pour le manque de classe, mais je ne parviens pas à trouver de réponse définitive. Comme c'est une expression orale, pour laquelle il n'existe pas de ligne académique, et pour cause, certains prônent le pluriel et d'autres le singulier, ce qui ne nous avance guère. Il est difficile de faire une analyse historique pour une expression qui ne date que de la seconde moitié du XXe siècle et qui n'a clairement pas la faveur des grammairiens. Elle se rencontre néanmoins à l'écrit et le singulier tient la corde dans les occurrences publiées. À noter que la première apparition dans un dictionnaire de langue verte, d'Auguste Le Breton, date de 1960 et reprend aussi le singulier. Il n'y a donc pas de raison de faire figurer un pluriel si rien ne l'impose. Mais qu'elle soit au singulier ou au pluriel, elle n'est pas sortie d'un testicule pour arriver jusqu'à mon petit doigt. L'origine de l'expression « partir en couille » provient d'une méconnaissance ou d'une vulgarisation volontaire de l'expression originale « partir en quenouille », qui signifiait à l'origine « tomber en la possession d'une femme en parlant généralement d'un héritage ». En effet, la loi salique instituée par les Francs depuis le VIe siècle reposait sur la crainte que la couronne royale ne tombe en quenouille, c'est-à-dire aux mains des femmes. La quenouille étant un fuseau sur lequel on enroulait le fil destiné à être tissé, instrument alors exclusivement utilisé par la gente féminine, allant jusqu'à en devenir le symbole. Le filage à la quenouille n'étant plus ou rarement pratiqué à la fin du XXe siècle, les locuteurs peu cultivés ont donc transposé « quenouille » en « couille ». Je suis personnellement plus que sceptique vis-à-vis de cette explication. Ne faudrait-il pas plutôt considérer une origine plus ou moins dérivée de l'expression « une couille dans le potage », signifiant un problème inattendu d'origine inconnue ? On y retrouve bien l'idée commune d'événements néfastes survenant inopinément. Et pourquoi pas lui trouver une origine dans l'imprimerie ? Ne pourrait-elle pas provenir de coquilles, suite à une célèbre anecdote dans la presse écrite à l'époque des caractères en plomb ? La lettre Q ayant sauté, les éleveurs de coquilles s'étaient retrouvés éleveurs de couilles. C'est d'ailleurs depuis que dans l'imprimerie, on parle de coquilles ou de couilles. Quoi qu'il en soit, partir en couille signifie aujourd'hui n'aboutir à rien, avorter, finir en queue de poisson, tourner au vinaigre, tourner en eau de boudin, tourner mal, capoter, échouer ou se détériorer en parlant d'un projet ou d'une situation, agir de façon désordonnée ou faire n'importe quoi. Il fut un temps où l'on partait en capilotade avec la même signification. La capilotade qui est à l'origine une espèce de ragoût de divers morceaux de viande déjà cuits. Puis se sont succédés partir en cacahuète ou en vrille. La majorité de ceux qui partaient en capilotade se sentaient partir en morceaux, gesticulant en tous sens pour des raisons vitales, parce qu'il n'y a plus de frites à la cantine, parce que la batterie du téléphone est vide, ou encore parce que quelqu'un a encore planqué cette putain de télécommande. Enfin bon, vous voyez le genre. Oui, partir en capilotade, c'est aussi partir en couille. Une fois de plus, la modernité syntaxique y est allée de son allégorie testiculaire. On peut légitimement se poser la question du succès de l'attribut masculin dans le langage oral, que ce soit burne, burette, coucougnette, joyeuse, roubignole, roupette ou valseuse, on retrouve la couille un peu partout, dans le pâté, le potage, dans le bénitier, dans les ronces, mais permettez-moi de m'en battre l'œil parce que bien molles, elles peuvent avantageusement remplacer les saucisses plates. Bonsoir. Les auditeurs qui auront réussi à décrypter entièrement cette dernière phrase se verront décerner le petit doigt d'or de la salacité. À plus.
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3: Bonjour. Continuons nos explorations des plages à travers la musique avec Jean-Louis Aubert qui nous interprète Les plages.

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1: Bienvenue dans les Hauts-de-France. Voici un reportage réalisé par une radio associative de la région.
2: Frères, sœurs, camarades, merci d'être là aujourd'hui. Parce que votre présence ici à Lille, ce 6 juin, prouve une chose simple. La fête libre est toujours vivante et elle ne disparaîtra pas.
3: Rien n'arrête un peuple qui danse, pas même les averses du Nord. Le samedi 6 juin 2026, la manif estive de Lille a rassemblé plus de 1600 personnes, et ce, malgré la pluie. Teufeurs, teufeuses, ainsi que leur soutien, sont sortis dans les rues afin de défendre le mouvement de la Free Party. Les Free Party sont des fêtes libres, inclusives, autonomes et autogérées qui se placent en dehors du système commercial et légal. Né au Royaume-Uni sous Margaret Thatcher, le mouvement s'est exporté en France dans les années 90, notamment grâce au collectif Spiral Tribe. Ainsi, depuis pas moins de 30 ans, la Free Party continue d'offrir ses espaces de liberté et d'expression malgré les assauts législatifs et médiatiques fréquents. Mais aujourd'hui, la menace qui pèse sur le mouvement s'est intensifiée. La proposition de loi 1133 et le projet de loi Riposte visent à criminaliser les organisateurs de ces fêtes en les exposant à des peines de prison. Face à la répression, le mouvement Riposte, en descendant dans les rues, à l'appel du collectif Techno Anti-Rep. Pour faire entendre leur voix, ce n'est pas moins d'une quinzaine de chars sonorisés qui ont défilé sur fond de musique techno. Certains de ces sound systems ont pris la parole aujourd'hui.
4: Tu fais partie du coup d'un sound system qui pose à la manifestive. Est-ce que tu peux nous expliquer quelles sont les revendications de cette manifestation?
5: Alors les revendications, c'est les dernières lois qui sont passées pour des saisies extrêmes et des actes policiers qui sont incontrôlables en soi et qui ne sont pas justifiés. Tout ça simplement pour de la musique et des gens qui s'amusent. On demande simplement de pouvoir faire jouer une passion, un respect de la musique et un plaisir de la musique ensemble, quoi. Vraiment, sincèrement, juste du partage. Et donc, je trouve ça beaucoup trop abusif, les mouvements de police qu'on impose. Et surtout, je pense surtout aux Français qui payent aussi ces interventions de la police, qui sont absolument beaucoup trop chargées. Des hélicoptères, des centaines de personnes qui sont mobilisées juste pour arrêter des gens qui profitent de la musique. Je trouve ça beaucoup trop excessif.
6: Alors pour moi c'est très important d'être ici pour célébrer la fête libre parce que c'est un endroit de collectivité qui se fait énormément réprimer et c'est un endroit où on peut se rassembler plus librement, on peut sortir des cases, on peut être 100% nous-mêmes et c'est un endroit qui fait énormément du bien dans une société qui est de plus en plus en train de s'individualiser et de plus en plus en train de se radicaliser vers la droite. Donc c'est des espaces où des personnes comme nous on peut enfin se libérer et retrouver la révolution dans le corps et se retrouver entre nous. Et ça fait énormément du bien, donc on est là pour défendre cette joie-là et cette cause-là.
4: Est-ce que vous pouvez me parler un peu de la répression qui s'est intensifiée ces derniers mois? Est-ce que vous avez été témoin?
5: Alors, plusieurs fois, j'ai été témoin de plusieurs répressions dans les free parties, des actes policiers avec des gaz lacrymogènes, des utilisations de LBD en 40 mm, des actions violentes qui n'étaient pas forcément nécessaires pour le nombre de personnes qu'il y avait sur le lieu. Les gens sont coopératifs, si on leur demande, ils font. Et je trouve que les policiers ne demandent pas, ils agissent beaucoup trop vite, avec une violence beaucoup trop démesurée. En Belgique, on sait très bien qu'ils vont vouloir prendre exemple de ceux qui arrivent à contrôler le mouvement. Mais est-ce que contrôler le mouvement, c'est une répression extrême de la violence? Ou c'est juste comprendre et aider?
7: Par rapport à la flicaille, ils sont hyper répressifs, que ce soit en France ou en Belgique. Moi je suis belge personnellement et en Belgique ça devient de plus en plus tada par rapport à beaucoup de répression. Il y a une manifestation par rapport à tout ce qui était droit de l'école, etc., par rapport à l'université. Et ils ont commencé à matraquer tout le monde et c'est comme ça de plus en plus un peu partout en Europe. Et de réprimer tout ce qui est un peu libre et un peu indépendant par rapport à la fête ou à l'expression de la liberté de penser.
4: Et vu que vous êtes belge, quelles sont les différences selon vous entre les teufs en Belgique et en France?
6: J'ai l'impression que la Belgique suit un peu la France, donc c'est vrai qu'en ce moment on pourrait dire que la police est moins virulente. Après bon, c'est qu'une question de temps quoi, parce que bon, les policiers sont tout aussi violents et tout aussi... avec une volonté tout aussi grande de réprimer ces fêtes-là, quoi. Enfin, les tirs de LBD, il n'y a pas vraiment encore en Belgique, donc c'est sûr que les armes, il y a une grosse différence. Après, franchement, au niveau de la violence, j'ai pas l'impression qu'il y a une si grande différence quand même.
4: Est-ce que tu penses que si la proposition de loi numéro 1133 et le projet de loi Riposte rentrent en vigueur, est-ce que ça va tuer le mouvement de la Free ?
5: Pour moi, ça n'atteindra pas le mouvement de la Free réellement, ça atteindra le mouvement de la Free physique. Les Free parties en général, ça c'est sûr que ce sera plus compliqué, mais ça ne les arrêtera jamais. Parce que il ne faut pas oublier que ce n'est pas simplement un mouvement et des pensées, c'est surtout principalement une passion et une vie, pas seulement un mode de vie, mais une vie. C'est comme ça qu'on vit, on vit avec la musique. Beaucoup de monde vivent avec la musique, pas forcément la même que la nôtre. Et je trouve que c'est quelque chose qu'on doit tenir en respect. Et sincèrement, c'est un mouvement qui ne s'arrêtera jamais. Car c'est une passion.
2: Nous sommes des collectifs, des artistes, des techniciens, des associations, des bénévoles, des passionnés, des gens qui donnent du temps, de l'énergie et du cœur pour faire vivre des espaces de liberté.
3: Au-delà des organisateurs, le projet de loi Riposte porté par le ministre de l'Intérieur Laurent Nunez vise également les participants. Adopté au Sénat, le texte de loi prévoit jusqu'à 2 ans d'emprisonnement et 30 000 euros d'amende pour les organisateurs de Free Party. Et jusqu'à 6 mois de prison et 7 500 euros d'amende pour les simples participants. Pour les acteurs du mouvement, ce durcissement législatif, à l'inverse d'étouffer la fête libre, risque d'amplifier une répression policière déjà bien ancrée.
4: Vous êtes participant à la manifestive. Est-ce que vous pouvez m'expliquer pourquoi vous êtes là aujourd'hui ? Quelles sont les revendications de cette manifestation ?
8: Je pense qu'on est là avant tout pour lutter contre la loi 1133 qui va passer, qui vise à criminaliser la Free Party. Et avant tout, je pense qu'en fait, il faut lutter contre cette loi parce qu'en fait, on est une culture libre. Qui est libre en fait, qui est anarchiste, antifasciste, qui défend des causes justes et nobles en fait. Enfin, je pense pas que le fascisme doive exister en 2026 quand même dans notre société. Et ce qu'on défend aujourd'hui justement, c'est ces valeurs-là et la fête libre. Et en fait, ce qui fait chier le gouvernement, c'est qu'on s'autogère. Et ça leur fait peur parce qu'en fait, on n'a pas besoin d'eux.
9: C'est pour ça que c'est réprimé aussi, parce que c'est de la fête gratuite, accessible à tout le monde.
10: Ouais.
9: Et que ça fait pas d'argent et que ça... Ça plaît pas au capitalisme, c'est ça aussi. Oui, des gens qui se réunissent comme ça, qui s'organisent, qui discutent, qui parlent de politique, qui parlent de plein de choses, ça fait peur. Des gens qu'on peut pas contrôler comme ça à l'État, c'est pour ça aussi que c'est réprimé, je pense. Et nous, en tant que teufeurs, du coup, on a un rôle aussi à jouer, un rôle à éduquer, enfin, discuter avec les gens, les personnes qu'on ramène en teuf aussi, les infos qu'on partage, pas les partager à tout le monde, faire gaffe, éduquer. Et genre, je pense que c'est vraiment un mouvement autogéré par tout le monde, pas que par les orgas. Genre par tous les participants.
11: C'est lutter contre le capitalisme des fêtes parce que tout le monde n'a pas l'argent de dépenser autant d'argent dans les boîtes, dans les verres, etc., dans les événements légaux aussi. Et ils ne sont pas non plus à leur place aussi parce que les boîtes, etc., les événements légaux ne sont pas aussi assez inclusifs.
12: Genre c'est juste pour sortir finalement de ces codes sociétaux en fait qui nous oppressent de plus en plus, pour sortir de ce soit les codes de beauté, que ce soit les codes du conventionnel en fait, ou justement pouvoir sortir d'une norme qui n'existe même pas et que tout le monde essaye de faire comme si on rentrait dans la norme alors que finalement personne ne l'est quoi.
9: Et limite nous teufeurs on se sent plus en sécurité dans des fêtes libres que dans des boîtes de nuit sans RDR où la prise de drogue elle est invisibilisée, tandis que là, en teuf, on sait vraiment que les gens prennent de la drogue, et il y a des assauts de RDR, il y a de la sécurité, il y a des gens pour lutter contre les VSS, et genre tout ça c'est pas invisibilisé, et c'est vraiment pris en compte par les orgas.
11: C'est surtout aussi pouvoir minima négocier avec l'État pour au moins avoir des terrains aussi pour puisse faire de la fête libre, et aussi trouver un arrangement aussi avec le gouvernement et même les propriétaires du terrain et qui puissent faire danser les gens et faire perdurer cette culture aussi.
4: Est-ce que tu peux parler justement de la répression que vit le mouvement et qui s'est intensifiée depuis ces derniers mois ? Est-ce que toi, tu as été témoin de la répression ?
10: Étant donné que je vais plus trop en teuf ces derniers temps, pas tant, mais de ce que me racontent mes copaines qui vont encore, j'ai quand même remarqué que moi, quand j'y allais à l'époque, quand les keufs venaient, en vrai, c'était assez chill. En général, on se faisait virer, parfois on se prenait une amende, mais c'était pas non plus des trucs ultra graves, comme ce que me racontent mes potes qui se font tabasser, qui se font gazer. Il y a la Bravem qui débarque, il y a la BAC qui débarque, et c'est honteux, c'est n'importe quoi.
9: Pas forcément par directement des amendes ou de la répression physique, mais juste des contrôles abusifs. Enfin, j'ai un pote qui a subi un contrôle la dernière fois en teuf en Belgique, et genre on lui a fouillé directement, on lui a dit de tirer son caleçon et tout, Et c'est des trucs minimes, mais qui arrivent à plein de gens. Et même si c'est pas directement physique et si ça nous blesse pas, en vrai, c'est des choses qui rentrent dans notre intimité et c'est pas ok de faire ça. Je pense que s'il y avait moins de répression et qu'on laissait vraiment les fêtes se faire, les gens prendraient pas de même la voiture alcoolisée ou droguée. Enfin, si on avait le temps de rester sur le site de la TEF plus longtemps, de s'organiser et de pas être viré par la police de manière comme ça, imprévue, les gens prendraient pas la route alcoolisée ni droguée. Et c'est vraiment un mouvement autogéré avec des gens qui sont conscients des risques. Et
11: aussi, il y a beaucoup de plus en plus de bavures policières, il y a beaucoup plus de négociations, des gens qui sont finis à l'hôpital, qui sont finis même chez un psy traumatisé, qui sont matraqués, gazés. C'est de pire en pire, mais on lâchera pas en tout cas.
4: Et il y a une répression aussi qui est d'un point de vue financier avec les amendes qui sont à répétition.
11: C'est ça. Donc s'il n'y a pas les matraquages, il y a le point financier. Donc il y a beaucoup d'amendes qui seront de plus en plus lourdes. Et bon, maintenant, ça sera même la prison.
4: Est-ce que tu penses que si cette proposition de loi et ce projet de loi rentrent en vigueur, ça risque de tuer le mouvement de la Free Party?
11: Bah, ça va pas tuer le mouvement de la Free Party. Pour moi, je pense que les free parties vont toujours exister, mais ça va aller encore plus dans la clandestinité. Donc, il y aura, même après, ils vont réenchérir justement, ils vont mettre encore plus de répression, mais ça va pas arrêter et ça va juste partir un peu en vrille, quoi.
2: Alors aujourd'hui, nous demandons le retrait de la loi 1133, le retrait du projet Riposte, la fin des politiques de répression systématique, la reprise d'un vrai dialogue avec les collectifs et la reconnaissance de la culture free comme une culture populaire, légitime et vivante.
3: En plus de toucher les free parties, le projet de loi Riposte menace par son imprécision toute la culture festive française. Selon l'association Freeform, cette loi pourrait devenir un outil de censure majeur pour tout événement musical. Ainsi, des soutiens au mouvement se sont joints au Teufeur pour défendre le droit de faire la fête librement.
4: Est-ce que tu peux me dire, toi, en tant que personne qui n'est jamais venue en Teuf, pourquoi tu es venue ici? Est-ce que tu soutiens le mouvement de la Free Party et pourquoi?
13: On est là pour prôner le fait de vouloir vivre sans être restreint.
14: En tous les cas, je trouve que c'est hyper important de pouvoir faire la fête comme ça, de manière libre, et de pas être réprimé dans cette manière de faire la fête et de vivre ensemble. Et du coup, je pense que c'est important de dire stop à toutes ces lois qui arrivent, en tout cas. Voilà.
3: Une question se pose alors. À l'inverse des retombées espérées par le gouvernement, cette surmédiatisation de la fête libre ne serait-elle pas le meilleur vecteur de promotion du mouvement? L'avenir nous dira si, comme pour l'amendement Mariani en 2001, la répression sera à nouveau le point de départ d'un regain d'engouement pour la culture de la fête libre.
2: Alors aujourd'hui, Lille fait entendre sa voix! Et ce n'est qu'un début! Restons unis, restons solidaires, restons organisés et surtout, n'abandonnez jamais la lutte, la fête libre vaincra!
0: Un reportage d'Agathe Barbeau pour Radio Boomerang.
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1: 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Rendez-vous à 16h à la maison forestière du Bois Arié. 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

0: elle continue de servir ceux qui l'enterrent.
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0: 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L'association organise une grande kermesse le jeudi 30 juillet à partir de 18h dans la cour de l'école Gaston Ramon, rue de Zalmoselle à Crépy en Valois. Au programme structure gonflable, stand de maquillage, pêche au canard, animations diverses et bonne humeur. Alors venez en famille pour passer un moment agréable autour des différents stand. Venez participer au jeu et profitez de la buvette. Ce sera ouvert à tous donc jeudi 30 juillet.
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4: Aujourd'hui 28 juillet, l'ancien coureur cycliste devenu journaliste puis directeur du Tour de France durant plus de 15 ans, Jean-Marie Leblanc, a vu le jour le 28 juillet 1948. Né le 28 juillet 1925 à Montevideo, le footballeur uruguayen Juan Alberto Scafino a été un grand artisan de la victoire des joueurs de la Céleste lors de la Coupe du Monde 1950 au Brésil et notamment lors d'un dernier match décisif face au pays organisateur. Retour sur cette finale d'anthologie.
5: 1950, le Brésil chante, le Brésil festoie, le Brésil est en liesse, le grand pays accueille sa première Coupe du Monde, une telle ferveur populaire que les joueurs Auri Verde ne peuvent satisfaire leurs supporters que par la victoire finale. Et cela s'annonce bien pour les Brésiliens. Cependant, la compétition 1950 est très différente de la structure actuelle. En effet, tout le long du mondial, c'est une sorte de championnat qui s'y déroule. Les Brésiliens ont quasiment fait un sans faute avant leur dernière rencontre face aux Uruguayens. Eux aussi sont intraitables et le hasard du jeu veut que ces deux formations se rencontrent pour l'ultime match du mondial brésilien. Ce championnat du monde prend effectivement fin ce 16 juillet 1950 au stade Maracana de Rio, construit spécialement pour l'occasion. 199 900 spectateurs se seraient déplacés selon la FIFA pour voir cette partie entre les deux nations voisines. Là, il faut savoir qu'un nul suffisait pour que le Brésil remporte son premier sacre chez lui. C'est alors que tout de blanc vêtu, les joueurs locaux marquent les premiers dans cette rencontre par le biais d'Albino Frisa à la 48e minute. Tout un peuple retient alors son souffle, mais le vent tourne. Les hommes du sélectionneur de la Céleste, Juan López Fontana, égalisent moins de 20 minutes plus tard par Schiaffino. Mais là, rien ne va plus. Le chaos se fait sentir et tout à coup, Alcides Guija trompe le gardien brésilien Barbosa à 10 minutes, tout juste de la fin du match. L'Uruguay la tient, cette deuxième étoile après son sacre de 1930. Le coup de sifflet final retentit, c'est la fin. Les pleurs et les cris de désespoir résonnent dans tout le stade, une cicatrice encore aujourd'hui ouverte dans l'histoire du sport au Brésil. Ce match est désormais appelé le Maracanazo, le choc du Maracana. Un traumatisme tel que le maillot blanc sera à tout jamais banni de la garde-robe de la sélection Auri Verde, mesure efficace puisqu'en 1958, les compagnons de Pelé décrochent enfin la première de leurs 5 étoiles qui ornent leur beau maillot doré.
4: Vainqueur du bouclier de Brennus avec Bègle Bordeaux et le Stade de Français, le désormais trublion animateur de sa propre émission sur la bande FM, l'ancien talonneur Vincent Moscato, est né le 28 juillet 1965. Un autre virtuose de l'Ovalie, champion de France, d'Europe avec le Stade Toulousain, entre autres, double vainqueur du Grand Chelem avec le 15 de France, Yannick Jozion souffle lui aussi une bougie supplémentaire en ce jour. Alors on leur souhaite à tous les deux tout simplement un bon anniversaire et quant à nous on se dit à demain pour d'autres histoires d'un jour avec Mémoire Sport.

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1: Et si je vous disais que les jeunes ne lisent plus ? Une idée reçue qui a la vision.
2: C'est pas vrai que les ados ne lisent plus, que les jeunes ne lisent plus. Sinon, il n'y aurait pas BookTok avec je sais plus combien de millions, voire de milliards de postes. Il n'y aurait pas Bookstagram. Il n'y aurait pas cet attrait pour les collecteurs qui passent. Ils lisent, mais ils lisent différemment de nous. Et c'est des choses qu'il faut que nous, en tant que professionnels, on regarde, qu'on essaie de comprendre et de digérer.
1: À Compiègne, ce sujet était au cœur d'un débat organisé par l'Agence régionale du livre et de la lecture, avec la participation notamment de Julie Philippe, directrice des bibliothèques de Compiègne, mais aussi de nombreux acteurs et actrices engagés autour de cette question. Avec plus de 1200 points de lecture, 80 maisons d'édition et plus de 450 auteurs et autrices, la région affiche encore des chiffres encourageants autour de cette pratique. Alors oui, on lit encore, mais selon les chiffres, c'est vrai, de moins en moins. Et ce, chez les jeunes, mais également chez les plus âgés. Alors, comment s'adapter aux nouvelles habitudes ? Comment mieux comprendre les attentes des adolescents pour leur redonner envie d'ouvrir un livre ? Pour tenter d'y répondre, les frères Lévesque étaient invités à présenter leur ouvrage « Penser comme un guide pour mieux comprendre les lectures adolescentes ».
3: Je m'appelle Tom Lévesque et je suis auteur, éditeur, médiateur de littérature ado et poète. Alors c'est une matinée qui est organisée par l'association du livre dans la région des Hauts-de-France qui permet de se réunir. La matinée permet de, en fonction de chaque année, d'avoir une thématique et de se poser des questions ensemble entre professionnels, des questions qu'on se pose peut-être au quotidien à différents stades, tout seul dans notre coin. Donc par exemple, la lecture chez les ados, nous on se la pose, moi je me la pose en tant qu'auteur-éditeur, des libraires se la posent dans leur boutique, des bibliothécaires se la posent dans leur rayon, et plutôt que de le faire seul dans son coin, essayer d'avoir un peu d'intelligence collective et de se les poser ensemble.
1: Donc vous avez sorti deux tomes d'un guide, est-ce que vous pouvez nous en parler ?
3: Oui, ça s'appelle Enquête d'un grand peut-être et c'est un guide sur la littérature ado en deux tomes. Un premier qui est sorti il y a 5 ans qui est vraiment un peu les bases pour découvrir la littérature ado, la comprendre, comprendre comment elle est faite, par qui, quelles sont ses grandes thématiques. Et un deuxième qui vient continuer cette exploration-là de cette littérature ado, aussi avec des questions plus actuelles qu'on s'est posées ces 5 dernières années avec le boom du manga, le boom de la dark romance, l'arrivée de TikTok, les questions de jeûne et la lecture. Donc voilà, qui vient répondre à des questions mais aussi en poser plein d'autres.
1: Ce sont des guides qui sont destinés à qui ? Aux adultes qui ont des enfants et qui veulent comprendre justement ces lectures ados, aux ados eux-mêmes ?
3: C'est des guides qui sont adressés à un public qu'on essaie d'être le plus large possible. Donc évidemment, notre premier public, ça va vraiment être les adultes qui accompagnent les ados dans la lecture. Donc qui peuvent être à la fois les professionnels, que ce soit de l'enfance ou de la lecture, ou les parents, en effet. On essaie d'être large dans le sens où on a essayé de faire un guide accessible, quelque chose qui soit pas un ouvrage de fond, théorique, qui soit froid, qu'on n'a pas envie d'aller vers lui, mais au contraire, un livre où il y a des nouvelles, des portraits, une mise en page assez colorée, des illustrations, tout ça qui fait en sorte qu'on a envie d'ouvrir le livre, de le parcourir, de le feuilleter, et peut-être, du coup, d'aller vers les ados. On a eu quelques lecteurs ados, du coup, et ça, c'est vrai que c'était chouette d'avoir ce retour-là aussi du public un peu premier, quoi.
1: Justement, qu'est-ce qu'ils en disent, les premiers concernés, les ados ?
3: Alors, de ce livre-là, ça va dépendre un peu beaucoup des ados, mais souvent, ça va être des ados déjà lecteurs et qui vont trouver ce que finalement, nous, on aurait eu envie de trouver à leur âge dans ce livre, parce qu'on a vraiment fait ce livre parce qu'il nous avait manqué, nous, d'abord en tant qu'ados, puis en tant qu'étudiants, puis en tant que professionnels du livre. Donc, ce côté coulisses de création, comprendre peut-être la chaîne du livre, plein de conseils. On a eu une ado assez incroyable, ça l'a remis à la lecture. Alors, je ne sais pas ce qu'elle y a trouvé, ce côté foisonnant, je pense. Et sinon, de la littérature ado, c'est justement ce qu'on essaie de comprendre dans ces livres-là, qu'est-ce qu'ils en pensent. Et toute la question se pose de est-ce qu'on est on touche juste avec cette littérature ou est-ce qu'au contraire, comme ils vont aussi vers d'autres genres littéraires, d'autres types de livres comme dark romance, la BD, le manga, est-ce qu'on est encore en mesure de leur répondre avec la littérature ado ? Nous, on en est persuadés, mais justement, comment bien le faire et comment les écouter et aller vers eux aussi, quoi.
1: À partir de quel moment est-ce que vous vous êtes justement interrogé sur ces lectures adolescentes ?
3: Alors moi, j'ai toujours lu de la littérature ado, et notamment quand j'étais ado. Et en fait, on a toujours été avec mon frère, avec qui j'ai, quand je dis on, c'est avec mon frère, avec qui j'ai écrit les livres. On s'est finalement toujours positionné en défenseur de cette littérature, parce que quand on travaille en littérature ado et même en jeunesse, c'est une littérature qui est encore malheureusement assez méprisée. On doit finalement toujours la défendre. Et c'était le cas déjà quand on était ado et qu'on nous demandait de lire Le Rouge et le Noir ou je ne sais quoi, et que nous, en fait, on avait envie de lire nos livres. Et que, en plus, nos profs avaient un regard un peu méprisant, justement, ou jugeant sur ces lectures, et que du coup, nous, ça nous a tout de suite mis dans cette position de « Ok, bah, moi, je suis pas d'accord, je trouve que c'est une super littérature, je veux la défendre. » À la fois, c'est une littérature que je continue d'aimer et dans laquelle je me retrouve et que je continue de lire. Et à la fois, moi, c'est devenu une de mes missions avec toutes mes casquettes, que ce soit auteur, éditeur, médiateur, de la défendre et de faire en sorte que c'est une littérature qui soit encore aujourd'hui et encore plus qu'avant reconnue.
1: Pourquoi dans le développement, justement, quand on est adolescent, c'est important de pouvoir lire et pouvoir avoir le choix aussi de lire ce qu'on veut ?
3: Bah moi, je suis persuadé des bienfaits de la lecture à plein d'égards. Je ne vais pas trop m'étaler dessus, mais pour moi, c'est d'abord une ouverture au monde, une ouverture sur soi, ça aide à se comprendre. C'est aussi un plaisir de divertissement, de lecture, parfois d'évasion. Ça permet vraiment de poser des mots, je pense, sur des questions qu'on se pose. Le livre est bien pour ça, parce que plutôt que de le faire peut-être avec quelqu'un avec qui ça va être plus intimidant d'aller explorer quelque chose de très intime, surtout si c'est des adultes quand on est ado, ou de le faire avec des livres beaucoup plus théoriques qui peuvent être peut-être plus effrayants, des documentaires. Là, il y a ce côté très incarné, c'est son endroit à soi où on va peut-être se reconnaître ou reconnaître quelqu'un d'autre, mais en tout cas se poser les bonnes questions. Et je pense qu'à l'adolescence, c'est un moment d'immense bouillonnement, on en a besoin de ces espaces-là.
1: Et pour finir, on a parlé du coup des objectifs de la matinée. Vous, qu'est-ce que vous en retenez du coup de cette matinée, de ces échanges qui ont été faits ?
3: C'est toujours passionnant parce que nous, quand on est auteur ou éditeur, on bosse surtout dans un bureau tout seul ou en équipe en édition, mais on est souvent tout seul. Donc c'est vrai que c'est toujours précieux d'avoir d'autres regards sur des questions qu'on se pose tout seul. J'ai été assez passionné de la présentation de penser la chaîne du livre autrement, plutôt que dans ce côté très descendant, création, édition, diffusion lecteur, de remettre le lecteur au centre et de penser cette chaîne du livre autrement. Ça, je pense que c'est un truc que je vais regarder un peu en détail et je vais réfléchir à ça. Ça c'est venu me titiller.
1: Dans le Compiègnois, certains événements sont organisés afin de relancer cet intérêt à la lecture. Isabelle Lambert, ancienne directrice de la culture, était présente lors de ce débat, elle qui a en partie travaillé sur la programmation du festival Parole qui a eu lieu en mars et avril et qui souhaitait attirer un public plus jeune. Mais alors, qu'en est-il du retour ? Est-ce que la jeunesse a vraiment répondu présent ? Les réponses avec Isabelle.
4: Le Salon du Livre a réuni à peu près 800 personnes. On a pu voir que c'était des personnes très différentes et qu'on n'avait pas forcément déjà vues au festival. On a pu voir aussi que toutes les rencontres littéraires qu'on a organisées autour, il y en a eu 10 pendant le week-end, ont toutes eu du succès, toutes étaient complètes et que ça a donné lieu à des échanges riches et très divers. Le lendemain, on a organisé un bal littéraire. Et là,
1: qui était d'ailleurs à l'origine destiné, justement, vous vouliez toucher le public jeune.
4: Qui était destiné au public jeune. Et on a vu beaucoup de jeunes filles et de jeunes gens costumés qui sont venus apprendre le quadrille et écouter des petites scénettes adaptées de l'œuvre de Jane Austen. Il me semble qu'on a modifié le type de festivalier, qu'on a rajeuni notre public.
1: Au niveau du pourcentage, tout à l'heure, vous nous aviez dit que c'était 17%, ouais. C'est ça, entre 15 et 25 ans ?
4: 17% de 15-25 ans, tout à fait. Donc on n'est pas encore... On a encore du chemin à faire pour que ce soit un festival majoritairement dédié aux jeunes adultes.
1: Les professionnels littéraires de la région se rassemblent pour parler lecture adolescente. Un reportage réalisé par Axel Corby pour Radio Graphite.
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3: Partir en couille. Décidément, l'attribut masculin occupe beaucoup d'expressions orales rapportées pour vous par un petit doigt populacier à la vulgarité consommée. En préambule, pour partir en couille, la question du nombre se pose. Dois-je mettre un S ou pas? Pardonnez-moi pour le manque de classe, mais je ne parviens pas à trouver de réponse définitive. Comme c'est une expression orale, pour laquelle il n'existe pas de ligne académique, et pour cause, certains prônent le pluriel et d'autres le singulier, ce qui ne nous avance guère. Il est difficile de faire une analyse historique pour une expression qui ne date que de la seconde moitié du XXe siècle et qui n'a clairement pas la faveur des grammairiens. Elle se rencontre néanmoins à l'écrit et le singulier tient la corde dans les occurrences publiées. À noter que la première apparition dans un dictionnaire de langue verte d'Auguste Le Breton date de 1960 et reprend aussi le singulier. Il n'y a donc pas de raison de faire figurer un pluriel si rien ne l'impose. Mais qu'elle soit au singulier ou au pluriel, elle n'est pas sortie d'un testicule pour arriver jusqu'à mon petit doigt. L'origine de l'expression « partir en couille » provient d'une méconnaissance ou d'une vulgarisation volontaire de l'expression originale « partir en quenouille », qui signifiait à l'origine « tomber en la possession d'une femme en parlant généralement d'un héritage ». En effet, la loi salique instituée par les Francs depuis le VIe siècle reposait sur la crainte que la couronne royale ne tombe en quenouille, c'est-à-dire aux mains des femmes, la quenouille étant un fuseau sur lequel on enroulait le fil destiné à être tissé, instrument alors exclusivement utilisé par la gente féminine, allant jusqu'à en devenir le symbole. Le filage à la quenouille n'étant plus ou rarement pratiqué à la fin du XXe siècle, les locuteurs peu cultivés ont donc transposé « quenouille » en « couille ». Je suis personnellement plus que sceptique vis-à-vis de cette explication. Ne faudrait-il pas plutôt considérer une origine plus ou moins dérivée de l'expression « une couille dans le potage », signifiant un problème inattendu d'origine inconnue? On y retrouve bien l'idée commune d'événements néfastes survenant inopinément. Et pourquoi pas lui trouver une origine dans l'imprimerie? Ne pourrait-elle pas provenir de coquilles, suite à une célèbre anecdote dans la presse écrite à l'époque des caractères en plomb? La lettre Q ayant sauté, les éleveurs de coquilles s'étaient retrouvés éleveurs de couilles. C'est d'ailleurs depuis que dans l'imprimerie, on parle de coquilles ou de couilles. Quoi qu'il en soit, partir en couille signifie aujourd'hui n'aboutir à rien, avorter, finir en queue de poisson, tourner au vinaigre, tourner en eau de boudin, tourner mal, capoter, échouer ou se détériorer en parlant d'un projet ou d'une situation, agir de façon désordonnée ou faire n'importe quoi. Il fut un temps où l'on partait en capilotade avec la même signification. La capilotade qui est à l'origine une espèce de ragoût de divers morceaux de viande déjà cuits. Puis se sont succédés partir en cacahuète ou en vrille. La majorité de ceux qui partaient en capilotade se sentaient partir en morceaux, gesticulant en tous sens pour des raisons vitales, parce qu'il n'y a plus de frites à la cantine, parce que la batterie du téléphone est vide, ou encore parce que quelqu'un a encore planqué cette putain de télécommande. Enfin bon, vous voyez le genre. Oui, partir en capilotade, c'est aussi partir en couille. Une fois de plus, la modernité syntaxique y est allée de son allégorie testiculaire. On peut légitimement se poser la question du succès de l'attribut masculin dans le langage oral. Que ce soit burne, burette, coucougnette, joyeuse, roubignole, roupette ou valseuse, on retrouve la couille un peu partout. Dans le pâté, le potage, dans le bénitier, dans les ronces, mais permettez-moi de m'en battre l'œil parce que bien molles, elles peuvent avantageusement remplacer les saucisses plates. Bonsoir. Les auditeurs qui auront réussi à décrypter entièrement cette dernière phrase se verront décerner le petit doigt d'or de la salacité. À plus.
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1: 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Faites le plein de livres pour partir en vacances. Cet été, la durée d'emprunt de vos documents est doublée. Passez de 3 à 6 semaines pour en profiter pleinement. Que vous partiez à l'aventure ou que vous restiez tranquillement chez vous, c'est le moment idéal pour piocher dans les collections et savourer chaque instant à votre rythme.
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1: Ah ouais, ça c'est très connu.
0: Voilà. Ce sont des recettes souvent à base de légumes du potager. Bio si on peut. Cuisine sans souci.
2: Bonjour Hervé.
0: Bonjour Cécile.
2: Alors Hervé, qu'est-ce qu'on va faire de bon aujourd'hui ?
0: Eh ben écoute, c'est la deuxième recette de la rentrée.
2: Oui.
0: Il fait encore beau.
2: Oui.
0: Donc je te propose des aubergines à la parmigiana.
2: Ça fait pas du coin ça comme recette, non ?
0: Ça fait pas du coin, ça fait un peu italien quoi.
2: D'accord.
0: Hein, mais les aubergines c'est du sud, c'est pas du nord non plus.
2: Alors je t'écoute pour les ingrédients.
0: Allez, deux grosses aubergines.
2: On va dire à peu près...
0: Un kilo.
2: D'accord.
0: Environ. De l'huile pour friture.
2: Alors, ce qu'on aura trouvé ou comment
0: bah,
2: ça, ça
0: oui, parce que souvent au supermarché, enfin dans les commerces, il y a marqué huile pour friture. C'est des mélanges.
2: C'est quoi, tournesol ou arachide,
0: voilà,
2: quelque chose comme ça.
0: Tournesol, arachide, hein, pas de colza, pas de choses comme ça, pas de d'huile d'olive qui
2: faut que ça tienne
0: pas bien.
2: Voilà.
0: 75 g de farine, 4 œufs, 200 g de chapelure. Alors la chapelure, soit on l'achète toute faite, soit on la fait soi-même, avec du pain rassis qu'on met au four et après qu'on mixe.
2: D'accord.
0: 750 ml ou 75 centilitres de sauce tomate toute prête, bio par exemple.
2: Toute prête.
0: Ben oui.
2: Je ne te reconnais pas Hervé.
0: Ou qu'on fait soi-même,
2: ah,
0: c'est
2: voilà.
0: Pour ça.
2: J'ai eu peur.
0: Ben, on verra après comment on peut en faire.
2: D'accord.
0: Facile. 100 g de mozzarella, 20 g de parmesan et 40 g d'origan frais si possible.
2: D'accord.
0: Alors on va commencer par peler les aubergines à l'aide d'un épluche légumes. En laissant une bande sur deux de peau.
2: D'accord, donc
0: ça
2: on fait des rayures.
0: Voilà,
2: oui,
0: c'est un petit dessin. Et après, on va les couper en fines lamelles. Jusque là.
2: En fines rondelles.
0: Oui.
2: Dans le sens où ça fait des rondelles.
0: Oui, oui, ouais. Ça fait des petites rondelles très fines.
2: Ok.
0: On fait chauffer l'huile dans une grande poêle. On farine les tranches d'aubergine. On les tapote pour retirer l'excédent. Ensuite, on va les tremper dans l'œuf battu, puis dans la chapelure. Comme c'est pané, quoi.
2: Parfait.
0: Et on les fait frire plusieurs fois, en plusieurs fois, quoi.
2: On les fait frire et après on les enlève et on les remet.
0: Non, on les fait frire en plusieurs fois, c'est-à-dire qu'on ne va pas tout mettre
2: dans
0: la poêle.
2: Ah bah oui, ça
0: ne
2: va pas rentrer dans la poêle.
0: Oh, voilà. On en met au fond de la poêle.
2: Je comprenais pas très bien.
0: Une première tournée, okay. On les enlève, on les pose sur un papier absorbant, parce que, voilà. Et après, on fait une deuxième tournée.
2: Très
0: et
2: bien.
0: Voilà, on fait
2: ah
0: tout
2: oui,
0: comme ça.
2: Évidemment.
0: Allez, on préchauffe le four à 200 degrés.
2: Thermostat 6-7.
0: Voilà.
2: Plutôt 7 même.
0: Voilà. Dans un plat qui va au four, on va étaler la moitié de la sauce tomate.
2: D'accord.
0: On va recouvrir avec un tiers des rondelles d'aubergine. Dessus, on pose un tiers de la mozzarella et un tiers de parmesan râpé. Et on renouvelle l'opération deux fois.
2: Comme si on montait des lasagnes, quoi. C'est un peu le même principe. Par couche.
0: Même principe.
2: Ok.
0: Ensuite, il ne reste plus qu'à cuire 20 minutes à couvert, avec un papier d'alu par exemple.
2: Pour pas que ça grille sur le dessus de trop.
0: Voilà, exactement. Et simplement, en fin de cuisson, on va rajouter 10 minutes de cuisson à découvert pour faire gratiner.
2: D'accord. Bah, c'est simple.
0: C'est tout simple.
2: Ça, une petite salade et puis c'est bon.
0: Une petite salade. Alors, pour faire une sauce tomate soi-même.
2: Alors, il faut des tomates.
0: Il faut des tomates bien mûres.
2: Alors là,
0: évidemment.
2: On est en bonne saison.
0: Ouais, ouais.
2: Moi, je conseille, on est en septembre, profitez-en pour acheter les fins des bonnes tomates d'été. Et faites-en plusieurs, des sauces, faites-en un peu plus.
0: Ouais.
2: Dans des bocaux, et vous les en avez toute l'année.
0: Ben oui. Ben après, c'est pas compliqué, un peu d'huile d'olive. Moi, je mets un peu d'ail.
2: Moi, je mets un oignon, oui.
0: Voilà. Quelques herbes, si on veut. Un peu de basilic, par exemple. C'est bien, un peu de basilic frais qu'on va hacher. On épépine les tomates, c'est-à-dire que moi, je les coupe en deux et je les presse bien. Ça fait sortir les pépins, il ne reste plus comme ça que la chair.
2: Mm-hmm.
0: Mais on peut laisser la peau, il n'y a pas de problème.
2: Ce qu'on va mixer.
0: On fait cuire ça à couvert pendant 3 quarts d'heure, 1 heure. Et après, on rajoute un peu d'eau. Parce que si on ne rajoute pas d'eau, ça nous fera une purée de tomate, en fait.
2: Mm-hmm.
0: Et avec de l'eau, ça fera une sauce tomate, un peu plus liquide. Quoi. Reste plus qu'à mixer. On met ça dans des bocaux, on les stérilise. Dans la cocotte minute ou n'importe quoi. Mm-hmm. Dans une cocotte, du moment que c'est
2: oui.
0: Recouvert d'eau, hein. On stérilise et puis on a ça pour tout l'hiver.
2: C'est parfait.
0: Ben oui, vous allez au marché, vous allez dans les grandes surfaces, il y a souvent des promotions sur des, sur des tomates ou des trucs comme ça qui sont en fin de vie ou des choses comme voilà. ça vaut le coup. Hein.
2: Oui, et puis en septembre, il y a plusieurs endroits autour de Crépy-en-Valois ou dans le Valois où quand même vous pouvez trouver des tomates de, soit en cueillette, soit dans des distributeurs. Il y en a plusieurs, je ne donnerai pas de nom, mais je sais qu'il y en a plusieurs ouais. autour de Crépy. Profitez-en ouais, généralement en fin de
0: saison. Jusqu'à Maroy, tout ça, il
2: voilà.
0: y en a plein.
2: En fin de saison, il y en a pas mal. Alors, vous pouvez retrouver cette recette, enfin ces recettes, parce qu'on a eu un petit bonus sur la sauce tomate. Donc vous pouvez retrouver ces recettes en podcast sur notre site rvm93.7. N'hésitez pas à partager vos recettes avec nous pour se faire un numéro de téléphone, le 03 44 59 30 30, et une adresse mail rvm@rvmfm.com. Il y a aussi le Facebook de l'émission, enfin de la radio.
0: De la radio, oui.
2: RVM FM Radio Valois-Mulsien. Donc n'hésitez pas à mettre des j'aime. On met souvent les recettes sur le Facebook. Donc voilà. N'hésitez pas à mettre un petit commentaire.
0: Alors
2: bon appétit, bien sûr.
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0: si Chalim était compté. Bonjour à toutes et bonjour à tous. Eh bien, l'aventure continue. Nous voici de nouveau auprès du couple Vatry. Certes, M. de Vatry n'est pas en grande forme, c'est moins qu'on puisse dire. Mais il continue quand même à recevoir, ou écoute, à aller dans les salons, à recevoir les musiciens, aller à l'opéra. On a vu qu'il y avait différentes raisons pour lesquelles il allait à l'opéra. Mais il avait de très bonnes relations avec les musiciens à la mode. Par exemple, Meyerbeer, un des inventeurs de l'opéra au 19e, disait « Aujourd'hui, en l'honneur du baron Lüdichau, j'ai été invité à dîner. » Alors les invités, les suivants, il y avait Kaskel, c'est un mécène, un riche banquier. Il y avait le comte Wielorski, Machendorf, Scribe. Voyons, hein, oui. Là aussi, on est dans le cœur de la musique du 19e, à Lévis, Adam, il y avait aussi Vatry, Gouin. Quelque temps après, d'ailleurs, Meyerbeer va recevoir une lettre d'Aubert de Paris qui l'invitait à célébrer donc, le compositeur et surtout à participer à l'édification d'un monument à Cherubini que l'Institut de France voulait réaliser. Et ce sera Vatry qui sera chargé de l'œuvre, en quelque sorte, de faire les concours comme on le fait encore habituellement. Quelques années, d'ailleurs un peu plus tôt, il était nommé parmi les vrais amateurs de musique. On a un témoignage.
1: Aujourd'hui, c'est une séance improvisée qui a eu lieu chez M. Saxe, dont nous voulons vous parler. M. Saxe avait convié un public peu nombreux, mais ami de tout ce qui peut se intéresser des progrès de l'art musical. À côté de M. de Rumigny, nous voyons M. Meyerbeer. Sans doute que, dans sa pensée, commencent à s'éveiller les magnifiques accords, les phrases puissantes qu'il veut confier à ces voix formidables qu'il gouvernera, cependant, à son gré. Nous distinguons M. Kastner, le savant rapporteur de la commission, réunissant la science qui éclaire le goût, qui dirige, M. de Vatry, que le comité des théâtres royaux a eu la bonne idée de s'attacher, M. Édouard Monet, commissaire royal, et tant d'autres encore dont le nom n'a plus besoin d'éloge.
0: Eh bien, je voudrais quand même m'arrêter un petit peu sur une personnalité, sur M. Kastner. Il était membre à vie de la société et s'était fait connaître par de précieuses découvertes. Et notamment, il avait inventé ce qu'on appelle le pyrophone. Vous savez, le 19e, c'est aussi une période où on bricole des instruments dans son atelier ou dans son salon. Pensez à Saxe, qui invente le saxophone à ce moment-là. Et donc, ce monsieur Kastner avait inventé le pyrophone à flamme chantante. Bon. Personne n'a entendu du pyrophone.
1: Non.
0: Ça m'étonne. Ben, ça ressemble un peu à un orgue dont les tuyaux en verre sont mis en vibration grâce à des flammes assez puissantes alimentées à l'hydrogène.
1: Et ça devait être dangereux, ce truc-là.
0: C'était dangereux. Alors après, on va lui substituer quand même un pyrophone électrique qui présentait moins de risques. Malheureusement, je dirais qu'il est mort très jeune. Et, on aurait pu penser que son imagination et son savoir-faire auraient pu être à l'origine d'autres instruments de musique.
1: Hein. Oui.
0: Moi, j'ai toujours été surpris par la richesse d'invention de cette période. Oui. C'est un peu, je retrouve tout dans un atelier au fond du jardin, tout en ayant une culture musicale qui était certaine, bien entendu. Voilà, c'était une petite précision sur ce personnage assez étonnant.
1: Eh ben, Monsieur Saxe, lui, il avait bricolé dans la ferraille et il avait fabriqué un instrument magique.
0: Ah oui, hein. C'est ton maître, avant tout. Alors, il y avait les musiciens, mais il y avait aussi les acteurs. Les acteurs avec ce rôle-là, toujours un peu en demi-teinte. Ils sont mal vus, les acteurs, pendant très longtemps. Pensez à l'époque de Molière, donc au 18e. Les actrices, encore plus, on les soupçonne de faire parfois payer leur propre charme, en quelque sorte. Hein, mais qui n'a rien à voir avec la scène. Petit à petit, quand même, on voit émerger des acteurs et des actrices connus. Hein. Madame de Vatry, d'ailleurs, va en supporter quelques-unes. comme elle supportera des cantatrices, on l'avait déjà vu lorsque elle était au bord de la Loire, mais elle est aussi très proche d'un homme qui s'appelle le baron Taylor. Hein. Il avait créé une association des artistes dramatiques dans les années 40. Mais cette association n'était pas seulement une association pour mettre en valeur, je dirais, les historiens, pour mettre en valeur d'une façon globale les monuments. C'était une association qui s'occupe de la retraite des anciens artistes. Et pas loin d'ici, près de Meaux, il y a encore une maison qui s'occupe de la retraite des anciens artistes. Eh bien, c'est le baron Taylor qui était à l'origine de cet élan de générosité. Je voudrais parler aussi... tout artiste confondu, hein, les musiciens, les peintres, les sculpteurs, les architectes, les graveurs, les dessinateurs, et même les inventeurs, oui. Les artistes industriels, bref. Il est aussi connu pour un ouvrage tout à fait intéressant et qu'on se devrait de ressortir un peu de la poussière des bibliothèques. Ça s'intitule « Voyage pittoresque et romantique dans l'ancienne France ». Pendant plus de 60 ans, il va attirer l'attention du public sur les ruines des monuments du Moyen-Âge et de la Renaissance. On peut dire en quelque sorte qu'il est à l'origine de ce qu'on appelle le service des monuments historiques, hein, ou de la protection du patrimoine, peu importe les titres. D'ailleurs, le 30 octobre 80, le vicomte Henri de Laborde, qui est un habitué de Jalli et de Stein d'ailleurs, va lire... en séance publique à l'Institut de France, une notice sur la vie et les travaux de M. le baron Taylor. Alors, personnellement, lors de mes enquêtes, j'ai eu la chance de rencontrer les descendants de celui qui s'est occupé de la maison de Mme de Vatry à Chaly, et ils ont offert ce texte dédicacé, etc.
1: Oui.
0: C'est toujours un plaisir, évidemment, d'enrichir les collections de Chaly. Et merci aux généreux testataires. Même un peu plus tard, je pense qu'elle a été frappée probablement par le personnage, Nelly Jacquemart.
1: Lègue à la Société des artistes peintres sculpteurs, fondée par le baron Taylor, une somme de 1000 francs par an, et encore une de 1000 si les dons n'ont pas dépassé les sommes léguées.
0: Voilà, donc cette générosité va passer à la fille adoptive, hein, qui va faire perdurer cette association, comme elle en a fait perdurer d'autres. Hein. À la mort de son mari, hein, n'oubliez pas qu'elle s'est intéressée à la détresse des femmes.
1: Oui.
0: Et elle a instauré peut-être une des premières maisons de femmes, des immeubles d'ailleurs assez modernes, qui existent encore, hein, et qui étaient destinés à recueillir les femmes en détresse. Voilà, ça c'était pour en finir avec l'aspect, je dirais, artistique de la vie mondaine. Mais ça n'est pas surfait. Hein. Ce sont véritablement ces gens-là, des spécialistes, des musiciens pour Madame de Vatry d'ailleurs. Et je crois qu'il faut prendre ça en compte. Et à propos de Madame de Vatry, il faut dire qu'en tant que maîtresse de maison, elle a à sa charge de faire tourner sa maison. Alors, ça, une maison, je pense à Chaly, du temps de Madame de Vatry, c'était au minimum une centaine de personnes.
1: Oui,
0: c'est d'accord. Déjà une PME. Oui. Hein, alors, il y avait non seulement, évidemment, la maison, où elle n'est pas toujours, bien sûr, hein, mais il y avait aussi toutes les exploitations agricoles, la forêt, à gérer la chasse, etc. Donc, c'est un vrai métier, il faut bien le dire. Je ne vais pas les plaindre, mais c'est un vrai métier, quand même, de tenir... une maison, d'autant plus qu'elle en a deux. Il y a aussi l'hôtel particulier de Stein, dont elle a hérité de son père dans les années 40. Hein. Et elle va faire ça, on peut dire, le mieux possible. Mmh. Alors, il faut tout prévoir. La tournée des chambres d'amis en compagnie de l'intendante avant que les amis n'arrivent, bien sûr. Il faut discuter avec le chef de la cuisine, approuver les menus, confirmer les chambres allouées aux derniers invités. Il faut faire le plan de table, au moins de trois cérémonies. Ils vont arriver le soir, revenir le midi et ne repartiront que le surlendemain. Hein. Mettre en place toutes les règles de préséance, hein, parce qu'il faut savoir que les invités, je pense aux Orléans, a priori ne souffrent aucun écart pour les places à table.
1: Hein,
0: n'oubliez pas que c'était déjà comme ça du temps de Louis XIV. Selon la position que vous aviez lors d'une assemblée, alors, Louis XIV déjeunait souvent seul. Moi, ça, c'est une petite parenthèse. Mais surtout, le fauteuil sur lequel le siège, le pardon, sur oui. lequel vous étiez assis, eh bien, on savait si vous étiez plus ou moins en cours ou bien vu.
1: Hein, oui.
0: Les mieux en vue avaient un fauteuil à bras, comme on dit, armchair. Hein. Oui. Et les autres, parfois, les derniers, devaient se contenter de rester debout ou d'avoir éventuellement un bout de tabouret. Mais il y avait du temps de force en premier, c'est autre chose. C'est en fonction de la salière. Hein. Le sel était important oui. pendant ces banquets, etc. Et la salière était magnifique. Pensez à la salière de Cellini, hein, qui est un oui. véritable bijou. Alors, selon que vous étiez plus ou moins proche de la salière, eh bien, vous étiez plus ou moins proche du roi.
1: D'accord. Eh ben.
0: Donc, quand vous êtes prochainement invité, regardez où se trouve la salière. Et vous saurez quel est votre rang exactement pour le repas qui va commencer. Alors, il faut tout régler, je continue. Hein. J'allais oublier l'accession à la salle à manger. Ouais. Parce qu'à un moment donné, le chambellan va dire « Madame est servie hein. ». Mm-hmm. Et à ce moment-là, c'est tout sous Madame, Monsieur ne mangeait pas souvent avec Madame. On l'a vu d'ailleurs, ça, déjà dans une émission précédente. Donc, Madame est servie, donc Madame se levait et à son bras se trouvait, alors normalement le mari, mais il n'était jamais là, se trouvait l'invité d'honneur.
1: D'accord.
0: Et puis, après, petit à petit, c'était prévu avant, hein, venaient les invités suivants. Alors, il y avait des préséances, l'évêque avant, le comte, etc. Je passe là-dessus. En dehors de cela, il fallait répondre personnellement à tous les courriers. À cette époque, il n'y avait pas Internet, hein, il n'y avait pas le téléphone et pas la radio. Donc, on s'écrivait beaucoup. On pouvait s'écrire le matin, se réécrire le soir et puis se réécrire dans la nuit, hein. Et quand arrivent les invités, alors ça dépend à quelle heure ils arrivent, si c'est pour l'achat, si c'est pour le dîner du midi, là je ne veux pas rentrer dans les détails, mais il fallait que les cartons soient en place, donc vous aviez votre petit carton avec l'assiette, le siège, etc., monsieur Intel 2, etc., et puis tout le curriculum vitae de ces nobles personnages, si j'ose le dire. Donc quand les invités arrivent, il y a plusieurs solutions. S'ils arrivent assez tôt, avant le repas, on peut les inviter dans le jardin d'agrément, jusqu'à l'heure où il est temps d'aller s'habiller pour dîner. Ah oui, parce qu'à chaque fois, on change de costume, on change de robe pour les dames et de costume pour les messieurs. Il y a des costumes spéciaux. Hein. Vous savez très bien qu'après le repas, les messieurs vont aller dans la salle de billard tirer sur leur cigare et... Pour éviter évidemment que les odeurs en imprègnent leur costume, on en met un spécialement qui s'appelle le smoking.
1: Ah, je ne savais pas que c'était ça, l'origine du mot smoking. D'accord.
0: Donc, on peut les inviter, je vais le dire, dans le jardin d'agrément. On verra aussi que selon le temps qu'on passe en tête-à-tête avec le maître ou la maîtresse de maison, c'est-à-dire le nombre de tours de jardin qu'on a fait, on sait si on a été bien ou mal reçu. Il y a une espèce de concours entre les invités à celui qui sera le plus longtemps auprès de l'hôtesse.
1: Ah oui, ça, je dois dire que c'est un sacré rôle, maîtresse de maison à Chali.
0: D'ailleurs, après 1876, Madame de Vatry, ayant décidé que l'entrée dans le château ne se ferait plus par la porte nord, je vous rappelle que les châteaux sont dirigés vers le nord, non pas vers le sud, nous qui aimons le soleil, elle a fait ouvrir la porte principale sur le côté ouest. Et en face, elle a fait mettre en place un jardin d'agrément, jardin à la française, dont on voit très bien qu'elle en a été, en partie au moins, l'utilisation.
1: Oui.
0: Alors, après le repas, on en parlera un peu tout à l'heure, mais au sujet des conversations, il y a un peu de tout. Hein. On peut parler de la mode nouvelle, on peut parler des divertissements à la mode. On peut parler des réunions qui sont prévues à la prochaine saison, ne serait-ce que la saison balnéaire. On peut parler des courses, des jeux, des scandales. On papote sur les courtisanes les plus en vue. Alors, on a vu Monsieur le Comte avec cette dame, vous croyez que hein. Et puis aussi, pour souvent les dames les plus âgées, on parle beaucoup des mariages. Pas des mariages qui ont été... scellés, mais des mariages à faire, à prévoir, à venir. Et c'est très sérieux. C'est très sérieux. Et on verra, ce sera le cas d'ailleurs pour Nelly Jacquemart-André. Alors, les repas, j'en parlais très rapidement, mais ce qui est important...
1: Il faut trouver les bonnes personnes pour les repas. La princesse de Bibesco et le docteur Leclerc faisaient faux bond alors que le duc de Nemours et le prince de Joinville s'annonçaient. Madame de Vatry s'inquiétait. Qu'aurais-je fait avec eux? That is the question.
0: Voilà, ça, on voit ça dans une de ses lettres. Bah oui, parce que le prince de Joinville, donc, c'est un des fils de Louis-Philippe, du roi Louis-Philippe. Et puis le petit-fils, le duc de Nemours, c'est pas n'importe qui. Donc, on peut pas organiser un repas où ils sont présents avec n'importe quel personnage. D'une façon générale, les dîners doivent être courts. C'est assez surprenant parce qu'on s'attend toujours à cette époque de voir des dîners fastueux.
1: Bah, avec tout ce que tu annonces, on a l'impression que ce faste...
0: Eh bien, je dois dire aussi à ma grande surprise, non, les dîners ne doivent pas dépasser en gros 1h30.
1: Ah oui.
0: Nous, on fait mieux. Hein.
1: Oui.
0: De temps en temps, on était autorisé, comme on disait à l'époque, à gobichonner.
1: Oui, alors là, c'est...
0: De s'en mettre un peu...
1: Gobichonner, je n'ai jamais entendu ça.
0: Ouais.
1: Ah
0: bon. Allons, gobichonner, ça veut dire qu'on va bien manger. Alors, je ne parlerai que des vins, et c'est souvent l'administrateur de Madame de Vatry, son gestionnaire, je ne sais pas comment exactement préciser son rôle, mais c'était le personnage le plus important auprès de Madame de Vatry. Et Monsieur Viret était souvent le fournisseur reconnu de Pamela et de ses amis. Par exemple, lorsqu'il a à Plombières un des amis proches de Madame de Vatry et de Nelly, d'ailleurs le docteur Leclerc qui les soignait, eh bien, il envoyait une lettre en demandant à Viret de lui envoyer une pièce de vin dans les mêmes conditions que par le passé. Ah, quelles sont ces conditions? Eh bien, voilà ce qu'il dit. Je me propose, une fois que j'aurai reçu les barriques, on n'envoyait pas le vin en bouteille, de les laisser reposer, et puis après de le coller. Oui. Alors, de le coller et préciser au blanc d'œuf.
1: Oui,
0: c'est une opération qu'on peut faire encore.
1: Oui, c'est qui se fait encore.
0: Donc, on prend le blanc de l'œuf, tout simplement. On le met dans la barrique. Alors, ça va donner un coup de polish au vin. Il va être plus brillant, plus limpide, plus rond en bouche aussi. Mais surtout, ce collage, comme son nom l'indique, va permettre d'agglomérer les gros dépôts qui se sont constitués dans la barrique. Et à ce moment-là, on va pouvoir les enlever beaucoup plus facilement que les petits fonds de vin que nous connaissons tous, qui s'éparpillent dans le dernier verre. Oh, une petite remarque en passant, il en fallait des blancs d'œufs.
1: Bah, oui.
0: Qu'est-ce qu'on va faire des jaunes?
1: Ah bah, sans doute qu'on a dû confier ça au pâtissier.
0: Et voilà. Et le pâtissier, il a fait des cannelés.
1: Ah!
0: Vous savez, les cannelés, ces petits gâteaux qu'on trouve dans la région bordelaise,
1: plutôt bordelaise,
0: sont nés justement de cette nécessité, entre autres, de ne pas jeter, surtout pas, mais de les utiliser pour la pâtisserie.
1: Ah, on comprend qu'à Bordeaux, ce soit la pâtisserie... Du lieu.
0: Alors, Madame de Vatry, d'ailleurs, déclare un moment à Viret, à son homme indispensable. Voilà ce qu'elle dit. Le 19 août, Émile lui a dit
1: « Il est nécessaire que vous me fassiez envoyer avant vos vendanges 12 pièces de vin d'office et 12 pièces de vin de maître. »
0: Plus tard, on va lui passer une commande de l'endroit où il se trouve quasiment, de Mercuret.
1: Ah ben oui.
0: Alors, pour le vin, je dois avouer que j'ai eu l'occasion de retrouver la cave à vin de Nelly Jacques-Marandré, probablement héritée en partie d'ailleurs des Vatry, mais dans d'autres châteaux, je suis étonné par la qualité des vins qui s'y trouvent. Enfin, lui, ce sont les plus grands.
1: Oui.
0: Ah, bien sûr, on ne mélange pas les torchons avec les serviettes. Il y a du vin pour les employés.
1: C'est ça, du vin d'office.
0: Rouge, on va dire. Et puis, il y a les grands crus pour les invités. Alors, après le repas, que fait-on? Bon, ça dépend. Ça dépend des gens. On ne va pas demander à une vieille dame de se mettre à la course à pied. Faire des activités sportives, en quelque sorte. Non, très souvent, on retourne se promener si on ne l'a pas fait à l'arrivée. Hein, ça, c'est important. Alors, on se promène où? Très souvent, dans les petits jardins à fleurs ou dans les serres.
1: Oui.
0: On va faire voir les belles orchidées, on va faire voir les belles pivoines. À l'époque de Madame de Vatry, c'est la pivoine qui est la fleur à la mode. D'ailleurs, il y a une pivoine qui porte son nom encore maintenant et qui est toujours cultivée. D'autant plus, donc une Madame de Vatry, d'autant plus qu'elle a des facultés botaniques extrêmement intéressantes pour les chercheurs. Donc, on peut aussi aller, pour les gens qui sont proche de la religion, on peut aller à la messe, on peut aller à Vêpres, ça dépend de l'heure, là encore, car ces grands domaines possèdent tous, comme vous en doutez, une chapelle.
1: Oui.
0: Voilà donc la vie telle que se déroulait entre Stain et Chaly, de plus en plus à Chaly et de moins en moins à Stain. Et puis arrivent les deux années terribles.
1: Ah oui, parce que jusque-là, tout allait bien.
0: Jusque-là, tout allait bien. 1870-1871. Alors, on va faire un petit peu d'histoire de France quand même. Hein. Le 9 juillet 1870, la France déclare la guerre à la Prusse. Mais ils auraient pu faire attention. C'était le moment où la haute société est en pleine saison estivale. Vous vous rendez compte, on déclare la guerre au moment où les stations balnéaires à la mode sont pleines.
1: Ouais.
0: Pendant un mois, rien ne change. On fait beaucoup plus attention à la canicule qu'aux dépêches des journaux. Sur le plan des batteries, ça ne va pas très bien quand même, puisque la santé d'Alphée se dégrade de plus en plus. Et le couple quitte Paris pour venir s'installer à Chaly à la fin du mois d'août 71, je pense. Et puis surtout, on fait appel au médecin de famille, le fameux docteur Leclerc que j'évoquais. Docteur Leclerc, c'est un spécialiste de l'hydrothérapie, c'est-à-dire les soins par l'eau.
1: Oui.
0: Voilà pourquoi il était à Plombières.
1: Oui.
0: Et bah, vous savez que ça a toujours du succès. Hein. Il y a beaucoup de gens qui vont faire leur cure. Les soins par l'eau, celle qu'on boit, mais celle aussi l'eau du bain froid, enfin, etc. Tout un protocole qu'on se doit de respecter pour rester en bonne santé. Alors, je n'aurai pas de jugement à porter là-dessus. Je laisse les auditeurs en penser, évidemment, ce qu'ils en veulent. Mais l'hydrothérapie a eu beaucoup de succès auprès de Nelly Jacquemart-André parce qu'elle prenait des bains tout le temps. À un moment donné, dans la correspondance de Madame de Vatry, elle signale « Ah ben, elle n'est pas encore là, elle est encore au bain. » Puis comme les rapports entre, je dirais, la mère et la fille, entre guillemets, n'étaient pas toujours cordiaux, elle ajoute « Ouf, ouf !» Je n'ai pas su si au bain, c'était au bain dans un étang ou bien au bain dans une des baignoires qui se situait à Chaly parce qu'on prenait plus facilement des tubs, on dira, c'est-à-dire des tubes en français, et on se lavait sur un grand bac en étang qui recueillait l'eau, etc., que les bains qui étaient plus exceptionnels. Plus tard, Nelly, aura une superbe baignoire qui se trouve toujours à Chaly. Madame de Vatry, est-ce que se soucie de cette guerre qui vient d'être déclarée ou non? Elle a confiance dans l'armée française, bah pourtant elle considère que le gouvernement est nul. Et s'il est nul, c'est simple, il faut toujours trouver quelqu'un qui soit responsable. Il est nul, c'est la faute de l'impératrice. Hein, on dit le rôle, l'influence de l'impératrice, Napoléon III, ça va, mais alors elle, n'en parlons pas. L'opinion de Viret ne fait que la renforcer dans ses convictions. Il lui dit en gros, il ne se passe rien. Pourtant, Madame de Vatry, qui est une femme d'affaires, il ne faut pas l'oublier, elle se rend compte qu'il y a plus en plus de gens qui tirent de l'argent dans les banques. Et ça l'inquiète. Enfin, le 28 août, le séjour à Chaly est terminé. Finalement, il décide de retourner à Paris. Et Pamela ne croit toujours pas à l'arrivée des Prussiens. Hein. D'autant plus qu'elle a observé des travaux considérables sur Saint-Denis, ce que je ne savais pas d'ailleurs, c'est en lisant sa correspondance, pour assurer la défense de Paris. Elle évoque même la possibilité d'inonder la plaine de Stain pour prévenir l'invasion des Prussiens. Donc voilà des plans qui avaient été tirés sur la comète, qui n'ont pas été réalisés, comme on le sait. Et à chaque fois, elle dit que c'est la faute de l'impératrice, d'autant plus qu'elle répand des nouvelles d'un optimisme inconvenant. Là, elle exagère un peu parce qu'elle-même était optimiste et elle reproche à l'impératrice d'être optimiste. Enfin bref, le 4 septembre 1870, c'était le désastre de Sedan. Napoléon III est fait prisonnier, la République est proclamée. Mais là, à Paris, il ne se passe pas grand-chose. Elle raccompagnait Madame Alexandre, donc la femme du président, chez elle. Puis d'un seul coup, ils débouchent dans une rue et devant eux, il y a une foule menaçante, à la fois menaçante et gaie, qui l'interroge. Ben, vous vous doutez que c'était déjà les premières révoltes qui allaient petit à petit s'organiser.
1: C'était des communards.
0: Dans la commune. Elle est stupéfaite, quand même, quelques semaines plus tard, de voir que l'armée française est écrasée. Le 13 septembre 70, l'Alsace et la Lorraine semblaient perdues. Et hop, malgré tout, l'optimisme perdure. Selon Madame Bazaine, on en parlera de Bazaine, hein, qui est responsable, on peut dire, de la défaite, s'il y a invasion prussienne, pouf, ce ne sera pas avant 2 semaines. Vous savez, c'est toujours pareil. Ouais. On sait parfaitement dans l'actualité qu'il y a certains événements qui devaient durer quelques jours, mais qui continuent. On prend vite ses précautions quand même. Madame de Vatry fait déménager à la hâte le château de Stein. Elle sait qu'il est en danger, proche de Paris, elle est sur la route des Prussiens. Le 6 septembre, donc, on a vidé le château. Et à Chaly, à peu près en même temps, on cache les récoltes et on vend le bétail. Alors, que devient l'entourage? Eh bien, la famille, elle a fait ce qu'elle avait fait, ou ses prédécesseurs ont fait lors de l'épidémie de choléra. Ils sont partis en province, ils ont des propriétés, et ils sont partis bien avant l'invasion prussienne. Vous voyez? Ça m'a rappelé un peu la Covid.
1: Ah oui,
0: ben, on voit les beaux quartiers se vider. Bah, faut pas généraliser non plus, mais il y avait quand même un mouvement dans ce sens. Hein. La belle-sœur, par exemple, elle les invite à Villandry, les Virets rejoignent leur propriété donc à Seine-Selle-Grand, hein, près de Chalon-sur-Saône, on en a parlé. La baronne de Vatry et ses filles partent pour Trouville, enfin bref. Ça ressemble, je le disais, à cette fameuse exode de 1832. Les militaires de la famille, par contre, sont faits prisonniers. Hein, donc les hommes ne rentrent pas. Palmela, de son côté, regrette de ne pas être restée à Chaly, parce qu'elle se retrouve petit à petit enfermée dans Paris.
1: Oui.
0: Elle redoute les Prussiens, mais elle redoute aussi les autres Prussiens. Alors, qu'est-ce que c'est que les autres Prussiens? Ce sont
1: les communards.
0: Les communards.
1: C'était si Chaly m'était compté. Avec Jean-Marc Vasseur, attaché culturel et pédagogique de l'Institut de France à Chaly.

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bienvenue sur 93.7 Radio Valois. Bonnes vacances, chers amis. Luc et Jean-Baptiste, ravi d'être avec vous pour accorder en fait juste avant les vacances. Bonjour Luc, ça va bien? Prêt pour cette dernière? Ah oui, il est prêt. Excellente matinée, merci d'être avec nous. Ce très beau programme, cet accordéon en fait avant les vacances. Et pour démarrer le bal et danser les dernières danses pour partir en vacances, vous pourriez passer vos vacances en Espagne et danser le Paso Doble avec le roi belge de l'accordéon André Lope, qui vous invite à Torremolinos. Danser le Paso André Lope, El Paso de Torremolinos. Coucou les amis, Dominique et Gilles, bonne écoute et bonnes vacances.

Eh oui, vous dansez le passo d'or avec André Lhope, mais tout de suite, vous invitez une belle demoiselle parisienne à valser sur une chanson Mademoiselle de Paris, devenue un classique de la valse musette et du répertoire des accordéonistes. Tony Murena, accordéoniste aux phrases élégantes, vous interprète Mademoiselle de Paris, Tony Murena. Ce sera pour vous, les amis de Perrois, Régine Jean-Claude, Bernard Collin, pour dimanche.

Elle fredonne, elle sourit, mademoiselle de Paris. Oui, c'était Tony Murena. On retrouve, pour continuer, un super accordéoniste qui nous a quitté il y a un an, Milan Gramontic. Je lui consacrerai une petite émission en rentrant de vacances. Hein. Milan Gramontic reprend un succès de Los Diablos, Un Rayo del Sol, sorti en 1967. Non, 69, voilà, je voulais me rajeunir. Ce sera Un rayon de soleil, c'est la traduction interprétée en chacha par Milan Gramontic, Un rayo del sol.

Milan Gramontik, l'accordéon des succès, son orchestre, un Rayo del Sol. Une chanson, un accordéon, ce sera deux chansons cette fois-ci, deux succès à l'accordéon de Lucia Genilou, la javanaise de Serge Gainsbourg, et Chez Lorette de Michel Delpech. Une interprétation dansante en boston par Lucia Genilou, ce musicien, la javanaise, Chez Lorette, Lucia Genilou.

brillante interprétation de ces deux valses lentes, deux chansons, deux succès, un super tempo, une orchestration, Lucia Genilou et son orchestre. Avant de faire le voyage à Buenos Aires, nous sommes toujours sur RVM, dans Accord en fête, avec Luc et Jean-Vladis, voilà. On continue avec un accordéoniste savoyard, Phil Bouvier, qui vous invite au voyage également et danser ce joli tango de Paris à Buenos Aires, Phil Bouvier.

Fais le Bouvier, ce joli tango. On continue « Danse avec moi » de 1947, Suzy Dolaire qui interprétait cette chanson. Les auteurs Francis Lopez et André Ornès du film « Quai des Orfèvres ». « Danse avec moi » avec Monsieur Musette, Émile Prudhomme, son orchestre. « Danse avec moi ».

Danse avec moi, j'aurais pu vous le dire, chers auditeurs, mais oui, c'était Émile Prudhomme et son orchestre, à tempo béton, une interprétation comme d'habitude, génial. Tout de suite, c'est la polka que nous allons danser. Écoutez, sur RVM, encore dans Fête, la polka musette, Yasmine.

La polka musette par Yasmine, deux titres pour danser le baillon avec une princesse aux doigts d'or, Karine Fontaine, Viens danser ma chérie, et le baillon de Guantanamo, Karine Fontaine.

petite pause, voilà, avant les grandes pauses des vacances, la grande pause des vacances. Nous sommes toujours sur RVM 93.7 Radio Valois-Mulsien, la radio du Bénez. Accordons fête, votre émission le dimanche de 9h à 10h avec Luc et Jean Vladis. Vous pouvez nous écouter sur cette bande FM 93.7 ou alors en streaming rvmfm.com. Voilà. Le podcast programmé par mon ami là, qui surveille tout ce que je dis. Enfin, attention, si je ne dis pas de bêtises. C'est lui qui programme le podcast à partir du mardi, rvmfm.com. Vous avez aussi les rediffusions. Mais il fait tout. Hein. Il est, heureusement qu'il est là, d'ailleurs, sinon je ne pourrais pas vous dire toutes les bêtises que je vous dis. Mais les rediffusions, il faut que je le dise quand même, le mardi à 11h, le jeudi à 5h. Un petit message, une dédicace, une demande d'accordéoniste, une chanson, danse, musette, rvmfm.com. Allez, on continue. Je crois que j'ai rien oublié. Hein. Non, il est très content, pouce en l'air. Donc, je peux continuer. j'ai pas de poids en moi. Hein. Et pour danser le tango, partons et faisons une escapade en Argentine avec Emmanuel le Roland à l'accordéon, Jérôme Richard au bandoneon. Voyageons et dansons le tango, escapade en Argentine, Emmanuel Roland, Jérôme Richard.

chouette et super tango, super interprétation, Emmanuel Roland et Jérôme Richard. Superbe, grand monsieur de l'accordéon, André Astier, pour cette valse de sa composition, Accordéon Gitan, André Astier.

Superbe interprétation, Amalie Pense, Tony Murena. Un passodoble composé par Bruno Lorenzoni, le Camp Gitan. Une magnifique interprétation d'Éric Bouvel, le Camp Gitan. Ce sera pour mes amis Françoise, Jean-Louis. C'est bientôt les vacances pour vous. Bonne écoute et bon dimanche.

d'Espagne avec le Paso d'Éric Bouvel. Nous partons à Cuba avec Benoît Pchemila qui nous entraîne, nous invite à danser le baillon, Havana au baillon. Benoît Pchemila.

0: ça.
1: Oui, on continue pas, on continue l'ambiance. Sur RVM, dans l'accordéon en fête avec Luc et Jean Vladis, l'ambiance déballe pour danser la rumba. Quelle belle rumba! C'est la rumba de l'amour. Ça sera pour tous les amoureux d'accordéon en fête. Christophe Lampilecka, la rumba de l'amour.

Et pour continuer, allumons ce très beau feu d'artifice avec l'accordéon d'Alexis Labarrière. Oui, Alexis, allume les pétards, les fusées. Il va nous interpréter Feu d'artifice, Alexis Labarrière.

Eh oui, c'était un feu d'artifice. Non, ce n'était pas le dernier morceau d'Alexis Labarrière. Pour terminer, accordé en fait sur RVM, nous allons partir en vacances et danser le Paso Doble. Ou ça, en Espagne, à Séville, avec Jérôme Jean-Antoine, dans sa Sevilla.

fêtes juste avant les vacances se terminent dans une ambiance dansante avec ce passolo. Merci de votre fidélité, Luc. Un grand merci. Bonnes vacances à toi aussi. Rendez-vous le 13 septembre pour de très beaux programmes d'accordéon sur RVM. On vous aime. Des bisous. Portez-vous bien.

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1: 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Rendez-vous à Baie à 6h30 et à 6h45 à Nanteuil-le-Haudouin. Départ de Berck à 17h. Renseignements complémentaires et inscriptions avant le vendredi 31 juillet au 03 44 88 37 90.
2: Samedi 1er août, de 14h30 à 16h30, venez découvrir les papillons de jour et leur vie secrète au parc de Jean-Jacques Rousseau à Ermenonville. 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
1: Jusqu'au 22 août, la médiathèque de Crépy passe en horaire d'été. L'équipe vous accueille le mercredi de 10h à 12h30 et de 14h à 18h30 et le samedi de 10h à 12h30 et de 14h à 17h. Faites le plein de livres pour partir en vacances. Cet été, la durée d'emprunt de vos documents est doublée. Passez de 3 à 6 semaines pour en profiter pleinement. Que vous partiez à l'aventure ou que vous restiez tranquillement chez vous, c'est le moment idéal pour piocher dans les collections et savourer chaque instant à votre rythme.
2: Que vous soyez curieux, passionné de patrimoine ou simplement à la recherche d'une belle sortie estivale, venez visiter la carrière du Puy à Daubin à Emmeville. Découvrir le monde méconnu de l'extraction de la pierre dans le Valois lors de cette journée porte ouverte le samedi 1er août. Les visites guidées auront lieu à 10h, 14h et 16h. Inscription auprès de Thierry Cousin au 06 82 75 82 92.
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1: Aujourd'hui 28 juillet, l'ancien coureur cycliste devenu journaliste puis directeur du Tour de France durant plus de 15 ans, Jean-Marie Leblanc, a vu le jour le 28 juillet 1948. Né le 28 juillet 1925 à Montevideo, le footballeur uruguayen Juan Alberto Scafino a été un grand artisan de la victoire des joueurs de la Céleste lors de la Coupe du Monde 1950 au Brésil et notamment lors d'un dernier match décisif face au pays organisateur. Retour sur cette finale d'anthologie. 1950, le Brésil chante, le Brésil festoie, le Brésil est en liesse, le grand pays accueille sa première Coupe du Monde, une telle ferveur populaire que les joueurs Aori Verde ne peuvent satisfaire leurs supporters que par la victoire finale. Et cela s'annonce bien pour les Brésiliens. Cependant, la compétition 1950 est très différente de la structure actuelle. En effet, tout le long du mondial, c'est une sorte de championnat qui s'y déroule. Les Brésiliens ont quasiment fait un sans-faute avant leur dernière rencontre face aux Uruguayens. Eux aussi sont intraitables et le hasard du jeu veut que ces deux formations se rencontrent pour l'ultime match du mondial brésilien. Ce championnat du monde prend effectivement fin ce 16 juillet 1950 au stade Maracana de Rio, construit spécialement pour l'occasion. 199 900 spectateurs se seraient déplacés selon la FIFA pour voir cette partie entre les deux nations voisines. Là, il faut savoir qu'un nul suffisait pour que le Brésil remporte son premier sacre chez lui. C'est alors que tout de blanc vêtu, les joueurs locaux marquent les premiers dans cette rencontre par le biais d'Albino Frisa à la 48e minute. Tout un peuple retient alors son souffle, mais le vent tourne. Les hommes du sélectionneur de la Céleste, Juan López Fontana, égalisent moins de 20 minutes plus tard par Scafino. Mais là, rien ne va plus. Le chaos se fait sentir et tout à coup, Alcides Guija trompe le gardien brésilien Barbosa à 10 minutes, tout juste de la fin du match. L'Uruguay la tient, cette deuxième étoile après son sacre de 1930. Le coup de sifflet final retentit, c'est la fin. Les pleurs et les cris de désespoir résonnent dans tout le stade, une cicatrice encore aujourd'hui ouverte dans l'histoire du sport au Brésil. Ce match est désormais appelé le Maracanazo, le choc du Maracana. Un traumatisme tel que le maillot blanc sera à tout jamais banni de la garde-robe de la sélection Aori Verde. Mesure efficace puisqu'en 1958, les compagnons de Pelé décrochent enfin la première de leurs 5 étoiles qui ornent leur beau maillot doré.
2: Vainqueur du bouclier de Brennus avec Bègle Bordeaux et le Stade de Français, le désormais trublion animateur de sa propre émission sur la bande FM, l'ancien talonneur Vincent Moscato, est né le 28 juillet 1965. Un autre virtuose de l'Ovalie, champion de France, d'Europe avec le Stade Toulousain, entre autres, double vainqueur du Grand Chelem avec le 15 de France, Yannick Jozion souffle lui aussi une bougie supplémentaire en ce jour. Alors on leur souhaite à tous les deux tout simplement un bon anniversaire et quant à nous on se dit à demain pour d'autres histoires d'un jour avec Mémoire Sport.
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2: Partir en couille. Décidément, l'attribut masculin occupe beaucoup d'expressions orales rapportées pour vous par un petit doigt populacier à la vulgarité consommée. En préambule, pour partir en couille, la question du nombre se pose. Dois-je mettre un S ou pas ? Pardonnez-moi pour le manque de classe, mais je ne parviens pas à trouver de réponse définitive. Comme c'est une expression orale, pour laquelle il n'existe pas de ligne académique, et pour cause, certains prônent le pluriel et d'autres le singulier, ce qui ne nous avance guère. Il est difficile de faire une analyse historique pour une expression qui ne date que de la seconde moitié du XXe siècle et qui n'a clairement pas la faveur des grammairiens. Elle se rencontre néanmoins à l'écrit et le singulier tient la corde dans les occurrences publiées. À noter que la première apparition dans un dictionnaire de langue verte, d'Auguste Le Breton, date de 1960 et reprend aussi le singulier. Il n'y a donc pas de raison de faire figurer un pluriel si rien ne l'impose. Mais qu'elle soit au singulier ou au pluriel, elle n'est pas sortie d'un testicule pour arriver jusqu'à mon petit doigt. L'origine de l'expression « partir en couille » provient d'une méconnaissance ou d'une vulgarisation volontaire de l'expression originale « partir en quenouille », qui signifiait à l'origine « tomber en la possession d'une femme en parlant généralement d'un héritage ». En effet, la loi salique instituée par les Francs depuis le VIe siècle reposait sur la crainte que la couronne royale ne tombe en quenouille, c'est-à-dire aux mains des femmes. La quenouille étant un fuseau sur lequel on enroulait le fil destiné à être tissé, instrument alors exclusivement utilisé par la gente féminine, allant jusqu'à en devenir le symbole. Le filage à la quenouille n'étant plus ou rarement pratiqué à la fin du XXe siècle, les locuteurs peu cultivés ont donc transposé quenouille en couille. Je suis personnellement plus que sceptique vis-à-vis de cette explication. Ne faudrait-il pas plutôt considérer une origine plus ou moins dérivée de l'expression « une couille dans le potage », signifiant un problème inattendu d'origine inconnue ? On y retrouve bien l'idée commune d'événements néfastes survenant inopinément. Et pourquoi pas lui trouver une origine dans l'imprimerie ? Ne pourrait-elle pas provenir de coquilles, suite à une célèbre anecdote dans la presse écrite à l'époque des caractères en plomb, la lettre Q ? Ayant sauté, les éleveurs de coquilles s'étaient retrouvés éleveurs de couilles. C'est d'ailleurs depuis que dans l'imprimerie, on parle de coquilles ou de couilles. Quoi qu'il en soit, partir en couille signifie aujourd'hui n'aboutir à rien, avorter, finir en queue de poisson, tourner au vinaigre, tourner en eau de boudin, tourner mal, capoter, échouer ou se détériorer en parlant d'un projet ou d'une situation, agir de façon désordonnée ou faire n'importe quoi. Il fut un temps où l'on partait en capilotade avec la même signification. La capilotade qui est à l'origine une espèce de ragoût de divers morceaux de viande déjà cuits. Puis se sont succédés partir en cacahuète ou en vrille. La majorité de ceux qui partaient en capilotade se sentaient partir en morceaux, gesticulant en tous sens pour des raisons vitales, parce qu'il n'y a plus de frites à la cantine, parce que la batterie du téléphone est vide ou encore parce que quelqu'un a encore planqué cette putain de télécommande. Enfin bon, vous voyez le genre. Oui, partir en capilotade, c'est aussi partir en couille. Une fois de plus, la modernité syntaxique y est allée de son allégorie testiculaire. On peut légitimement se poser la question du succès de l'attribut masculin dans le langage oral, que ce soit burne, burette, coucougnette, joyeuse, roubignole, roupette ou valseuse, on retrouve la couille un peu partout, dans le pâté, le potage, dans le bénitier, dans les ronces, mais permettez-moi de m'en battre l'œil parce que bien molle, elles peuvent avantageusement remplacer les saucisses plates. Bonsoir. Les auditeurs qui auront réussi à décrypter entièrement cette dernière phrase se verront décerner le petit doigt d'or de la salacité. À plus.
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0: Rivière de mots, torrent, cours d'eau, murmure, courant, piscine à débordement. C'est justement ce qu'il me fallait pour le problème dont je t'ai parlé la dernière fois quand je suis né. C'est exactement ce que je cherchais pour mettre en sourdine la petite musique mentale qui fait comme l'horloge atomique, le carillon qui s'arrête pas. C'est une bonne chose de fait, je suis content. Bon après c'est pas gagné, hein. Mettons pas la charrue avant les bœufs si tu veux bien. Faut encore apprendre à jouer avec les syllabes, les assonances, la fluidité, la respiration, la prononciation, le vocabulaire et tous ces trucs là. C'est vrai qu'il y a des règles qui existent quand même, c'est pas pour les chiens. T'as été à l'école, tu vois très bien de quoi je parle. Faut aussi de la discipline et même beaucoup, c'est important la discipline, c'est 99% du boulot à ce qu'on dit. Alors mets-toi à ton clavier sans te poser de questions, arrête de fumer des cigarettes ou de t'occuper pour faire semblant et surtout éloigne-toi d'internet. De toute façon je suis sûr que ça fait des trous comme des boules de glace dans les neurones au bout d'un moment ce truc là. Et puis tu crois qu'ils faisaient comment les autres, ceux que t'admires? Ok, y en a qui étaient complètement maboules, ils comprenaient rien à ce qui leur coulait du bout des doigts, mais ça c'est une exception. Rivière de mots, torrent, cours d'eau, murmure, courant, piscine à débordement, allez là ta porte de sortie, vieux frère.
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10: Bonjour et bienvenue, c'est Cinérama en mode estival, c'est-à-dire que nous laissons de côté l'actualité, mais en en parlant quand même, et on vous propose deux séries cet été. Il y en a une qui concerne les true crime qui sont adaptés dans des films hollywoodiens, et aujourd'hui je vais vous parler de Wolf Creek. Et puis toi, tu as prévu une autre série, Guillaume.
11: Oui, moi je vais vous parler des réalisateurs-compositeurs, et cette fois-ci on fait une petite escale par l'Espagne, bon un peu Hollywood aussi, mais surtout l'Espagne avec Alejandro Amenábar.
10: Et puis toi, Sofia, tu as vu un film?
2: Oui. J'ai vu The Ugly de Yeon Sang-ho.
10: Je vous parlerai aussi du Triangle d'or qui a été projeté en séance spéciale à Cannes cette année. Mais nous abordons avant tout l'un des survivals les plus brutaux et réalistes des 20 dernières années qui a glacé le sang de toute l'Australie. Nous parlons de Wolf Creek.
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2: Une série inspirée de l'ouvrage d'Esther Hervy, publié aux éditions du Rocher.
13: Merci, c'est très gentil. Je n'attendais pas tant d'égards.
10: L'outback australien, un désert de terre rouge, grand comme l'Europe, magnifique, infini, mais profondément hostile. C'est le terrain de jeu idéal pour trois jeunes routards en quête d'aventure et de grands espaces. Mais dans ces immensités désertes, le plus grand danger n'est ni la déshydratation, ni les serpents venimeux, c'est l'homme. En 2005, le réalisateur Greg McLean secoue le Festival de Cannes et les salles de cinéma avec Wolf Creek, un film d'horreur ultra réaliste, poisseux et d'une violence psychologique rare. Présenté comme basé sur des faits réels, et c'est ce qui nous intéresse dans cette série, le film s'inspire directement des vagues de meurtres les plus sombres de l'histoire australienne. Dans son livre, Esther Hervy lève le voile sur les véritables monstres qui ont inspiré le personnage de Mike Taylor.
14: Ben est australien.
15: Ouais, de quel coin tu viens?
16: Sydney.
15: Capitale du pays de l'Australie. Je te faisais marcher, mon gars. J'ai jamais mis les pieds là-bas. Vous avez de la chance de voyager avec un mâle. On n'est jamais trop prudent.
14: Oh.
15: La batterie parfaite.
14: Oh. Oh. Je te l'avais dit qu'on n'avait pas sans faire.
13: Je sais qu'il est drôle. Il ressemble à ce gars de l'Outback que j'ai vu dans un film.
14: Ouais. Crocodile Dundee ou quelque chose comme ça.
16: Ouais, c'est un crétin.
13: T'es australien, comment ça se fait que t'es pas aussi coloré?
15: Je commence par les mauvaises nouvelles, ou les très mauvaises nouvelles. La bobine est foutue. Aucune chance de repartir d'ici.
13: Mais qu'est-ce qu'on peut faire?
16: Merde, j'ai tout fait vérifier avant de partir.
13: Il y a sûrement une solution?
15: Ouais, toute seule, t'es plus bonne. T'en mets une neuve. Pas plus compliqué que ça. La seule bonne nouvelle, c'est que j'ai la pièce qu'il vous faut. Le problème, c'est que je l'ai pas ici, mais je l'ai à mon camp. Je retourne là-bas, de toute façon. Alors, je vous tire jusque-là. Je répare ça, et demain matin, vous pourrez reprendre la route. Ou vous attendez que quelqu'un passe par ici? On sait jamais. Quand vous aurez décidé, vous viendrez me le dire.
13: Ouais, merci.
16: Merci.
10: Wolf Creek suit Liz, Christy et Ben, trois étudiants partis explorer le parc national de Wolf Creek qui est célèbre pour son gigantesque cratère de météorites qui est bien joli et qu'on voit dans le film. Au moment de repartir, leur voiture tombe mystérieusement en panne, la nuit tombe, l'angoisse monte sensiblement. C'est alors qu'un habitant de la région, un certain Mick Taylor, s'arrête pour leur proposer son aide. Alors, il est plutôt bourru, hein, mais d'apparence généreuse, il remorque leur véhicule jusqu'à son camp de mine abandonné. Ce qui commence comme une rencontre plutôt salvatrice bascule rapidement dans un cauchemar absolu. Mick Taylor se révèle être un sadique, un chasseur d'hommes xénophobe qui va séquestrer et torturer le trio. Le film a profondément marqué le public par son esthétique proche du documentaire et par la performance terrifiante de John Jarratt qui campe un bourreau au rire jovial et sadique devenu instantanément une icône du cinéma d'horreur.
16: Qu'est-ce que vous faites au juste, maintenant?
15: Si je vous le dis, alors faudra que je vous tue.
13: Vous tuez pas vraiment des kangourous?
15: Mais écoutez, moi je rends seulement service aux gens, j'en élimine quelques-uns. Maintenant, il y en a vraiment partout. Comme les touristes.
13: Oh.
15: Ton tour. Attention. Quelle demoiselle, il suffit tant. Bon. Je vous ferai savoir quand ce sera réparé.
13: Merci beaucoup.
15: Vous n'avez pas à vous en faire.
13: Merci.
16: Merci.
15: Faudra que je vous tue.
10: Alors, pour nourrir ce récit, l'auteur nous explique que le scénario de Greg McLean est en réalité une synthèse de deux affaires criminelles majeures qui ont traumatisé l'Australie. La première et la plus importante est celle d'Ivan Milat, surnommé le tueur de routard. Entre 89 et 1993, cet homme sans histoire apparente a semé la terreur dans la forêt d'État de Belanglo, en Nouvelle-Galles du Sud, donc en Australie. Sa cible, de jeunes autostoppeurs et touristes étrangers, principalement britanniques et allemands. Milat les enlevait, les emmenait au cœur des bois, avant de se livrer sur eux à des chasses à l'homme et à des actes de torture d'une cruauté innommable. Sept corps, tout de même, seront retrouvés enterrés dans des tombes de fortune. Arrêté en 1994 grâce au témoignage miraculeux d'un survivant britannique, Ivan Milat a été condamné à la prison à perpétuité où il est mort en 2019 sans jamais avoir exprimé le moindre remords.
15: Hey. C'est ça que ton copain a fait lui aussi. C'est pas un couteau, ça. Ça, c'est un couteau. Arrête, arrête, Lizzie. Arrête de crier, arrête, t'en mourras pas, ok? Moi, j'ai une balle dans le cou, est-ce que tu m'entends aller? Mais non, non. Maintenant, il va falloir que je fasse quelque chose, Lizzie, pour pas que t'essaies encore de te sauver. Et ça, c'est un truc que les gars utilisaient pendant la guerre du Vietnam. Ça leur permettait de faire des prisonniers et d'en tirer des renseignements. Mais comme ça, ces petits cons pouvaient pas se sauver, tu comprends? Tu comprends? Tu vois ce que je veux dire, hein? Et maintenant, ça c'est pour avoir bousillé mon camion, espèce de salope!
10: La seconde affaire intégrée au film est celle de Bradley John Murdoch. En juillet 2001, sur une route déserte de l'Outback, cet homme a intercepté le van d'un jeune couple de touristes britanniques. Et Murdoch a abattu l'homme sur le bord de la route avant de ligoter sa compagne. Par un mélange de chance et d'instinct de survie, la jeune femme a quand même réussi à s'enfuir dans la brousse et à se cacher pendant des heures sous des buissons épineux, échappant aux chiens et à la traque du tueur avant d'être secourue par un routier.
15: Maintenant, cette petite opération est appelée mettre une tête sur une pique. Parce que... quand tes vertèbres sont pas mal endommagées.
10: Dans son ouvrage, Esther Hervy analyse comment le film fusionne méticuleusement ces deux faits divers pour maximiser l'effroi. Le personnage de Mick Taylor emprunte directement à Ivan Milat son allure de bushman australien typique, son équipement de chasseur, son rire provocateur et sa méthode opératoire, notamment la section de la colonne vertébrale pour paralyser ses victimes. En revanche, la dynamique de l'agression sur la route déserte et la traque nocturne d'une des survivantes à travers les broussailles est un décalque quasi direct du calvaire, donc de John Lees face à Bradley Murdoch. La grande force du film est d'avoir déplacé ses intrigues vers le site réel de Wolf Creek, isolant totalement les personnages à des milliers de kilomètres de toute civilisation, là où les véritables meurtres d'Ivan Milat avaient lieu dans des forêts certes denses, mais beaucoup plus proches des axes routiers principaux. Donc Wolf Creek est une œuvre viscérale qui rappelle que le cinéma d'horreur n'a parfois qu'un tout petit pas à faire pour rejoindre la réalité. La film a eu un tel impact en Australie qu'il a provoqué donc à sa sortie une baisse notable du tourisme itinérant dans l'Outback. Effectivement, les gens étaient un peu conditionnés. Un avertissement sanglant gravé dans la pellicule, donc dans le désert, la solitude est parfois votre meilleur allié. Pour la prochaine chronique, nous irons à la fin des années 70 avec Amityville, la maison du diable. Deuxième série de cette émission estivale de Cinérama, c'est une série consacrée aux réalisateurs qui sont aussi compositeurs. Et aujourd'hui, Guillaume, tu nous parles de Alejandro Amenábar.
5: Merci messieurs, c'était très bien. C'était très bien. C'est de la bouillie, tout ça.
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5: C'était pas mauvais, c'était très mauvais. Voilà, exactement. Alors, reprenons.
11: À la fin des années 90, le cinéma espagnol connaît une véritable renaissance. Après la génération de Pedro Almodovar, une nouvelle vague de réalisateurs redonne ses lettres de noblesse au thriller, au fantastique et au cinéma de genre dans son ensemble. À seulement 23 ans, Alejandro Amenábar en devient le chef de file. Son premier long métrage, T6, est un choc. Deux ans plus tard, ouvre les yeux, confirme son talent, avant que Les Autres, avec Nicole Kidman, ne fassent de lui l'un des réalisateurs européens les plus respectés de sa génération jusqu'à Hollywood, qui remakera en parallèle Ouvre les yeux avec Vanilla Sky. Derrière lui émergeront Jaume Balagueró, Paco Plaza ou encore Juan Antonio Bayona, signant la naissance d'un nouvel âge d'or du cinéma espagnol. Mais le chef de file de ce nouvel âge possède quelque chose de plus que ses collègues, c'est qu'il compose lui-même la musique de la plupart de ses films. Il ne cherche pas simplement à accompagner les images, il compose à l'oreille sa mise en scène. Car chez Amenábar, la musique installe le doute, manipule notre perception et devient un véritable outil de narration.

Loscaminabar réalise Tessis, il n'a que 23 ans, mais sa maîtrise est aussi impressionnante que l'histoire qu'il met en scène. C'est l'histoire d'une étudiante en cinéma mettant à jour un réseau de snuff movies. Le réalisateur fougueux, autant dans ses cadres que dans ses notes, épouse pleinement les codes du genre. Cordes tendues, des crescendo, des percussions, de la dissonance, à tel point qu'il fait un peu penser au Marco Beltrami de Scream, sorti la même année. Mais ce qui impressionne, c'est la maturité de cette écriture. Parce qu'avec des moyens que l'on devine pour modestes, il parvient à produire une musique qui semble appartenir à une production hollywoodienne bien plus ambitieuse et qui ne déparierait pas dans une production dimension qui a produit par exemple Scream. On comprend immédiatement qu'il y a un véritable compositeur de cinéma, un artiste musical tout autant que visuel.

Avec Ouvre les yeux, son écriture devient plus ambitieuse. Le film brouille sans cesse la frontière entre rêve et réalité, et la musique participe pleinement à cette confusion. Les thèmes mélodiques paraissent rassurants, romantiques, avant de se transformer progressivement en quelque chose de beaucoup plus ambigu. On remarque la présence de trois notes, presque comme si Carpenter rencontrait le Akira Yamaoka sentimental de Silent Hill, et c'est cette capacité à faire évoluer imperceptiblement une mélodie qui est l'une des grandes forces de la BO. Le spectateur croit reconnaître un thème familier. Le spectateur croit reconnaître un thème familier, mais quelques accords suffisent à lui faire perdre ses repères, exactement comme dans le scénario au final totalement inattendu. Cette approche rappelle d'ailleurs les grands compositeurs de cinéma qu'il admire, comme Bernard Herrmann, célèbre pour ses collaborations avec Alfred Hitchcock.

En 2001, Les Autres marquent son entrée à Hollywood. Nicole Kidman est la vedette du film, Tom Cruise est à la production, mais Amenabar conserve un contrôle artistique total, y compris sur la musique, même si, comme tout le reste, elle change d'échelle. Les longues lignes de violon, les harmonies généreuses et les couleurs orchestrales évoquent enfin littéralement des compositeurs comme Bernard Herrmann qu'on avait cité auparavant. Mais cet hommage-là n'a rien d'un exercice de style. Il épouse parfaitement l'univers du film, parce que Les Autres est un récit de fantômes, mais aussi un film en costume, profondément gothique, qui revendique l'héritage des grands classiques du genre. Après le doute, Amenabar assume pleinement le lyrisme du grand orchestre symphonique. Les cordes occupent tout l'espace émotionnel sans jamais tomber dans l'excès, nourrissant une musique qui donne au film son élégance intemporelle autant qu'elle entretient son mystère.

0: Amenábar surprend tout le monde avec Mara d'intro, hein, consacré au destin de Ramón San Pedro, hein, tétraplégique réclamant le droit de mourir. Le changement de sujet est radical, mais son approche musicale reste reconnaissable dans sa construction de l'émotion, encore une fois basée sur une montée de l'intensité. Le suspense laisse place à la contemplation, mais la délicatesse mélancolique demeure intacte, car chaque thème semble chercher moins à provoquer l'apitoiement qu'à accompagner la dignité du personnage. Ici, Amenábar n'écrit pas seulement pour un genre, mais surtout pour des personnages. Alors qu'il filme une enquête universitaire, un cauchemar futuriste, une maison hantée ou un drame profondément humain, Amenábar utilise toujours la musique de la même manière, comme une voix intérieure. Comme chez Bernard Herrmann, chaque thème, chaque modulation, chaque montée orchestrale accompagne le spectateur, l'égare parfois, avant de le ramener vers une vérité qu'il n'avait pas vu venir. En bon conteur complet, Amenábar nous mène tout entier vers la révélation de ses récits grâce à la musique.
1: Eh bien, merci Guillaume pour cette chronique qui revient, alors non pas la semaine prochaine, mais la semaine suivante avec...
0: David Lynch.
1: Nous passons à la partie actualité de cette émission. Le réalisateur de Dernier Train pour Busan délaisse les zombies pour un thriller psychologique sombre où l'horreur naît moins des monstres que des failles de l'âme humaine. C'est toi, Sophia, qui nous parle de The Ugly.
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4: Il y a des cinéastes qu'on croit connaître avant qu'ils ne nous rappellent qu'ils ont en fait plusieurs vies. Yeong Sang-ho, on l'associe surtout au carnage ferroviaire et zombiesque de Dernier Train pour Busan, immense succès mondial de 2016, ou plus récemment à Colony, avec The Ugly. Et Olgul, en coréen, qui signifie littéralement visage, il change complètement de registre, tout en renouant avec la veine la plus sombre de ses débuts, celle du Roi des Cochons, son premier long métrage d'animation sur les violences sociales. Le film adapte son propre roman graphique, publié en 2018, un projet d'abord pensé comme un film d'animation, avant d'être tourné finalement en prise de vue réelle. C'est aussi sa première production véritablement indépendante, avec un tournage un peu à l'os, 2 semaines de préparation, 13 jours de tournage, et une équipe d'une vingtaine de personnes. Personne seulement. Présenté en avant-première mondiale au Festival de Toronto 2025, dans la prestigieuse section Special Presentations, celle qui a révélé Mademoiselle ou Decision to Live de Park Chan-wook, par exemple. Depuis, The Ugly a aussi rencontré

0: rencontré un beau succès au box-office coréen. Ce thriller familial emprunte les codes du polar pour explorer des thèmes bien plus vastes, la mémoire, les récits contradictoires et les violences faites aux femmes dans une société profondément patriarcale.
1: Il s'imagine que quand on est aveugle, on ne se pose pas la question de ce qui est beau et de ce qui est laid. Les gens se trompent.
2: Vos tampons sont très beaux.
0: Aveugle de naissance, Im Young-gyu est un maître artisan renommé pour la finesse des sceaux qu'il grave à la main. Il vit reclus avec son fils, Dong Hwan, qui lui supervise le tournage d'un documentaire consacré au travail du paternel. Mais le projet bascule lorsque la police découvre les ossements de sa mère disparue 40 ans plus tôt. Accompagné d'une journaliste convaincue qu'il reste bien des zones d'ombre dans cette affaire, Dong Hwan remonte le fil du passé en retrouvant les anciennes collègues de sa mère, ouvrières dans une usine textile. Témoignage après témoignage, le film reconstitue le portrait d'une femme dont le fils ignore jusqu'au visage. Tout le monde la disait si laide qu'il n'existe presque aucune photographie d'elle. Il ne lui reste que les souvenirs des autres, les rumeurs et une disparition jamais élucidée.
2: Vous avez réussi à élever votre fils tout seul.
3: La police ?
4: C'est au sujet de Jang Yong-hui. C'est votre mère.
3: Que ma mère nous avait abandonnés pour refaire sa vie ailleurs.
1: C'est ce que je croyais, moi aussi.
0: Sur le plan du récit, The Ugly fonctionne très bien. Cette enquête construite autour d'une succession de témoignages maintient l'intérêt jusqu'au bout, même si le scénario laisse parfois deviner un peu trop tôt la direction qu'il emprunte. Mais l'essentiel n'est finalement pas de résoudre l'énigme, c'est plutôt de comprendre comment une société fabrique ses propres aveuglements. L'idée la plus forte de Yeon Sang-ho tient justement dans cette réflexion sur le regard. Ces deux personnages principaux sont aveugles, alors le père littéralement, le fils plus symboliquement. Quant à la femme au cœur du récit, la mère donc, elle n'existe plus qu'à travers les souvenirs des autres. Et le film refuse obstinément de faire entrer son visage dans le champ. En ne montrant presque jamais cette prétendue laideur, il place le spectateur dans la même position que son héros, Dong Hwan. Nous aussi sommes condamnés à nous représenter cette femme à travers les récits des autres. Une manière aussi simple que redoutablement efficace de nous faire éprouver le poids des préjugés avant de les remettre en question. Ce n'est finalement pas un visage que le film nous invite à observer, mais les discours qui l'entourent, les rumeurs, les rapports de domination, les violences ordinaires deviennent les véritables objets du regard. Photographié par Pio Sang-woo, qui distingue chaque époque du récit grâce à des palettes chromatiques rétro très marquées, The Ugly s'inscrit dans cette tradition du cinéma coréen où l'enquête sert avant tout à radiographier une société, comme dans Mother de Bong Joon-ho. Derrière une même recherche de vérité, c'est tout un système de silence, de compromis et de violence, au pluriel, qui se dévoile.
2: Je me demande à quoi elle ressemblait.
5: Elle était pas belle à voir, elle était d'une laideur.
2: Vous pensez que quelqu'un aurait pu lui en vouloir pour quelque chose ?
6: Dégage !
1: Attendez, maintenant que vous le dites, je crois me souvenir d'une histoire.
7: C'est ce laideron, avec sa langue de vipère, qui a tout fait s'effondrer. Elle a bien mérité de se faire battre.
0: Derrière son intrigue policière, The Ugly s'intéresse finalement moins à la culpabilité d'un individu qu'au récit que les sociétés fabriquent pour rendre certaines violences acceptables. Sans jamais céder au spectaculaire, Yeon Sang-ho montre comment les préjugés et la domination masculine s'inscrivent dans les gestes les plus ordinaires. Un thriller parfois un peu démonstratif, mais porté par une idée de cinéma particulièrement forte et qui rappelle que le véritable visage de la monstruosité n'est pas toujours celui qu'on croit.
8: The Ugly, donc ce film coréen, est en salle depuis le 29 juillet. Le luxe peut aussi être une prison. C'est le point de départ du premier long métrage d'Hélène Rosler-Ruiz, un thriller psychologique où derrière les dorures d'un hôtel particulier parisien se cachent la surveillance, l'emprise et la peur. Nous parlons du Triangle d'Or.
9: Cinérama,
10: je vous demande une seconde le temps d'installer le prochain film.
11: On recherche une personne qui pourrait gérer le quotidien d'une cliente assez exigeante. On a besoin d'une disponibilité totale, 7 jours sur 7, 24 heures sur 24. Tu veux qu'on sait quand ?
12: Bah, quand vous voulez.
8: Le Triangle d'Or d'Hélène Rosler-Ruiz, projeté en séance spéciale au dernier Festival de Cannes, fut l'une de ces belles surprises de l'édition. Un film qui tranche par sa simplicité. Laura, âgée de 20 ans, cherche un petit boulot avant d'intégrer l'armée. Alors elle passe à un entretien d'embauche dont on voit les concurrentes, mais c'est elle qui est choisie. Et tant mieux, car c'est bien payé. Hein, 250 euros la journée, mais attention, les conditions sont strictes. On recherche une personne qui pourrait gérer le quotidien d'une cliente assez exigeante, lui dit-on. On souhaite quelqu'un qui n'a jamais travaillé avec une clientèle du golfe. Madame, elle ne sort pas. Ne soit jamais plus belle qu'elle, elle n'apprécierait pas. Voilà autant de recommandations qui sonnent comme des impératifs. D'autant qu'il faut être présente 7 jours sur 7 et 24 heures sur 24.
11: Ici, t'as des caméras de surveillance. Fais gaffe, il y en a un petit peu partout. Madame, elle ne sort pas.
6: Tout le monde dit ce qu'elle a fait. Qui elle appelle, si quelqu'un vient, ce qu'elle achète, tout.
8: Laura se retrouve donc seule au service de Surya et du prince qu'elle ne doit jamais regarder dans les yeux. Ce petit monde vit dans un hôtel particulier parisien, très luxueux du 8e arrondissement et bourré de caméras. Elle découvre un monde qu'elle ignorait. Hein. Surya vit au rythme des masseuses, manucures, pédicures, reçoit des vêtements des grands magasins parisiens. Elle ou le couple ont parfois des envies de McDo et quand elle demande quel menu, eh bien, on lui répond « tous, on verra. C'est un monde d'opulence qui ne lui laisse qu'une maigre place, celle de se taire, de bien servir, mais aussi de surveiller. Elle apprend de l'assistant du prince, qui n'est pas dupe hein, de la crapule qui l'accompagne, que Surya n'est pas sa femme. C'est une concubine. Et tout comme elle, elle peut se faire dégager. Aussi, quand le prince s'en va, elle doit lui raconter ses faits et gestes, qui elle appelle, si quelqu'un vient, ce qu'elle achète, tout. Prévient-il. Aussi, si la belle se fait ouvrir ses bouteilles d'eau, se montre puissante et insolente, voire méprisante, la demeure dans laquelle elle est retenue ne lui appartient pas. Rien ne lui appartient.
11: Gila, go, go.
9: Do you work out every day? Are you better at this than at serving?
12: I don't know.
8: Alors qu'on imaginait qu'il n'y avait qu'une seule femme qui était niée, retenue, il y en a bien deux. Et l'une semble encore plus à plaindre que l'autre, car Laura peut partir à tout moment. Pour Surya, c'est plus compliqué. En guise de métaphore, il y a cette panthère noire qui est retenue en cage et placée sous sédatif pour ne pas causer de problème. C'est tout l'objet du scénario qui va nous propulser dans un thriller en huis clos avec une mise en scène qui va mêler action, tension et images de caméras de vidéosurveillance, un tel système pouvant être utilisé finalement à plusieurs fins, hein, pour la surveillance, la protection ou l'espionnage pur et simple.
13: Give me your phone.
14: My phone.
13: Yes, quick.
14: Tu parles de me faire virer.
6: Elle aussi, elle peut se faire dégager. C'est pas sa femme, il la cache ici, c'est tout.
11: Toi, tu fais bien ce qu'on te demande.
14: Moi, je suis payée.
11: Et moi, je gagne rien.
14: N'importe quelle femme voudrait épouser un homme comme lui.
11: Tu penses que je devrais pas l'aimer?
14: Tu devrais pas te laisser maltraiter?
11: C'est compliqué.
15: Elle est où la fille?
14: C'était quoi ça?
6: End of the game.
8: Interprétée par Malou Kebizi, découverte dans Diamant Brut, Laura se montre convaincante dans ses choix et son obstination à aider celle qu'il a d'abord méprisée. Avant cela, elle apprend à adopter un comportement conforme à ce que l'on attend d'elle, car elle a besoin d'argent. Elle est aidée par l'assistant du prince qui montre une certaine empathie, un peu dupe de la place qu'il occupe. Et quand Laura veut partir après un énième comportement déplacé de sa maîtresse, eh bien cette dernière la supplie de ne pas l'abandonner. Le rapport de domination change alors. Pour Laura, ce n'est qu'un boulot. Pour sa maîtresse, c'est un autre jeu. Il se joue alors un lien de sororité qui va traverser le thriller et le dépasser. Le Triangle d'Or est en salle depuis le 29 juillet.
16: Au revoir.
17: Au revoir.
14: Au revoir.
17: Ça s'impose.
14: Mais pour quelle raison?
17: Qu'est-ce que vous racontez? Mais qu'est-ce que c'est que cette histoire?
16: Je ne connais pas la réponse moi-même. Comme vous êtes bizarre.
17: Oui.
16: C'est difficile de répondre.
17: C'est une plaisanterie!
8: C'est fini pour aujourd'hui, Cinérama. Vous le retrouvez la semaine prochaine dans la version estivale et ce sera une émission où on fait une sorte de pause. Nous allons passer toute l'émission avec Sinclair, l'artiste. Il nous a accordé eh bien, une bonne demi-heure et on vous la remettra à la semaine prochaine.
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20: «
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0: moi j'y vais. La compagnie et moi-même espérons que vous avez passé un très bon vol, enfin surtout pour les survivants quoi. Au revoir, ça plane pour moi. Et hop le bouton. Oh putain de siège éjectable de merde. Ah non, non. Non.
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1: C'est l'heure de votre chronique lecture. On rencontre un auteur du Valois cette semaine. Ceci est une rediffusion.
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1: Bonjour à tous, bienvenue dans Des livres à volonté. Aujourd'hui, eh bien, on reçoit un auteur, Jean-Michel Palacio. Bonjour Jean-Michel.
4: Bonjour Thomas.
1: Alors, vous venez nous présenter votre tout premier recueil, Mes poésies de vie, un livre qui est paru aux éditions du Lys Bleu. Du coup, poète depuis l'enfance, c'est bien ça Jean-Michel ?
4: Oui, tout à fait. C'est quelque chose qui m'a habité dès l'adolescence, on va dire. À l'époque, quand on se rend compte qu'on a ses premiers émois, on a envie d'écrire des petites poésies pour plaire à une copine, etc., pour se rapprocher. En plus, je me suis mis à jouer de la guitare aussi, donc en fait, j'ai écrit des chansons, donc l'écriture déjà tout jeune.
1: Alors, parlez-nous un peu de ce recueil, ça parle vraiment des poésies de la vie et de toute la vie. Il y a plusieurs thèmes, la vie, l'identité, les arbres, les compagnons de vie et les héros, il y a du voyage, il y a des mots et des mots, M-A-U-X. Vous parlez vraiment de la vie en général ?
4: J'ai suivi cette ligne directrice d'un parcours de vie personnel en me disant que ce que j'avais rencontré dans ma vie, certainement d'autres personnes l'avaient aussi rencontré. Et donc j'ai pris plusieurs facettes au cours de ce cheminement. Et ces différentes facettes m'ont servi de porte d'entrée. Donc il y a 14 portes d'entrée dans l'ouvrage. La vie, l'identité, les arbres, les choses qui nous entourent et auxquelles... On fait dire bien des souvenirs parce que l'objet ne parle pas, mais il a une âme finalement. Et donc, c'est vraiment plaisant d'imaginer qu'il pourrait avoir un discours ou avoir des sentiments ou des émotions. Et puis, il y a d'autres aspects autour de la famille, donc des enfants. J'ai un texte dédié à ma fille. J'ai aussi un texte dédié à mes parents, mais... Beaucoup de papas sont amoureux de leur fille, et donc c'est un texte qui pourrait les toucher également. Et donc bien d'autres sujets comme le voyage, on retrouve un peu l'idée de l'alchimiste, quelqu'un qui part et qui va chercher de quoi habiter ses rêves, et au final son trésor se trouvait juste devant sa porte, mais il a fallu qu'il fasse un long cheminement. Donc c'est pour ça que ce recueil de poésie, c'est vraiment un parcours de vie.
1: Peut-être avant de rentrer dans les détails, pouvoir justement illustrer vos propos avec quelques exemples, quelques extraits. Comment on écrit de la poésie ? Parce que voilà, écrire, faire une rédaction en classe, une dissertation, on l'a tous déjà fait. Mais être poète, jouer avec les mots, les rimes, c'est un tout autre travail. Comment on apprend ça ?
4: En fait, je ne sais pas si ça s'apprend. Déjà, il faut avoir lu un peu de poésie. Je dirais que la poésie, c'est le regard que vous avez, vous, sur les choses. Ce qui est plaisant, c'est le fait d'accepter que ces émotions prennent le pas et que d'un seul coup, ce que vous avez envie d'écrire, est comme une sorte de fulgurance, vous passez au-delà d'une certaine réalité et vous mettez vos mots à vous par-dessus. Alors, des poésies, il y en a de toutes sortes. Il y a des poésies de type sonnet, des petits haïkus à trois vers, des poésies qui sont beaucoup plus longues, des vers libres, des phrases longues, des phrases courtes, etc. Il n'y a pas vraiment de recettes. Je crois qu'il faut écrire avec ses émotions, avec le cœur, et je crois que c'est là qu'on est certainement le plus vrai dans ce qu'on écrit. La poésie, c'est certainement ça en fait. C'est un peu la part de bonheur que vous avez, de bonheur et de mélancolie que vous avez au fond de vous-même.
1: Très beau. Dans ce recueil, donc, comment vous avez agencé vos textes ?
4: J'avais un capital de textes de poésie que j'écris depuis longtemps. En fait, je cherchais une porte d'entrée, un peu comme une quête. J'ai essayé déjà de déterminer quels pouvaient être les thèmes et ensuite, derrière, j'ai cherché tous les petits textes ou grands textes que j'avais réalisés. Et des fois, certains poèmes font un peu plus d'une page, deux pages. Il y a un poème qui fait 5 pages. J'ai imaginé que les accessoires qu'on trouve dans une cuisine puissent aider à évacuer la peine que l'on pourrait avoir ou la mélancolie que l'on pourrait avoir. Donc j'ai joué sur la métaphore tout du long, mais c'est une des rares poésies qui est aussi longue. Donc finalement, je pense que chaque lecteur trouvera non seulement les portes d'entrée, mais si jamais il ne voulait pas choisir les portes, il voulait lire d'une manière séquentielle, il pourra aussi le faire. Et s'il laissait faire le hasard, c'est-à-dire il ouvre, il regarde, peut-être qu'il sera agréablement surpris.
1: Alors, quelques titres de poèmes qu'on vous invite à découvrir, évidemment. Donc, dans cet ouvrage que je tiens entre les mains, à l'encre de sa vie, mes maudits, le temps des cerises, je n'ai pas eu le temps. Peut-être un extrait, justement, d'un des poèmes que vous avez sélectionné, que vous pourriez nous lire.
4: Vous l'avez cité, alors je vais le reprendre. Mes maudits, j'ai trop gardé pour moi ces douleurs enfouies. Alors aujourd'hui, je les écris. Ces mots sont des baumes, en syllabes, médicaments, maudits sur le velin blanc. Mais quand la voix les porte vers tous ceux que j'aime, comme habités par le cœur, alors ils entendent, alors ils comprennent ce que je suis vraiment.
1: C'est très beau. Comment est venu ce poème-là ? Est-ce que c'est un poème que vous avez écrit il y a longtemps ? Est-ce qu'il y avait un contexte particulier ?
4: On est tous peut-être dans un monde où tout le monde se fait du selfie ou s'observe via des réseaux pour essayer d'exister aux yeux des autres. Je me suis dit, mais comment poser les mots qui traduisent des mots intérieurs ? Et est-ce qu'il y a là quelque chose que l'on pourrait mettre en forme, en musique ? Et est-ce qu'il n'y a pas une envie presque de crier ou de hurler, de dire qui je suis, vraiment ? Souvent, on est dans l'indicible, c'est-à-dire qu'il se passe des situations où on ne dit pas, on n'exprime pas les choses. Et là, j'ai voulu mettre des mots, justement, sur tout ce que j'ai prouvé et dire au monde, enfin, mon monde, mon petit monde à moi, voilà ce que je ressens.
1: Très bien, vous avez choisi un titre, une musique justement qui fait du bien, qui est très douce, qui donne aussi cette impression de ralentir, de rester hors du temps, une musique de Francis Cabrel.
4: Oui, oui, j'avais envie de parler de cet auteur que j'aime beaucoup. C'est un poète depuis l'origine, accompagné à la guitare. Dans un de ses albums qui est sorti en 2020, il s'appelait « À l'aube revenant », il a évoqué une des chansons qui s'appelle « Les bougies fondues ». Ce regard qu'il a sur le monde qui l'entoure est vraiment superbe parce qu'en fait, il voit de la poésie partout. Et ça, ça fait du bien, surtout dans un vécu, dans un environnement qui est le nôtre actuellement, où les tensions nationales ou internationales sont fortes. Un peu de poésie, c'est pas du luxe, honnêtement.
1: Et justement, Francis Cabrel, Les bougies fondues, on l'écoute tout de suite et on se retrouve juste après sur RVM.

0: Francis Cabrel, la poésie, c'est très beau, un très beau texte, Les bougies fondues, ça s'appelle. Nous sommes toujours avec Jean-Michel Palacio pour son recueil de poèmes et poésie de vie aux éditions du Lys Bleu. Un autre extrait, Jean-Michel, justement, que vous avez choisi.
1: Je vous propose de faire parler des objets qui nous entourent, et certains d'entre eux nous accompagnent des fois toute la vie. Une chaise pour la vie. Longtemps sur toi, je m'étais reposé, écoutant chacune de tes faiblesses. Je poussais avec force ton dossier pour étaler mes cuisses et mes fesses. Dès lors, un doux voyage s'amorçait qui me secouait en grande liesse. Je respirais et toi, tu me berçais, dos à dos, dans l'échange de tendresse. Bien des fois, j'ai voulu te remplacer. Aucun fauteuil ne tenait ta promesse. Nous partageons une complicité de celle qui unit dans la sagesse. Qu'importe le moment, jour, nuitée, tu savais m'accueillir tout en souplesse. Et bien qu'aujourd'hui, je vive allongé, tu restes au chevet de ma vieillesse.
0: Très belle histoire, très beau poème. C'est vrai, ici, on s'imagine vraiment la chaise, du coup. C'est assez fort. Et on n'a pas trop l'habitude d'être une chaise dans le monde dans lequel on est. Non,
1: c'est vrai, mais je pense qu'on peut faire parler tous les objets. Parce qu'en les faisant parler, on montre tout l'attachement vis-à-vis d'eux. Dans un de mes textes que j'ai écrit, je parle d'une agrafeuse que j'avais quand j'étais enfant. Et c'était une agrafeuse qui était articulée. Et la nuit, je me relevais. Et dans mon petit monde, dans ma chambre, j'imaginais que j'étais un pilote de Star Trek et que mon agrafeuse était un communicateur et un pistolet laser. Et j'ai écrit un texte plus tard qui fait parler la graffeuse, et donc elle a des choses à dire. Voilà, c'est bien de faire parler les objets.
0: Très bien. Du coup, on le rappelle, vous êtes auteur dans le Valois et le Mucien, du côté d'Aramon, hein, c'est ça.
1: Oui.
0: Vous êtes diplômé notamment en histoire de vie.
1: Oui.
0: Quel est votre parcours?
1: En fait, pendant 45 ans, j'ai travaillé dans la fonction publique. J'ai d'abord 25 ans au ministère de la Défense et puis 20 ans au Conseil d'État. Et à l'issue de cette période très laborieuse, si je puis dire, je me suis dit que peut-être que je pourrais commencer à m'intéresser à un versant plus personnel, en laissant la porte ouverte à mon côté artistique. Et donc, je me suis lancé à suivre différentes formations en atelier d'écriture, chez Elisabeth Bing ou Corinne Mazuir notamment. J'ai suivi aussi une formation en écriture. Et enfin, je me suis dit que pour être un peu plus complet sur un domaine auquel je suis très attaché, notamment le récit de soi, le récit de vie, j'ai suivi une formation à l'université de Tours, qui est un diplôme universitaire en histoire de vie, recherche et formation. Et dans ce parcours universitaire, il y a deux versants. Il y a un versant récit de soi et puis un récit des autres. Et dans la partie récit des autres, j'ai contacté pour la rédaction de mon mémoire l'EHPAD du Grand Bosquet à Villers-Cotterêts, et avec qui j'ai mené 5 interviews avec des personnes âgées entre 78 et 96 ans. J'ai interviewé aussi l'animatrice, et ça m'a permis d'avoir une matière très importante, car le thème de mon mémoire portait sur la résilience, sur l'identité, et donc sur le fait que toutes les choses qui entourent ces personnes a une grande importance, et ça rejoint l'idée d'une chaise qui nous accompagne pour la vie. Ces gens sont très attachés au monde qui l'entoure, mais leur monde finalement vieillit et les gens disparaissent. Et après, il ne reste plus qu'une vieille carte postale, un bijou, une bague auquel ils sont très attachés, parce que quand ils la regardent, ils pensent à leur passé.
0: Alors, on rappelle le titre de votre livre, Mes poésies de vie. Si vous avez besoin de légèreté, de vous évader, voilà, lire aussi des poèmes, peut-être des ouvrages que vous n'avez pas l'habitude de lire, ou alors vous êtes un adepte justement de poésie, on vous conseille évidemment ce livre, Mes poésies de vie, c'est aux éditions Le Lys Bleu. Je le recommande, ça fait vraiment du bien, surtout en effet, on l'a dit, par les temps qui courent. Des projets pour la suite, Jean-Michel ?
1: Plusieurs projets qui sont en cours d'élaboration. Déjà, côté auteur, bien, j'ai un certain nombre d'ouvrages qui sont en phase de mise au point, d'écriture pour constituer différents recueils, des recueils qui seront tournés autour de récits de contes et légendes pour viser un public d'adolescents, de jeunes enfants. Ça, je suis très attaché à ce versant-là parce que on a tous gardé une âme d'enfant au fond de nous-mêmes et donc ce lien serait formidable si je pouvais arriver à l'établir en publiant un ouvrage. Autre versant, j'envisage d'animer des ateliers d'écriture autour du récit de vie ou dans d'autres thématiques de façon ludique et créative. Et je souhaite aussi mener un partenariat avec des EHPAD, comme l'EHPAD de François Ier, avec qui j'ai pris des contacts, donc à Villers-Cotterêts. Et nous envisageons de réaliser quelque chose autour du récit des résidents sous forme d'un ouvrage, vraisemblablement, qui permettrait de les mettre un peu plus dans la lumière.
0: Très bien, de beaux projets en tout cas. On espère vous revoir peut-être dans cette chronique des livres à volonté ou peut-être aussi en reportage sur RVM. Merci de vous être déplacé jusqu'à nos studios.
1: Merci beaucoup Thomas, merci infiniment.
0: Et puis nous, on se retrouve pour un autre rendez-vous littérature la semaine prochaine. D'ici là, portez-vous bien.
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0: 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Aucun niveau de dessin n'est requis. Réservation au 03 23 76 48 20 ou médiathèque@mairie-villers-cotterêts.
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2: Depuis de nombreuses années, les gosses de Crépy animent les vacances d'été des petits crépinois. L'association organise une grande kermesse le jeudi 30 juillet à partir de 18h dans la cour de l'école Gaston Ramon, rue de Zalmoselle à Crépy en Valois. Au programme, structure gonflable, stand de maquillage, pêche au canard, animations diverses et bonne humeur. Alors venez en famille pour passer un moment agréable autour des différents stand. Venez participer au jeu et profitez de la buvette. Ce sera ouvert à tous donc jeudi 30 juillet.
1: 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Au programme, détente, jeux, animation et ambiance estivale pour profiter à fond de l'été en famille ou entre amis. Le programme complet est disponible sur le www.crépyenvalois.fr. 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
2: Aujourd'hui 28 juillet, l'ancien coureur cycliste devenu journaliste puis directeur du Tour de France durant plus de 15 ans, Jean-Marie Leblanc, a vu le jour le 28 juillet 1948. Né le 28 juillet 1925 à Montevideo, le footballeur uruguayen Juan Alberto Scafino a été un grand artisan de la victoire des joueurs de la Céleste lors de la Coupe du Monde 1950 au Brésil et notamment lors d'un dernier match décisif face au pays organisateur. Retour sur cette finale d'anthologie.
3: 1950, le Brésil chante, le Brésil festoie, le Brésil est en liesse, le grand pays accueille sa première Coupe du Monde, une telle ferveur populaire que les joueurs Aori Verde ne peuvent satisfaire leurs supporters que par la victoire finale. Et cela s'annonce bien pour les Brésiliens. Cependant, la compétition en 1950 est très différente de la structure actuelle. En effet, tout le long du mondial, c'est une sorte de championnat qui s'y déroule. Les Brésiliens ont quasiment fait un sans faute avant leur dernière rencontre face aux Uruguayens. Eux aussi sont intraitables et le hasard du jeu veut que ces deux formations se rencontrent pour l'ultime match du mondial brésilien. Ce championnat du monde prend effectivement fin ce 16 juillet 1950 au stade Maracana de Rio, construit spécialement pour l'occasion. 199 900 spectateurs se seraient déplacés selon la FIFA pour voir cette partie entre les deux nations voisines. Là, il faut savoir qu'un nul suffisait pour que le Brésil remporte son premier sacre chez lui. C'est alors que tout de blanc vêtu, les joueurs locaux marquent les premiers dans cette rencontre par le biais d'Albino Frisa à la 48e minute. Tout un peuple retient alors son souffle, mais le vent tourne. Les hommes du sélectionneur de la Céleste, Juan López Fontana, égalisent moins de 20 minutes plus tard par Scafino. Mais là, rien ne va plus. Le chaos se fait sentir et tout d'un coup, Alcides Guija trompe le gardien brésilien Barbosa à 10 minutes, tout juste de la fin du match. L'Uruguay la tient, cette deuxième étoile après son sacre de 1930. Le coup de sifflet final retentit, c'est la fin. Les pleurs et les cris de désespoir résonnent dans tout le stade, une cicatrice encore aujourd'hui ouverte dans l'histoire du sport au Brésil. Ce match est désormais appelé le Maracanazo, le choc du Maracana. Un traumatisme tel que le maillot blanc sera à tout jamais banni de la garde-robe de la sélection Aori Verde. Mesure efficace puisqu'en 1958, les compagnons de Pelé décrochent enfin la première de leurs 5 étoiles qui ornent leur beau maillot doré.
2: Vainqueur du bouclier de Brennus avec Bègle Bordeaux et le Stade de Français, le désormais trublion animateur de sa propre émission sur la bande FM, l'ancien talonneur Vincent Moscato, est né le 28 juillet 1965. Un autre virtuose de l'Ovalie, champion de France, d'Europe avec le Stade Toulousain, entre autres, double vainqueur du Grand Chelem avec le 15 de France, Yannick Jozion souffle lui aussi une bougie supplémentaire en ce jour. Alors on leur souhaite à tous les deux tout simplement un bon anniversaire et quant à nous on se dit à demain pour d'autres histoires d'un jour avec Mémoire Sport.
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4: Partir en couille. Décidément, l'attribut masculin occupe beaucoup d'expressions orales rapportées pour vous par un petit doigt populacier à la vulgarité consommée. En préambule, pour partir en couille, la question du nombre se pose. Dois-je mettre un S ou pas? Pardonnez-moi pour le manque de classe, mais je ne parviens pas à trouver de réponse définitive. Comme c'est une expression orale, pour laquelle il n'existe pas de ligne académique, et pour cause, certains prônent le pluriel et d'autres le singulier, ce qui ne nous avance guère. Il est difficile de faire une analyse historique pour une expression qui ne date que de la seconde moitié du XXe siècle et qui n'a clairement pas la faveur des grammairiens. Elle se rencontre néanmoins à l'écrit et le singulier tient la corde dans les occurrences publiées. À noter que la première apparition dans un dictionnaire de langue verte, d'Auguste Le Breton, date de 1960 et reprend aussi le singulier. Il n'y a donc pas de raison de faire figurer un pluriel si rien ne l'impose. Mais qu'elle soit au singulier ou au pluriel, elle n'est pas sortie d'un testicule pour arriver jusqu'à mon petit doigt. L'origine de l'expression « partir en couille » provient d'une méconnaissance ou d'une vulgarisation volontaire de l'expression originale « partir en quenouille », qui signifiait à l'origine « tomber en la possession d'une femme en parlant généralement d'un héritage ». En effet, la loi salique instituée par les Francs depuis le VIe siècle reposait sur la crainte que la couronne royale ne tombe en quenouille, c'est-à-dire aux mains des femmes. La quenouille étant un fuseau sur lequel on enroulait le fil destiné à être tissé, instrument alors exclusivement utilisé par la gente féminine, allant jusqu'à en devenir le symbole. Le filage à la quenouille n'étant plus ou rarement pratiqué à la fin du XXe siècle, les locuteurs peu cultivés ont donc transposé quenouille en couille. Je suis personnellement plus que sceptique vis-à-vis de cette explication. Ne faudrait-il pas plutôt considérer une origine plus ou moins dérivée de l'expression « une couille dans le potage », signifiant un problème inattendu d'origine inconnue? On y retrouve bien l'idée commune d'événements néfastes survenant inopinément. Et pourquoi pas lui trouver une origine dans l'imprimerie? Ne pourrait-elle pas provenir de coquilles, suite à une célèbre anecdote dans la presse écrite à l'époque des caractères en plomb, la lettre Q? Ayant sauté, les éleveurs de coquilles s'étaient retrouvés éleveurs de couilles. C'est d'ailleurs depuis que dans l'imprimerie, on parle de coquilles ou de couilles. Quoi qu'il en soit, partir en couille signifie aujourd'hui n'aboutir à rien, avorter, finir en queue de poisson, tourner au vinaigre, tourner en eau de boudin, tourner mal, capoter, échouer ou se détériorer en parlant d'un projet ou d'une situation, agir de façon désordonnée ou faire n'importe quoi. Il fut un temps où l'on partait en capilotade avec la même signification. La capilotade qui est à l'origine une espèce de ragoût de divers morceaux de viande déjà cuits. Puis se sont succédés partir en cacahuète ou en vrille. La majorité de ceux qui partaient en capilotade se sentaient partir en morceaux, gesticulant en tous sens pour des raisons vitales, parce qu'il n'y a plus de frites à la cantine, parce que la batterie du téléphone est vide ou encore parce que quelqu'un a encore planqué cette putain de télécommande. Enfin bon, vous voyez le genre. Oui, partir en capilotade, c'est aussi partir en couille. Une fois de plus, la modernité syntaxique y est allée de son allégorie testiculaire. On peut légitimement se poser la question du succès de l'attribut masculin dans le langage oral. Que ce soit burne, burette, coucougnette, joyeuse, roubignole, roupette ou valseuse, on retrouve la couille un peu partout. Dans le pâté, le potage, dans le bénitier, dans les ronces, mais permettez-moi de m'en battre l'œil parce que bien molles, elles peuvent avantageusement remplacer les saucisses plates. Bonsoir. Les auditeurs qui auront réussi à décrypter entièrement cette dernière phrase se verront décerner le petit doigt d'or de la salacité. A plus !

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1: Frères, sœurs, camarades, merci d'être là aujourd'hui. Parce que votre présence ici à Lille, ce 6 juin, prouve une chose simple. La fête libre est toujours vivante et elle ne disparaîtra pas.
2: Rien n'arrête un peuple qui danse, pas même les averses du Nord. Le samedi 6 juin 2026, la manif festive de Lille a rassemblé plus de 1600 personnes, et ce, malgré la pluie. Teufeurs, teufeuses, ainsi que leur soutien, sont sortis dans les rues afin de défendre le mouvement de la Free Party. Les Free Party sont des fêtes libres, inclusives, autonomes et autogérées qui se placent en dehors du système commercial et légal. Né au Royaume-Uni sous Margaret Thatcher, le mouvement s'est exporté en France dans les années 90, notamment grâce au collectif Spiral Tribe. Ainsi, depuis pas moins de 30 ans, la Free Party continue d'offrir ses espaces de liberté et d'expression malgré les assauts législatifs et médiatiques fréquents. Mais aujourd'hui, la menace qui pèse sur le mouvement s'est intensifiée. La proposition de loi 1133 et le projet de loi Riposte visent à criminaliser les organisateurs de ces fêtes en les exposant à des peines de prison. Face à la répression, le mouvement riposte en descendant dans les rues à l'appel du collectif Techno Anti-Rep. Pour faire entendre leur voix, ce n'est pas moins d'une quinzaine de chars sonorisés qui ont défilé sur fond de musique techno. Certains de ces sound systems ont pris la parole aujourd'hui.
3: Tu fais partie du coup d'un sound system qui pose à la manifestive. Est-ce que tu peux nous expliquer quelles sont les revendications de cette manifestation?
4: Alors les revendications, c'est les dernières lois qui sont passées pour des saisies extrêmes et des actes policiers qui sont incontrôlables en soi et qui ne sont pas justifiés. Tout ça simplement pour de la musique et des gens qui s'amusent. On demande simplement de pouvoir faire jouer une passion, un respect de la musique et un plaisir de la musique ensemble, quoi. Vraiment, sincèrement, juste du partage. Et donc, je trouve ça beaucoup trop abusif, les mouvements de police qu'on impose. Et surtout, je pense surtout aux Français qui payent aussi ces interventions de la police, qui sont absolument beaucoup trop chargées. Des hélicoptères, des centaines de personnes qui sont mobilisées juste pour arrêter des gens qui profitent de la musique. Je trouve ça beaucoup trop excessif.
5: Alors pour moi c'est très important d'être ici pour célébrer la fête libre parce que c'est un endroit de collectivité qui se fait énormément réprimer et c'est un endroit où on peut se rassembler plus librement, on peut sortir des cases, on peut être 100% nous-mêmes et c'est un endroit qui fait énormément du bien dans une société qui est de plus en plus en train de s'individualiser et de plus en plus en train de se radicaliser vers la droite. Donc c'est des espaces où des personnes comme nous on peut enfin se libérer et retrouver la révolution dans le corps et se retrouver entre nous. Et ça fait énormément du bien, donc on est là pour défendre cette joie-là et cette cause-là.
3: Est-ce que vous pouvez me parler un peu de la répression qui s'est intensifiée ces derniers mois? Est-ce que vous avez été témoin?
4: Alors, plusieurs fois, j'ai été témoin de plusieurs répressions dans les free parties, des actes policiers avec des gaz lacrymogènes, des utilisations de LBD en 40 mm, des actions violentes qui n'étaient pas forcément nécessaires pour le nombre de personnes qu'il y avait sur le lieu. Les gens sont coopératifs, si on leur demande, ils font. Et je trouve que les policiers ne demandent pas, ils agissent beaucoup trop vite, avec une violence beaucoup trop démesurée. En Belgique, on sait très bien qu'ils vont vouloir prendre exemple de ceux qui arrivent à contrôler le mouvement. Mais est-ce que contrôler le mouvement, c'est une répression extrême de la violence? Ou c'est juste comprendre et aider?
6: Par rapport à la flicaille, ils sont hyper répressifs, que ce soit en France ou en Belgique. Moi je suis belge personnellement et en Belgique ça devient de plus en plus tada par rapport à beaucoup de répression. Il y a une manifestation par rapport à tout ce qui était droit de l'école, etc., par rapport à l'université. Et ils ont commencé à matraquer tout le monde et c'est comme ça de plus en plus un peu partout en Europe. Et de réprimer tout ce qui est un peu libre et un peu indépendant par rapport à la fête ou à l'expression de la liberté de penser.
3: Et vu que vous êtes belge, quelles sont les différences selon vous entre les teufs en Belgique et en France?
5: J'ai l'impression que la Belgique suit un peu la France, donc c'est vrai qu'en ce moment on pourrait dire que la police est moins virulente. Après bon, c'est qu'une question de temps quoi, parce que bon, les policiers sont tout aussi violents et tout aussi... avec une volonté tout aussi grande de réprimer ces fêtes-là, quoi. Enfin, les tirs de LBD, il n'y a pas vraiment encore en Belgique, donc c'est sûr que les armes, il y a une grosse différence. Après, franchement, au niveau de la violence, j'ai pas l'impression qu'il y a une si grande différence quand même.
3: Est-ce que tu penses que si la proposition de loi numéro 1133 et le projet de loi Riposte rentrent en vigueur, est-ce que ça va tuer le mouvement de la Free ?
4: Pour moi, ça n'atteindra pas le mouvement de la Free réellement, ça atteindra le mouvement de la Free physique. Les Free parties en général, ça c'est sûr que ce sera plus compliqué, mais ça ne les arrêtera jamais. Parce que il ne faut pas oublier que ce n'est pas simplement un mouvement et des pensées, c'est surtout principalement une passion et une vie, pas seulement un mode de vie, mais une vie. C'est comme ça qu'on vit, on vit avec la musique. Beaucoup de monde vivent avec la musique, pas forcément la même que la nôtre. Et je trouve que c'est quelque chose qu'on doit tenir en respect. Et sincèrement, c'est un mouvement qui ne s'arrêtera jamais. Car c'est une passion.
1: Nous sommes des collectifs, des artistes, des techniciens, des associations, des bénévoles, des passionnés, des gens qui donnent du temps, de l'énergie et du cœur pour faire vivre des espaces de liberté.
2: Au-delà des organisateurs, le projet de loi Riposte porté par le ministre de l'Intérieur Laurent Nunez vise également les participants. Adopté au Sénat, le texte de loi prévoit jusqu'à 2 ans d'emprisonnement et 30 000 euros d'amende pour les organisateurs de Free Party. Et jusqu'à 6 mois de prison et 7 500 euros d'amende pour les simples participants. Pour les acteurs du mouvement, ce durcissement législatif, à l'inverse d'étouffer la fête libre, risque d'amplifier une répression policière déjà bien ancrée.
3: Vous êtes participant à la manifestive. Est-ce que vous pouvez m'expliquer pourquoi vous êtes là aujourd'hui ? Quelles sont les revendications de cette manifestation ?
7: Je pense qu'on est là avant tout pour lutter contre la loi 1133 qui va passer, qui vise à criminaliser la Free Party. Et avant tout, je pense qu'en fait, il faut lutter contre cette loi parce qu'en fait, on est une culture libre. Qui est libre en fait, qui est anarchiste, antifasciste, qui défend des causes justes et nobles en fait. Enfin, je pense pas que le fascisme doive exister en 2026 quand même dans notre société. Et ce qu'on défend aujourd'hui justement, c'est ces valeurs-là et la fête libre. Et en fait, ce qui fait chier le gouvernement, c'est qu'on s'autogère. Et ça leur fait peur parce qu'en fait, on n'a pas besoin d'eux.
8: C'est pour ça que c'est réprimé aussi, parce que c'est de la fête gratuite, accessible à tout le monde.
9: Ouais.
8: Et que ça fait pas d'argent et que ça... Ça plaît pas au capitalisme, c'est ça aussi. Des gens qui se réunissent comme ça, qui s'organisent, qui discutent, qui parlent de politique, qui parlent de plein de choses, ça fait peur. Des gens qu'on peut pas contrôler comme ça à l'État, c'est pour ça aussi que c'est réprimé, je pense. Et nous, en tant que teufeurs, du coup, on a un rôle aussi à jouer, un rôle à éduquer, enfin, discuter avec les gens, les personnes qu'on ramène en teuf aussi, les infos qu'on partage, pas les partager à tout le monde, faire gaffe, éduquer. Et genre, je pense que c'est vraiment un mouvement autogéré par tout le monde, pas que par les orgas. Genre par tous les participants.
10: C'est lutter contre le capitalisme des fêtes parce que tout le monde n'a pas l'argent de dépenser autant d'argent dans les boîtes, dans les verres, etc., dans les événements légaux aussi. Et ils ne sont pas non plus à leur place aussi parce que les boîtes, etc., les événements légaux ne sont pas aussi assez inclusifs.
11: Alors c'est juste pour sortir finalement de ces codes sociétaux en fait qui nous oppressent de plus en plus, pour sortir de ce soit les codes de beauté, que ce soit les codes du conventionnel en fait, ou justement pouvoir sortir d'une norme qui n'existe même pas et que tout le monde essaye de faire comme si on rentrait dans la norme alors que finalement personne ne l'est quoi.
8: Et limite nous teufeurs on se sent plus en sécurité dans des fêtes libres que dans des boîtes de nuit sans RDR où la prise de drogue elle est invisibilisée, tandis que là, en teuf, on sait vraiment que les gens prennent de la drogue, et il y a des assauts de RDR, il y a de la sécurité, il y a des gens pour lutter contre les VSS, et genre tout ça, c'est pas invisibilisé, et c'est vraiment pris en compte par les orgas.
10: C'est surtout aussi pouvoir minima négocier avec l'État pour au moins avoir des terrains aussi pour puisse faire de la fête libre, et aussi trouver un arrangement aussi avec le gouvernement et même les propriétaires du terrain, et qui puisse faire danser les gens et faire perdurer cette culture aussi.
3: Est-ce que tu peux parler justement de la répression que vit le mouvement et qui s'est intensifiée depuis ces derniers mois ? Est-ce que toi, tu as été témoin de la répression ?
9: Étant donné que je vais plus trop en teuf ces derniers temps, pas tant, mais de ce que me racontent mes copaines qui vont encore, j'ai quand même remarqué que moi, quand j'y allais à l'époque, quand les keufs venaient, en vrai, c'était assez chill. En général, on se faisait virer, parfois on se prenait une amende, mais c'était pas non plus des trucs ultra graves. Comme ce que me racontent mes potes qui se font tabasser, qui se font gazer. Il y a la Bravem qui débarque, il y a la BAC qui débarque, et c'est honteux, c'est n'importe quoi.
8: Pas forcément par directement des amendes ou de la répression physique, mais juste des contrôles abusifs. Enfin, j'ai un pote qui a subi un contrôle la dernière fois en teuf en Belgique, et genre on lui a fouillé directement, on lui a dit de tirer son caleçon et tout. Et c'est des trucs minimes, mais qui arrivent à plein de gens. Et même si c'est pas directement physique et si ça nous blesse pas, en vrai, c'est des choses qui rentrent dans notre intimité et c'est pas ok de faire ça. Je pense que s'il y avait moins de répression et qu'on laissait vraiment les fêtes se faire, les gens prendraient pas de même la voiture alcoolisée ou droguée. Enfin, si on avait le temps de rester sur le site de la TEF plus longtemps, de s'organiser et de pas être viré par la police de manière comme ça, imprévue, les gens prendraient pas la route alcoolisée ni droguée. Et c'est vraiment un mouvement autogéré avec des gens qui sont conscients des risques. Et
10: aussi, il y a beaucoup de plus en plus de bavures policières, il y a beaucoup plus de négociations, des gens qui sont finis à l'hôpital, qui sont finis même chez un psy traumatisé, qui sont matraqués, gazés. C'est de pire en pire, mais on lâchera pas en tout cas.
3: Et il y a une répression aussi qui est d'un point de vue financier avec les amendes qui sont à répétition.
10: C'est ça. Donc s'il n'y a pas les matraquages, il y a le point financier. Donc il y a beaucoup d'amendes qui seront de plus en plus lourdes. Et bon, maintenant, ça sera même la prison.
3: Est-ce que tu penses que si cette proposition de loi et ce projet de loi rentrent en vigueur, ça risque de tuer le mouvement de la Free Party?
10: Bah, ça ne va pas tuer le mouvement de la Free Party. Pour moi... Je pense que bah, les free parties vont toujours exister, mais ça va aller encore plus dans la clandestinité. Donc, même après, ils vont réenchérir justement, ils vont mettre encore plus de répression. Mais ça n'a pas arrêté et ça va juste partir un peu en vrille. Quoi.
1: Alors aujourd'hui, nous demandons le retrait de la loi 1133. Le retrait du projet Riposte. La fin des politiques de répression systématique. La reprise d'un vrai dialogue avec les collectifs. Et la reconnaissance de la culture free comme une culture populaire, légitime et vivante.
2: En plus de toucher les free parties, le projet de loi Riposte menace par son imprécision toute la culture festive française. Selon l'association Freeform, cette loi pourrait devenir un outil de censure majeur pour tout événement musical. Ainsi, des soutiens au mouvement se sont joints au Teufeur pour défendre le droit de faire la fête librement.
3: Est-ce que tu peux me dire, toi, en tant que personne qui n'est jamais venue en Teuf, pourquoi tu es venue ici? Est-ce que tu soutiens le mouvement de la Free Party et pourquoi?
12: On est là pour prôner le fait de vouloir vivre sans être restreint.
13: En tous les cas, je trouve que c'est hyper important de pouvoir faire la fête comme ça, de manière libre, et de pas être réprimé dans cette manière de faire la fête et de vivre ensemble. Et du coup, je pense que c'est important de dire stop à toutes ces lois qui arrivent, en tout cas. Voilà.
2: Une question se pose alors. À l'inverse des retombées espérées par le gouvernement, cette surmédiatisation de la fête libre ne serait-elle pas le meilleur vecteur de promotion du mouvement? L'avenir nous dira si, comme pour l'amendement Mariani en 2001, la répression sera à nouveau le point de départ d'un regain d'engouement pour la culture de la fête libre.
1: Alors aujourd'hui, Lille fait entendre sa voix! Et ce n'est qu'un début! Restons unis, restons solidaires, restons organisés et surtout... N'abandonnez jamais la lutte, la fête libre vaincra!
14: Un reportage d'Agathe Barbeau pour Radio Boomerang.
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0: 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Une messe sera ensuite célébrée à 20h en l'église Saint-Denis.
1: 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Comment vivent-ils? Quel est leur rôle dans la nature? 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Participation qui sera gratuite. Inscription auprès de Picardie Nature au 06 56 71 02 03.
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2: Avis aux petits et grands artistes, les rancards d'été sont de retour. 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

lettres et écrits d'antan. Sorties des archives non classées de la mairie de Crépy-en-Valois, ces lettres et ces écrits nous ont paru dignes d'intérêt. Témoignages de la vie quotidienne, plaintes, suppliques, recherches, conseils, arrêtés, etc. Ils nous font revivre les siècles passés, 18e, 19e pour la plupart, et côtoyer des hommes pas très différents de ceux qui vivent en ce début du 21e siècle. Département de l'Oise, sous-préfecture de Senlis. Senlis, le 6 octobre 1888. Monsieur le maire, j'ai l'honneur de vous transmettre une demande de messieurs Thiers, de Cornois et compagnie, fabricants de sucre à Vossienne, à l'effet d'établir un fil avertisseur de sonnerie de leur râperie de Mermont à leur prise d'eau de bouillon. Le fil serait établi par les soins et aux frais des pétitionnaires sur les poteaux de la ligne téléphonique reliant la râperie de Mermont au bureau de Crépy et à la sucrerie de Vossienne et sur le chemin vicinal de Mermont à Bouillant. Je vous prie de vouloir bien me donner votre avis sur cette affaire. Recevez, monsieur le maire, l'expression de ma considération très distinguée, le sous-préfet. Signé illisible. Dans la marge, répondu le 9 octobre.

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1: Bonjour, Hervé Hamou propose une nouvelle émission. Chaque trimestre, le SAGEBA viendra vous parler de ses missions et de ses actions concrètes sur le terrain. On commence d'abord avec les acteurs de cette émission. D'abord le président, bonjour.
2: Bonjour, je suis Benoît Davin, je suis président du SAGEBA depuis 6 ans et j'ai le plaisir d'être entouré en tant qu'élu de 39 élus, de 54 élus pardon, qui sont élus de 39 communes différentes et on rayonne entre l'Aisne et l'Oise.
1: Et vous êtes maire ?
2: Et je suis maire de Mortefontaine dans l'Aisne.
1: Voilà. Ensuite Thierry Touré, directeur.
3: Bonjour, merci. Donc Thierry Touré, je suis le directeur de la structure. Je suis là que depuis 3 ans et je suis également l'animateur d'une certaine politique, d'un SAGE. On y reviendra par la suite.
1: Christophe ?
4: Oui, bonjour. Christophe Leto, je suis le technicien rivière du SAGEBA depuis près de 15 ans. Et donc moi, j'interviens sur le volet rivière.
1: Et Clément ?
5: Bonjour à tous, donc je suis Clément Danteville, moi ça fait 3 ans que je suis au SAGEBA et mon poste c'est celui de chargé de mission zone humide, donc je m'occupe des zones humides, on en reparlera aussi.
1: Ben, première question toute simple, c'est quoi le SAGEBA et qu'est-ce que ça veut dire ?
2: Alors le SAGEBA c'est le syndicat d'aménagement et gestion des eaux du bassin de l'Automne, c'est une structure intercommunale qui regroupe, comme je vous l'ai dit, 39 communes, mais aussi 3 communautés de communes et d'agglomérations, donc, qui concernent la communauté de communes Retz-en-Valois, la communauté de communes du Pays du Valois, et puis l'agglomération du Compiègnois, l'Arc. Donc il y a 54 élus, comme je le disais tout à l'heure, et qui ont élu donc, un bureau de 11 membres, et j'ai la chance, moi, d'être assisté de 3 vice-présidents, et donc nous voyons régulièrement avec le vice-président et nous organisons des réunions avec les 54 délégués environ une fois par trimestre. Et c'est là où on prend des décisions, des orientations, on va dire, politiques, des choix d'intervention. Donc c'est, et le but, c'est d'avoir le consensus de tous les élus.
1: Là, on a décidé d'une émission trimestrielle. Pourquoi vous avez décidé de venir parler à la radio ?
2: Ben, c'est se faire connaître et puis faire connaître ce qu'on fait pour ce qui a été dit par mes techniciens, par les zones humides. On intervient donc sur la rivière Automne et ses affluents. Donc on fait plein de petites opérations, voire des grosses opérations, dont le Verval, dont on parlera plus tard. Mais donc voilà, l'idée c'est que les gens sachent à quoi sert une zone humide, pourquoi est-ce qu'il faut reméandrer, ça c'est un terme un peu technique, mais qu'on expliquera pourquoi il faut reméandrer la rivière, et puis voilà, expliquer pourquoi et tout ce qu'on fait, tout simplement.
1: Vous pensez qu'avec le réchauffement climatique, en plus de ça, il faut parler de l'eau tout le temps ? C'est important ?
2: Ben oui, il faut en parler, et puis il faut savoir pourquoi il faut en parler. Je ne sais pas si l'année prochaine sera sèche ou très sèche, je ne sais pas du tout, mais en faisant des petites opérations ponctuelles à certains endroits, on peut éviter des inondations, on peut éviter des assèchements de certaines zones. Donc voilà, il y a un intérêt d'intervenir sur tout le secteur.
1: Vous pensez qu'il y a une prise de conscience ?
2: Ah bah là, oui, j'en suis convaincu. Avec la canicule qu'on a subie la semaine dernière, si on avait un peu oublié, c'est vrai qu'avec l'année 2024 très humide, qu'on pouvait avoir des étés secs, bah là, on est parti pour avoir un été sec.
1: Alors, vous intervenez sur toute la vallée de l'Automne ?
2: Oui, donc c'est pour ça qu'on appelle aujourd'hui le SAGEBA est un syndicat de bassin versant et pas uniquement un syndicat de rivière, parce qu'on peut être amené à intervenir sur les bordures de plateaux pour éviter des ruissellements, pour, et donc, comme je disais, éviter des inondations potentielles.
1: Ça veut dire aussi que vous intervenez sur les affluents
2: de
1: l'Automne ?
2: Tout à fait, tout à fait. Et là où c'est intéressant au niveau politique, comme je vous disais, on ne s'arrête pas à une frontière du département. L'Automne a sa source à Villers-Cotterêts et se jette à Verberie. Donc vous voyez, il y a plusieurs communes de l'Aisne qui sont représentées et plusieurs communes de l'Oise. Donc voilà, c'est assez rare dans les structures politiques qui souvent s'arrêtent à la frontière des départements ou des régions.
1: Dans cette première émission, on va parler d'émissions du SAGEBA. Après, on viendra peut-être dans les autres émissions à des choses plus concrètes, des actions concrètes sur le terrain que vous faites pour le moment, mais dans quel domaine vous intervenez au SAGEBA alors ? Thierry Touré.
3: Oui, justement, pour avant de voir les domaines, pour compléter, on a un bassin, une superficie, comme le disait le président, de Villers-Cotterêts jusque Verberie, c'est en gros 300 km². Et ce qui est important de préciser aussi, c'est qu'on raisonne, pas unité hydrogéo, mais c'est voilà, sur des critères naturels. Il n'y a pas de frontière administrative, c'est ce qu'on appelle, parce qu'on y reviendra par la suite, un bassin versant. Pour faire simple, c'est toute l'eau qui va s'écouler et amener à un même exutoire. Et en fonction de ça, on découpe des bassins versants. Et donc, du coup, on s'est retrouvé avec le bassin de l'automne. Pourquoi est-ce qu'il était défini comme ça? Parce que c'est un bassin versant. Donc, il y a une cohérence au niveau de l'environnement, et pas forcément au niveau qui s'affranchit des frontières administratives. On intervient dans quel domaine? De la même façon, pour faire simple, les communes ont des compétences. Elles ont des compétences en matière de déchets, en matière de gestion des cimetières, en matière, etc., etc. On ne va pas tous les passer. Et elles ont également des compétences en matière de gestion des milieux aquatiques. Et ces compétences en matière de gestion des milieux aquatiques, les ont transférés, ces 39 communes, les ont transférés à nous, au SAGEBA, en leur disant « Vous exercez cette compétence en mon nom. » Et donc, parce qu'on mutualise, parce que justement, il y a une logique territoriale, géographique, de dire c'est mieux qu'il y ait un seul acteur qui agisse sur l'ensemble du territoire. Et c'est ça qui est important. C'est-à-dire que ce qui nous énerve très clairement, c'est quand on dit la SAGEBA, parce qu'on a souvent tendance à penser qu'on est une société. On n'est pas une société, on est un service public, on utilise de l'argent public, donc on est des acteurs, on intervient au nom des collectivités. On exerce leurs compétences, entre guillemets, à leur place, sous leur mandat, et c'est eux qui nous, qui participent avec leurs cotisations.
1: Là, vous avez parlé des communes, mais il y a beaucoup de communautés de communes qui ont repris la compétence de l'eau, et même de la gestion aussi des zones humides maintenant.
3: Oui, alors ça complexifie les choses, parce que certaines ont la compétence, de toute manière, elles avaient la compétence de fait, une fois qu'une commune a la compétence gestion des milieux aquatiques, si elle fait les membres d'une interco, ça passe à l'interco. Mais il y a plein de choses aussi qui évoluent, parce qu'on intervient aussi en matière d'assainissement, même si c'est pas directement. Il y a des prises de compétences par les différentes intercommunalités, qui rendent les choses plus complexes, et on pourrait en faire plus d'une émission, mais je suis pas sûr que ce soit passionnant. Par exemple, l'ARC a beaucoup plus de compétences.
1: Alors, l'ARC, on va préciser tout de suite.
3: Oui, l'ARC tout de suite, pardon. Oui,
1: la région de Compiègne.
3: L'agglomération de la région de Compiègne. C'est vrai que j'avais avec ma main montré à gauche, mais ça n'a aucun sens à la radio. L'ARC, donc cette intercommunalité, une des trois intercommunalités, a beaucoup plus de compétences, elle en a en matière de ruissellement, etc., que ne peut en avoir la communauté de communes à l'autre extrémité de Retz-en-Valois. Donc, et nous, on est au milieu et on doit jongler avec ça en disant, il y a tant de délégués qui représentent telle compétence, telle chose. Bon, c'est assez complexe pour nous à gérer. Les intercommunalités, en effet, ont des compétences, et nous, de toute manière, on agit en collaboration avec toutes les intercommunautés, avec les trois intercommunautés qui nous concernent.
1: Et dans le bassin versant, est-ce que toutes les communes sont adhérentes? C'est obligatoire d'être adhérent ou pas
3: De toute manière, oui, il faut qu'elles exercent leurs compétences, sinon il y a un truc. Donc c'est l'intercommunalité après qui nous a transféré la compétence. Donc, de fait, c'est pas elles sont liées, sinon elles exercent leurs compétences. Après, on peut rentrer dans des... ce serait des calculs juridiques. Il y a toujours possibilité de se retirer du SAGEBA. On est un syndicat mixte fermé. On ne va pas rentrer. Parce que syndicat mixte fermé, c'est qu'on est composé que de communes et d'intercommunalités. Il n'y a pas d'association, il n'y a pas de département, il n'y a pas de région. Donc, comme dans tout syndicat, il y a des possibilités de retrait. Mais alors, ça voudrait dire que c'est l'intercommunalité qui reprend la compétence. C'est extrêmement complexe.
2: Et en effet, la particularité, c'est qu'on est bien un syndicat de bassin versant, on n'est pas qu'un syndicat de rivière. Donc en effet, on a certaines communes qui sont traversées par ni l'automne, ni un de ses affluents. Et pourtant, ils sont adhérents du SAGEBA. Mais peut-être qu'ils sur le secteur, ils ont une zone humide. Et de toute façon, ils font partie du territoire. Donc ils font partie de toutes les communes.
1: On peut rappeler ce que c'est que le bassin versant. Ça veut dire que toutes les eaux de pluie et tout ça vont vers une rivière qui est un affluent de l'automne ou dans l'automne direct.
2: C'est ça. C'est bien.
3: Ça concerne toutes les eaux ruissellement haute surface qui vont converger vers un même point qu'on appellera, enfin on le retrouvera, l'exutoire. Donc voilà.
1: Alors on a vu que vous travaillez sur des ZH. Qu'est-ce que c'est une ZH?
3: Alors une ZH, on va peut-être laisser Clément en parler parce que c'est important. C'est les zones humides. Quand on dit que nous on gère les milieux aquatiques, on va penser évidemment en premier lieu aux rivières. Et ça, ce sera Christophe, c'est lui qui est responsable de ce secteur. Mais les milieux aquatiques, c'est pas uniquement les cours d'eau, les rivières. C'est également les zones humides dont Clément a la charge d'assurer la protection, la restauration quand c'est possible. Donc si tu pouvais nous rappeler ce qu'est une zone humide.
1: Oui, voilà déjà.
5: Oui, c'est pour ça. On va commencer par une définition assez simple. Donc une zone humide, en fait, c'est tout simplement un terrain où l'eau est présente de façon permanente ou temporaire, une partie de l'année ou toute l'année. Donc pour faire simple, ça peut être des prairies humides, ce qu'on appelle des tourbières, ça peut être des marais, ça peut être des mares, ça peut être des bords de rivière. Ça, c'est plutôt les zones humides, on va dire, de l'intérieur des terres, mais il y a aussi des zones humides en littoral. Donc là, ça va être des bas marais, des marais salins, etc.
1: Ok.
5: Alors, pour les identifier, c'est plutôt pratique. On utilise soit le critère pédologique, c'est-à-dire qu'on étudie le sol, ou alors on utilise le critère floristique, c'est-à-dire qu'on utilise la végétation. Donc on étudie ces deux critères, et en fonction de la présence, par exemple, de plantes qu'on retrouve exclusivement en zone humide, on peut facilement dire qu'on a affaire à une zone humide.
1: Parce qu'une prairie, comme ça, on peut définir que c'est une zone humide.
5: Et ben en fait,
1: par les fleurs qu'il y aura, par ce qui va pousser dessus.
5: C'est ça, oui, exactement.
1: Ça veut dire quoi ? Ça veut dire qu'en dessous, par exemple, il y a de l'argile ou autre chose et que l'eau ne s'infiltre pas, ou c'est quoi ?
5: Alors, en fait,
1: qu'est-ce qui fait qu'une zone est humide et pas l'autre d'à côté ?
5: C'est justement deux paramètres qui sont imbriqués, la flore et le sol, puisque en fonction du sol, il va y avoir une certaine végétation qui va pousser. Par exemple, si votre sol est gorgé d'eau, forcément, les plantes qui vont y pousser, ça va être des plantes qui ont besoin d'avoir les racines ou les pieds dans l'eau pour bien pousser. Par exemple, en zone humide, vous allez jamais avoir de cactus, par exemple. Qui sont plutôt des plantes là qui ont besoin d'avoir un sol sec.
1: Ma question, c'était, le sol est humide parce que le sous-sol est d'une certaine composition à chaque fois. Vous faites des études comme ça, non? Par exemple, il y a certaines qualifications de sol qui laissent passer l'eau et d'autres qui ne vont pas le laisser passer.
3: Non, mais je crois que, comme le disait Clément, il n'y a pas que le critère du sol, mais en effet, il y va avec une tarière.
5: C'est ça, oui.
3: Où il descend dans le sol pour voir justement quelle est sa composition. Mais après, l'origine de zone humide, on regarde aussi les plantes. Les critères, ils ne sont pas cumulatifs, surtout, ils sont alternatifs. Et ce qui est important de comprendre pour ceux qui nous écoutent, c'est qu'il y a des conséquences attachées au fait qu'on dise c'est une zone humide. C'est-à-dire qu'après, ou de la même façon, quand on dit c'est un cours d'eau. On a notre président qui est aussi agriculteur. Il sait que quand on dit que c'est un cours d'eau et pas un fossé, il y a une réglementation qui va s'appliquer à la fois pour les agriculteurs, pour les particuliers, etc. Et de la même façon, une fois que vous caractérisez une zone humide, on ne peut pas non plus la détruire n'importe comment. Il y a des réglementations qui s'attachent à tous ces aspects-là une fois qu'ils ont été bien mis en évidence.
1: Oui, c'est la question que j'allais poser là. Par exemple, le président qui est agriculteur, si dans son terrain il y a une zone humide, il ne pourra pas la transformer pour mettre de l'agriculture dessus.
2: A priori,
1: si elle est définie, non?
2: A priori, non, mais il faut qu'elle soit définie. Et par contre, il peut y avoir quand même des aménagements, mais qui sont très réglementés. On pourra, si on voulait déplacer de la terre dans cette zone, il n'y a qu'une certaine quantité qu'on pourra déplacer. Il y a des règles comme ça. Mais le mieux, c'est de le savoir. Donc l'idée, c'est d'avoir un inventaire de ces zones humides. parce que si que ce qu'on soit agriculteur ou vouloir aménager sa commune en tant que maire, etc., si on ne sait pas que c'est une zone humide, on va peut-être autoriser une construction. Donc c'est pour ça qu'il faut vraiment qu'on ait un inventaire, et ça c'est un des travaux de Clément, d'avoir cet inventaire des zones humides sur notre zone.
3: Et puis il y a des superficies, hein. C'est pas à partir du moment où vous avez un mètre, enfin il y a une réglementation en toute manière qui s'applique, hein. C'est 1000 mètres, voilà, au-delà, entre 1000 mètres carrés. Où il n'y a pas entre guillemets d'infraction ou de réglementation spécifique applicable. Hein. C'est pas voilà, c'est pas le côté on sacralise tout et plus rien ne peut se faire. Mais il y a des endroits en effet où il faut impérativement les protéger parce que ben voilà, Clément nous expliquera aussi à quoi ça peut servir à la fois quand il fait chaud et à la fois quand il pleut trop. Ça a vraiment une fonction essentielle.
1: Et ces zones humides, comment vous allez les trouver? Par exemple, vous avez le droit d'aller chez le président pour faire des forages sans lui demander son autorisation, ou comment ça se passe?
5: Alors,
1: sur tout le territoire, vous avez accès partout, même aux propriétés privées?
5: Alors déjà, donc l'inventaire des zones humides, il y a eu en fait un pré-inventaire qui a été réalisé par un bureau d'études. Ça concernait donc tout le bassin Arsan. Et en fait, les zones humides potentielles ont été identifiées avec des modèles, on va dire, on regardait les pentes, on regardait où l'eau allait s'accumuler. Voilà, donc en fait, il y a eu une présélection réalisée sur tout le bassin Arsan. Donc, il s'est avéré que elles ont été prélocalisées forcément autour des cours d'eau surtout, puisqu'en fait, c'est là où il y a la plupart des zones humides du bassin versant. Et ensuite, nous, derrière, on est allé vérifier si la prélocalisation était correcte, donc en faisant donc des inventaires floristiques et pédologiques, comme dont je parlais tout à l'heure. Et oui, donc si c'était chez des privés, on demande l'autorisation d'accéder à la parcelle. Ensuite, si c'est des parcelles communales, on peut y aller assez facilement, on prévient la commune potentiellement, mais voilà. Après, on discute avec les gens, on fait pas notre travail dans notre coin. En fait, on essaie de concerter un peu tout le monde. Voilà.
1: Après, qui a autorité pour dire à l'agriculteur, cette zone-là, c'est une zone humide, donc vous pouvez pas cultiver dessus?
3: Alors, ce sera pas nous. Ça, ce sera pas nous. Ce sera la réglementation, ce sera la préfecture dans le cadre de la délivrance des autorisations qui, lorsque l'agriculteur ou dépose un projet ou etc., dira non, c'est pas possible, ou c'est possible sous condition parce qu'il y a une zone humide. Nous, ça n'a aucun. Nous, on n'a pas de pouvoir ni de sanctions, ni de données de contraintes. Hein. C'est juste des qualifications objectives et uniquement fondées sur le côté naturel. On a deux critères écologiques et on regarde. On regarde si les critères sont réunis. Mais nous, en aucun cas, on sanctionne. On peut conseiller, pour restaurer, pour éviter. Même quand on est, c'est ça qui est important, quand vous disiez tout à l'heure de sensibiliser. Même quand on est en dessous des seuils à partir desquels, entre guillemets, la loi va nous contraindre, c'est toujours bien de demander des conseils et de prendre la tâche du SAGEBA pour intervenir à la fois dans les cours d'eau, dans les zones humides. On est là pour aider les gens et pour leur donner le guide des bonnes pratiques, quoi.
1: Donc là, on a parlé de protéger les zones humides et tout, mais il y avait un autre versant, c'est les restaurer. C'est quoi restaurer une zone humide?
5: Alors, restaurer une zone humide, c'est en fait faire en sorte que on retrouve dans ce terrain toutes les fonctionnalités qu'une zone humide doit remplir normalement. Donc peut-être que je peux expliquer rapidement ce que sont les fonctionnalités des zones humides.
1: Ah oui.
5: Donc en fait, il y en a quatre principales, on va dire. Donc la première, c'est le fait que les zones humides en fait sont souvent comparées à des éponges naturelles, puisqu'en fait elles vont stocker l'eau lorsqu'il pleut, puis elles vont restituer cette eau progressivement pendant les périodes de sécheresse. Ce qui va en fait éviter, donc quand il pleut beaucoup, les inondations dans les zones à risque. Et lors justement des périodes plutôt de sécheresse, là ça va permettre d'alimenter la rivière régulièrement pour éviter qu'il y ait des zones où la rivière s'assèche complètement. Il se trouve que dans la vallée de l'Automne, c'est pas quelque chose qu'on n'a jamais vu, puisque régulièrement, la source de la Sainte-Marie, donc le principal affluent de la rivière Automne, se retrouve à sec parfois en été. Donc ça a été le cas il y a quelques années, je pense que c'était il y a 3 ans à peu près. Donc c'est important quand même de faire attention à ça. Ensuite, elles améliorent aussi la qualité de l'eau dans la rivière et dans les nappes phréatiques, puisqu'en fait elles vont être capables de filtrer certains polluants. En fait, elles ralentissent la vitesse de ruissellement des eaux de pluie, par exemple, et elles favorisent donc le dépôt de particules en suspension dans les zones humides. En fait, tout ce qui est chargé dans l'eau va se retrouver dans la zone humide, parce que donc elle va retenir et assimiler une partie de ces polluants. On a par exemple les roseaux qui sont capables d'utiliser les nitrates ou de fixer l'azote. En fait, elles vont se servir de l'azote et du nitrate comme ressource pour grandir. Donc voilà. Et donc c'est autant de polluants qui vont pas se retrouver ensuite dans la rivière ou qui vont pas descendre dans les nappes phréatiques. Là où on pompe pour nous, pour qu'on boive au robinet, quoi. Donc c'est ça qui est important aussi. Ensuite, donc il y a certaines zones humides bien particulières qu'on appelle les tourbières, qui sont capables de retenir en fait du carbone dans leur sol. Et donc ça va limiter le réchauffement climatique, puisque le carbone, on sait que quand il se retrouve dans l'atmosphère, il se lie à de l'hydrogène, et donc ça crée à de l'oxygène, et donc ça crée du CO2, un gaz à effet de serre. Donc autant le garder dans les sols que le relarguer dans l'atmosphère. Et ensuite, enfin, bah forcément, c'est aussi des lieux très sensibles, mais aussi très riches en biodiversité animale et végétale, ouais, c'est ça. Avec donc ça forme des vrais refuges pour la faune et la flore, notamment pour les amphibiens, pour les oiseaux d'eau, ça peut être les canards, les hérons, mais aussi certains insectes, les libellules, les demoiselles.
1: Et sur le bassin versant, il y a des tourbières ?
3: On en avait un.
5: Alors, il y en avait il y a longtemps, mais elles ont été dégradées du fait de bien souvent la culture du peuplier.
1: Ah oui.
5: Donc en fait ces tourbières ont été drainées, ce qui fait que il y avait plus d'eau dans le sol. Et donc, vous avez une tourbière sans eau, en fait, ça devient plus une tourbière. Le sol se minéralise et il devient plus dur. Et donc, là, on peut cultiver les peupliers, etc. Mais donc, là, maintenant, il y a des zones tourbeuses. Mais quand on fait des sondages, on voit bien que la tourbe, elle est un peu dégradée. Elle n'est plus aussi en bon état qu'avant, quoi.
1: Et il y a possibilité de restaurer, justement, puisque c'est dans vos missions.
5: Alors, pour les tourbières, c'est très compliqué de les restaurer, puisque, en fait, une tourbière se forme en plusieurs milliers d'années. En fait, un centimètre de tourbe se forme à peu près en 100 ans.
1: Ah oui.
5: Donc, en fait, ce qu'on peut faire, c'est essayer de remettre en état initial, c'est-à-dire recombler les drains, couper les peupliers qui pompent pas mal d'eau. Mais le résultat, on ne l'aura pas tout de suite.
1: Ce ne sera pas pour nous.
5: Il y aura quand même des résultats qui auront un gain écologique direct. Hein. Il y a tout de suite un retour de certaines essences d'arbres, de certains animaux. Ça, c'est assez rapide. Hein. Au bout d'un an, vous avez déjà un changement de ce point de vue-là. Mais oui, pour la tourbe en elle-même, non, on ne l'aura pas tout de suite. Quoi.
1: Bon, on a parlé des zones humides, donc on a un technicien... Clément qui s'occupe des zones humides, et on en a un autre qui est Christophe qui s'occupe des rivières. Donc parle-nous un peu de l'entretien des rivières, comment ça se passe, en quoi ça consiste les missions du SAGEBA.
4: Alors déjà, un premier point, c'est le territoire sur lequel j'interviens. Donc nous, le SAGEBA, on a environ 125 km de cours d'eau en gestion. Donc sur ces 125 km, on a possibilité d'intervenir pour effectivement soit faire de l'entretien ou également de la restauration. Donc l'Automne, elle mesure un peu plus de 37 km, qui est la rivière bien sûr principale. Et on a également la rivière Sainte-Marie, donc qui est l'affluent principal, qui fait un petit peu plus de 13 km. Et ensuite, on a tout un réseau de petits cours d'eau, de petits affluents, notamment le rue de Bonneuil, le rue de l'Adouy, le rue de la Moise ou encore le rue des Taillandiers qui passe à Crépy-en-Valois. Donc concernant...
1: C'est celui qui passe au parc Jérém.
4: Effectivement, oui. Il passe dans le parc de Jérém. Alors concernant nos actions, donc effectivement, on a à la fois des actions d'entretien et de restauration. L'entretien, comme son nom l'indique, ça consiste à entretenir un cours d'eau. Donc c'est-à-dire que quand vous avez un cours d'eau qui est fonctionnel et qui est en bon état, ça va permettre de le maintenir dans ce bon état-là. Comment on procède ? Donc la plupart du temps, ça va être de gérer le bois mort. Puisqu'en fait, naturellement, on a énormément de bois mort qui tombe dans la rivière et qui peut s'accumuler. Donc c'est pas forcément quelque chose de néfaste, hein, c'est un processus naturel. Mais on peut avoir certains endroits où on a des enjeux qui sont identifiés, où on a un besoin d'intervention et un besoin d'entretien. Donc je pense notamment aux ouvrages et aux ponts, par exemple, où vous pouvez avoir une accumulation de bois mort à ces endroits-là. Et donc, ça peut jouer sur les infrastructures. À terme, ça peut déstabiliser des ponts, déstabiliser des ouvrages, entraîner des inondations, voilà, entraîner des désordres au niveau des écoulements. Donc là, on a un besoin d'intervention. Sinon, d'une manière générale, il faut plutôt intervenir au cas par cas, plutôt que d'une manière systématique. En fait, l'entretien, il faut que ce soit quelque chose de raisonné. Et en fait, on a toujours cette vision un petit peu négative du bois dans la rivière qui fait déborder, etc. Et qu'on a tendance à vouloir évacuer rapidement. Alors qu'en fait, c'est un vrai besoin d'avoir ce bois-là, puisque ça va créer des cages, ça va créer des habitats, ça va diversifier la rivière. Et dans des zones où finalement vous n'avez pas vraiment d'enjeu, où vous n'avez pas d'habitation, vous n'avez pas d'infrastructure, vous n'avez pas de pont, c'est pas, il n'y a pas une nécessité d'intervention et vous pouvez laisser comme ça plusieurs années du bois mort dans la rivière et au contraire, c'est même bénéfique finalement.
1: Là, l'entretien, c'est le Sageba qui le fait, mais il partage ça avec des propriétaires parce qu'il y a des propriétés privées le long des cours d'eau. Donc c'est partagé où vous dites là... un tel propriétaire, mais il faudrait que vous entreteniez les bords de la rivière.
4: Effectivement, en fait, tout le bassin versant est majoritairement privé.
1: Ben oui.
4: Donc, on a quand même des parcelles communales, mais ce n'est pas du tout la majorité. Donc, nous, d'un point de vue pratique, effectivement, on a cette compétence pour intervenir. Le Sageba peut intervenir où il veut, que ce soit sur du privé ou sur du public, via une déclaration d'intérêt général. Donc, qui nous permet justement d'intervenir et mettre des fonds publics sur des parcelles privées. Mais il y a également un devoir d'entretien, je dirais un entretien régulier de la part des propriétaires, que ce soit public ou privé, qui se doivent en fait que l'écoulement se fasse de manière naturelle, qu'il n'y ait pas de dysfonctionnement vraiment important et donc un entretien régulier comme ça par exemple ils vont évacuer les déchets les flottants qui peuvent arriver ou enlever des branches, des arbres qui peuvent tomber dans des endroits.
1: Les propriétaires ils n'ont pas toujours les moyens de faire ça.
4: Effectivement ils n'ont pas toujours les moyens donc il faut concerter avec eux mais il y a quand même un vrai en fait, c'est inscrit dans le code de l'environnement. Il y a un article dans la réglementation qui demande à ce que cet entretien soit aussi fait par les propriétaires. Donc,
2: la réglementation dit que c'est aux propriétaires riverains d'entretenir jusqu'au milieu de la rivière.
1: Ouais.
2: Donc, mais Christophe, là, parle lui d'entretien structurant, hein, comme vous le dites. Un riverain, il n'a pas toujours les moyens, il n'a pas une grue chez lui pour enlever ce qu'on appelle un embâcle, donc un obstacle à l'écoulement des eaux si un arbre important est tombé.
1: Ah oui.
2: Par contre, ce que le riverain peut faire, c'est avant qu'il tombe, il évite de le planter trop près de la rivière, du bord de la rivière. C'est tout bête, mais là, il n'y a pas de réglementation exacte. On parle souvent de 5 mètres, mais c'est une recommandation, ce n'est pas une législation. Et ensuite, après, avant qu'il soit trop grand, qu'il le coupe, quoi. qu'il évite de tomber. Quoi. Et ça, ils peuvent tous le faire. Mais en effet, une fois qu'il est tombé, certains ne peuvent pas l'enlever. Et après, l'autre difficulté, c'est que bah, certains propriétaires ne savent pas qu'ils sont propriétaires quand ils ont un tout petit bout. Ils ne savent pas forcément, parce qu'il y a un certain morcellement de la propriété, notamment des bois en France, et bah, ça ne touche notre bassin aussi.
1: Là, on a parlé des arbres, tout ça qui peuvent tomber, mais l'entretien des berges aussi, ça fait comment? Parce que il peut y avoir des animaux, je sais pas, des ragondins, il y a des creuses, des terriers au bord, et ça fait écrouler les berges et tout. Il y a un entretien qui se fait aussi comme ça? Il y a une surveillance?
4: Alors, sur l'entretien des berges, en fait, il y a des associations de pêche qui le font, mais c'est essentiellement pour faciliter leurs usages, donc notamment la pêche. Donc ça consiste uniquement à débroussailler les berges pour pouvoir passer plus facilement. Sinon, concrètement, en fait, une berge dans un milieu naturel, isolé, il n'y a pas vraiment de gestion à faire. On va commencer à gérer les berges quand vous allez avoir des enjeux d'infrastructure, et notamment dans les villes, où effectivement, il peut y avoir une déstabilisation par les ragondins ou autres. Mmh. Et là, s'il y a vraiment un enjeu identifié, on va intervenir pour restaurer la berge ou pour la renforcer. Mais ce n'est pas quelque chose de systématique, puisqu'en fait, une rivière, elle a une certaine dynamique, elle a besoin de vivre et de bouger, finalement. Et en fait, si vous artificialisez les berges, vous allez empêcher justement cette dynamique et ce mouvement de la rivière. Donc en fait, l'idéal, c'est de garder des berges le plus naturel possible, avec des arbres et des systèmes racinaires quand même pour les maintenir, mais quelque chose vraiment de naturel, et ça suffit largement.
1: Là, on parle de l'entretien des cours d'eau, mais on parle maintenant de la qualité de l'eau aussi. Comment ça se passe? Quelles sont les missions? Qu'est-ce que vous pouvez faire concernant la qualité de l'eau?
3: Bah alors, sur les missions pour la qualité de l'eau, j'ai envie de dire que c'est toutes les actions mises bout à bout du Sageba et du bassin hydrographique. Le but, c'est d'atteindre le bon état, une bonne qualité des eaux. Ça a été fixé par des directives européennes. Désolé, hein, je ramène toujours ça, mais c'est... Après, c'est ce qui fonde notre action aussi. Hein. Il y a toujours un socle juridique. Donc
1: vous êtes quelque part un peu les gendarmes, quand même?
3: Non, parce qu'on ne peut pas sanctionner. On est les garants. Enfin, on doit mettre en œuvre. On est plus les moteurs pour mettre en œuvre les actions et pour essayer d'aller jusqu'à atteindre ces objectifs, mais on n'a aucun pouvoir de toute manière de sanction. Nous, c'est vraiment le but, c'est d'y aller. Donc, c'est le bon état ou pas des masses d'eau, c'est comme ça qu'on les caractérise. Ça va dépendre de plein de facteurs. Ça va dépendre de est-ce que l'assainissement est bien fait ou pas. Ça relève pas de nous. On peut pas aller sanctionner. S'il y a un assainissement, enfin, il y a plein de procédures différentes. Est-ce qu'il y a du ruissellement? Est-ce qu'il y a trop de nitrate dans l'eau parce que il y a des problèmes avec que ce soit industrie, agriculture et même prélèvement pour nous, pour la consommation humaine. Hein, si vous pompez trop, il y a plus d'eau. Il y a plus assez d'eau pour le milieu et donc la qualité de l'eau se dégrade. Donc nous, ce qu'on fait déjà, c'est qu'on mesure à différents points, via des études, la qualité de l'eau. C'est-à-dire, ils calculent température, oxygène, nutriments, etc., etc., pour voir comment elle évolue dans le temps. Et on regarde également si les animaux, les espèces, justement, reviennent, quel type d'espèces on a, ce qui peut caractériser ou pas le bon état du cours d'eau. Donc, on le suit, mais en la matière, nous, ça va être... c'est ce que fait aussi Christophe en matière d'entretien, d'entretien de restauration. Mmh. Quand on dit faire de la restauration, ça va être de plus simple, pour améliorer la qualité du cours d'eau, hein, à mettre, il le dirait mieux que moi, mais des pierres au fond de l'eau pour que les poissons puissent trouver des supports ou pour pondre, etc. Jusqu'à rendre à nouveau sinueux la rivière pour justement ralentir, dynamiser. Mais ça, c'est plus le domaine de Christophe. Mais ça va du plus simple au plus complexe, et pour le président au plus onéreux ou au plus ambitieux, tout dépend de ce qu'on se fixe comme objectif ou de ce qui est possible sur le terrain, mais il y a plein de choses à faire, oui.
1: Mais vous faites des prélèvements réguliers de l'eau pour connaître la qualité.
3: Oui, mais ça c'est une.
1: Pour savoir s'il n'y a pas de pollution.
3: C'est ça, mais on le fait faire par une entreprise spécialisée. C'est un marché public qu'on passe. Ouais. Mais le Sageba suit la qualité des cours d'eau depuis déjà 2015. En fait. On suit donc eux, ils font des prélèvements, ils font 6 prélèvements par an, tous les 2 mois d'intervalle sur certains paramètres, on va dire physico-chimiques, donc l'oxygène, la chimie, tous ces aspects-là qu'il peut trouver dans l'eau, et sur les espèces, sur les invertébrés, ils vont faire un prélèvement parce qu'il y a des périodes qui sont propices. Donc depuis 2015. Ça nous permet aussi d'avoir une chronique et de voir comment est-ce que les cours d'eau évoluent en fonction aussi de nous, des efforts, enfin de nous, des travaux qu'on a fait. Est-ce que ça a vraiment amélioré ou pas? Et ça peut aussi nous signaler, oula, le cours d'eau se dégrade fortement, comment ça se fait, on retrouve telle et telle chose. Après, il nous manque des points de mesure. Par exemple, on ne peut pas vous dire, est-ce que c'est la station il y a des nutriments dans l'eau, donc des matières en suspension. Est-ce que ça provient du ruissellement agricole ou forestier ou de la ville qui a amené ces matières dans le cours d'eau ou est-ce que c'est l'assainissement qui fonctionne pas bien et qui rejette voilà. Mais bon, on a ces points qui nous donnent quand même une vision assez globale. Et ce qui est important, c'est que notre plus grand, enfin, c'est même pas partenaire, c'est l'agence de l'eau, qui finance la plupart de nos actions. Elle aussi a des points de contrôle sur le bassin de l'automne. Et donc, on essaie d'être complémentaires. Nous, on suit les petits cours d'eau que l'agence de l'eau ne suit pas.
1: Alors, justement, on va enchaîner puisque vous travaillez donc sur la qualité de l'eau. Et on a un exemple simple, c'est ce qui a été fait au Berval. On va en parler. Alors, le reméandrage, pour les gens, vous avez expliqué ce que c'est. Mais comment ça, le fait de remettre un cours d'eau sinueux, peut améliorer la qualité de l'eau et faire revenir, évidemment, des poissons autres invertébrés.
3: Voilà, je vais laisser, Christophe qui a été qui a suivi tout le projet.
4: Oui, alors le projet du Berval, donc, ça a été réalisé en 2023, les travaux. C'est un projet qui a débuté en 2016, donc ça a pris un petit peu de temps. Il a fallu faire des études, faire énormément de concertations avec l'ensemble des acteurs. Et en fait, le projet a abouti finalement à reméandrer l'automne, donc à recréer les méandres tels qu'ils auraient dû être à l'origine, sur 1,5 km. Donc c'est un projet d'envergure, ce qu'on appelle un projet structurant, qui va effectivement englober... plusieurs aspects qui vont permettre, en plus d'améliorer la rivière, améliorer aussi la qualité de l'eau, la qualité de la zone humide, etc. Donc c'est tout un projet global qui a été mis en place. Donc j'ai travaillé bien sûr avec Clément sur ce projet-là. Et alors comment ça se passe concrètement? C'est-à-dire qu'une rivière, en l'occurrence là, la rivière Automne a été vraiment rectiligne. Donc elle avait été modifiée. Elle était vraiment toute droite, elle avait été tracée à la règle. Et en fait, en faisant ça, vous allez perdre des fonctionnalités et vous allez perdre le côté épuratoire aussi qu'on a naturellement dans une rivière naturelle. Et donc, on perd en qualité de l'eau. Donc, en recréant ces méandres et en ramenant de la sinuosité, vous allez en fait amener donc de la diversité et ralentir les écoulements. Et donc vous allez avoir de l'eau qui va mettre beaucoup plus de temps à arriver à la mer, donc qui va mettre beaucoup plus de temps à circuler, et donc qui va pouvoir être épurée de ce fait-là par les végétaux qui s'y trouvent. Et donc vous allez en même temps améliorer la qualité. Vous allez avoir une rivière qui va être plus lente, mais également plus ombragée, etc. Donc vous allez avoir aussi un réchauffement qui va être moindre. Donc voilà, tout ça va jouer sur la qualité de l'eau. Et également, en faisant ça, en fait, on va permettre aussi à la rivière de déborder plus facilement. Puisqu'en fait, elle va être ralentie. Donc quand vous allez avoir une crue et vous allez avoir une eau, le niveau qui va monter, l'eau va pouvoir aller dans la zone humide plus facilement et s'étaler dans la zone humide. Et donc, comme le disait tout à l'heure Clément, la zone humide va prendre le rôle. Donc le rôle d'éponge et le rôle d'épuration. Et à ce moment-là, l'eau va également être épurée et être larguée en meilleur état. Donc voilà, c'est vraiment tout un ensemble. Et c'est pour ça qu'on tend vers des projets de ce type-là pour vraiment travailler sur tous les aspects.
1: Il y a deux aspects. La ligne droite, en fait, l'eau, quand elle court, elle lessive le fond. C'est ça ?
4: Tout à fait, oui.
1: Mais c'était obligatoire pour le travail. Parce qu'il y avait... Pour un moulin ou pour autre chose.
3: Oui, ça pouvait l'être aussi. C'est surtout qu'à un moment donné, on a pensé que... Alors, en effet, il y a pour l'activité économique, mais pendant longtemps, on a pensé que plus vite l'eau va à l'exutoire, c'est-à-dire à la sortie, et moins on a de dégâts. Donc, ce qu'on fait maintenant, c'est qu'on revient sur ces aspects-là. Le temps ayant prouvé qu'un cours d'eau sinueux protège mieux des inondations que quelque chose qui est canalisé, parce qu'il y a un moment donné où ça sort, et puis le cours d'eau, il n'aime pas trop qu'on le force à prendre un chemin qu'il n'avait pas à l'origine. Et bizarrement, très régulièrement, quand il y a des inondations, c'est au même endroit. Enfin, c'est le cours d'eau, il a sa propre, sa propre logique, et donc on peut le rectifier, le mettre tout droit de façon artificielle. Mais ça, on pensait que c'était une solution à l'époque. Quand je dis on, ça remonte à très longtemps.
1: Pour la petite histoire, vous avez retrouvé des plans de l'automne avant qu'ils soient refait ?
4: Oui, en fait, quand on travaille sur ce genre de projet, on essaye de retrouver les cartes anciennes. Et
1: pour avoir le lit initial ?
4: Voilà, les anciens tracés, les lits d'origine. Et pour le Berval, c'est un petit peu particulier parce qu'on avait un étang qui était lié au moulin et à l'activité aussi des moines. Hein. À l'époque, il y avait l'abbaye du lieu restaurée, etc. Donc, en fait, l'étang est assez ancien, donc il a été asséché au 18e, mais du coup, sur les cartes anciennes, il figure l'étang, et donc on n'a pas le tracé vraiment historique.
1: Ah oui.
4: Puisque l'étang était déjà une modification par le fait. Mais sinon, sur d'autres projets, effectivement, on arrive à retrouver les anciens tracés. Même des fois, il s'avère que les lits sont encore visibles sur le terrain parce que c'est... C'est relativement récent. Hein. Des fois, ça a été fait dans les années 70, 80.
1: Ah donc, oui. Donc, moi, j'aurais dit plutôt dans les années 20 ou 30, je ne sais pas. Mais
4: Non, il y a des travaux qui sont relativement récents. Et donc, on voit encore les anciens tracés. D'ailleurs, souvent en hiver, l'ancien tracé a encore de l'eau, puisqu'en fait, vous avez encore la nappe qui est présente. Bon, en été, ça s'achète un petit peu plus. Et donc, du coup, de ce fait-là, nous, on retrouve les lits et c'est plutôt assez simple de remettre le cours d'eau dans son lit d'origine.
1: Alors, autre sujet, parce que Thierry a souhaité parler un peu du sage. Donc, moi, je ne sais pas ce que c'est, le sage. Je suis sage, mais...
3: Ouais, c'est bien, moi, dans ma fonction, il y a marqué « je suis directeur, ingénieur sage ». J'en demande pas plus.
1: Voilà.
3: C'est
1: autre sujet.
3: Voilà. Le sage, en fait, comme on l'a dit, il y a des...
1: Ça veut dire quoi ?
3: C'est le schéma d'aménagement et de gestion des eaux. Ouais. Alors, pour expliquer, pour faire simple, la France, elle est divisée en sept grands secteurs. Loire-Atlantique, Rhin, Artois-Picardie, etc. Sur des bases hydrographiques. Ça, c'est il y a sept grands secteurs.
1: Dont une base hydrographique, c'est quoi ?
3: C'est la même chose, mais ça a une cohérence bien plus grande. Nous, par exemple, on relève de l'agence de l'eau Seine-Normandie. On fait partie du bassin Seine-Normandie et rivage normand ou côtier normand. Je ne connais pas toute l'appellation parce qu'on n'est pas concerné par tout ce qui est mer ici. Donc, on relève de ça. Et ces documents donc, qui vont fixer ce que je vous disais tout à l'heure, les objectifs, des buts à atteindre pour respecter la réglementation, hein, pour qu'on ne soit pas non plus condamné par l'Europe pour non-respect des obligations qu'on a prises, elles fixent des objectifs, des cadres. Et nous, sur notre petit bassin de l'automne, entre guillemets, on est une déclinaison où ces grands principes posés au niveau des sept grands bassins, eh ben nous, on l'adapte à nos particularités et on les décline. Et ça aussi, c'est une des compétences du SAGEBA. Hein, il a deux compétences que les communes lui ont données. Un, de gérer les milieux aquatiques en leur nom, et deux, d'animer ce qu'on appelle donc ce document qui est le schéma d'aménagement et de gestion des eaux. Pourquoi j'en parle ? Parce qu'il a, ça a des conséquences très concrètes sur le quotidien, ce document. On va avoir dans ce document des règles qui s'imposent au public, aux personnes publiques comme aux personnes privées. Il y en a très peu. Mais elles sont toujours issues de la loi, hein, mais c'est une déclinaison. Donc si on dit, ben voilà, on n'a pas le droit d'assécher à tel endroit parce que c'est extrêmement important, voilà, là pour le coup, ça va s'appliquer. On a également des objectifs où là, on fixe des grandes lignes à atteindre, des choses d'information. Pourquoi je vous dis ça? Parce que justement, nous, le but dans ce SAGE, c'est ce qu'on appelle un petit parlement de l'eau, c'est de concilier tous les usages. C'est pas sont représentés justement dans ce schéma d'aménagement et de gestion des eaux. Ils font partie, enfin, l'instance qui va le diriger, c'est ce qu'on appelle une commission locale de l'eau. Désolé pour tous les aspects, mais bon, pour la première, c'est important de poser les bases. Et donc, au sein de cette commission, on va avoir des élus, on va avoir aussi des représentants de l'État et on va avoir aussi des représentants de la société civile, associations, chambres d'agriculture. Enfin, c'est-à-dire que voilà, selon les endroits, il y aurait les loisirs, la chambre de commerce et d'industrie, le centre forestier. Enfin, tous les intérêts sont représentés parce que sinon on peut se dire, bah oui, vous définissez des règles ou des objectifs à atteindre et puis c'est directif. Mais non, c'est vraiment concilier les différents usages à la fois de ce que l'environnement a besoin, des buts qui sont atteints. Et donc, à partir de là, il y a toute une série de choses qui découlent. Par exemple, dans le SAGE, c'est là aussi où on prévoit qu'il est bien de suivre la qualité des cours d'eau. Le SAGEBA, structure porteuse, dit « Ok, je mets ça en œuvre, je m'occupe de cet aspect ». Au nom du SAGE, on est aussi, on va avoir un rôle très important à jouer, mais ce sera donc au nom du schéma d'aménagement et de gestion des eaux, mais c'est vrai que ça fait plus long, hein, je rappelle le SAGE, on va avoir la question des volumes prélevables à traiter. Là, autant dire que ça va être un sujet assez épineux, que la conciliation... même si c'est travaillé au niveau du département, c'est de savoir à peu près comment est-ce qu'on répartit les prélèvements en eau entre l'industrie, l'agriculture, les personnes, l'alimentation en eau potable pour nous et tout en préservant l'environnement. Donc autant dire que là, pour concilier les différentes formes, ça peut être compliqué. Ça peut être compliqué. En tout cas, ça va prendre du temps. C'est un sujet d'importance. Et on est consulté, pour tout un certain nombre de choses où on donne notre avis. Après, l'État, le préfet en fait ce qu'il veut, comme dans beaucoup d'avis qui sont de toute manière donnés. Si un particulier, veut faire une construction près d'un cours d'eau, que ça peut avoir un impact, on va nous demander notre avis. Au nom, non pas du SAGEBA, au nom du SAGE, parce qu'il y a une réglementation, encore une fois, qui impose ça. On nous demande notre avis aussi sur les arrêtés sécheresse qui sont en train d'être pris. Là, on en a un à rendre pour mercredi. Bon, c'est fait dans l'urgence pour dire on passe en zone d'alerte. Ou même quand ils établissent ces documents, on a notre avis en tant que SAGE, pas en tant que SAGE, mais en tant que SAGE, de donner notre avis sur ces arrêtés qui vont avoir des conséquences pour tout à chacun. Ces arrêtés sécheresse, c'est ces arrêtés.

0: y a encore beaucoup de sujets à débattre. Je pense qu'une fois par trimestre, ça sera un minimum de se voir. Parce que là-dessus, il y a encore pas mal de sujets. Qu'est-ce qu'on a le droit de pomper dans les rivières, enfin, pour les particuliers, pour les agriculteurs? Il y a les projets que vous avez en cours. Qui décide des projets? Comment ils sont décidés et comment ils sont priorisés? Parce que je pense que vous avez plein de choses à proposer à chaque fois. C'est l'Assemblée qui décide de l'urgence et qu'est-ce qui va être fait et quels sont les moyens financiers qui vont être mis en œuvre pour tout ça.
1: C'est exactement le cœur, et d'avoir des invités aussi qui peuvent venir justement concrètement, ou l'Agence de l'eau qui, encore une fois, je le rappelle, est vraiment nous, notre partenaire. Différents membres de l'Assemblée qui vont retenir les choix. Nous, on est que des techniciens. Hein. On propose et les élus disposent selon les priorités.
0: On demandera les critères. Merci à tous les quatre.
1: Merci à vous, surtout de nous donner l'occasion de pouvoir partager notre passion.
0: Au contraire. Tous les acteurs du territoire viennent faire des émissions à la radio. C'est leur territoire et c'est leur radio, en fait. Merci.
1: Merci à vous.
2: Merci à vous.
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5: Eh bien, bonjour à tous les quatre ou à tous les un, on ne sait pas. Et welcome back, j'ai envie de dire. Pour Kitchenette saison 17, on a troqué la mobilette pour une vintage estafette avec manche-disque chromé gourmette, plein de sons d'une autre planète. Décollez donc vos étiquettes et comme le chantent nos vedettes Xavier et Guillaume du Barbershop Quartet.
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2: Bravo, en tous les cas, on a allongé la monnaie pour vous avoir. Même si on a une moitié du barbeur, on n'avait pas les moyens d'avoir les quatre. Mais c'est pas grave, on va se cotiser pour la prochaine fois. Top générique.
3: Chanter, c'est ma vie. Chanter, c'est ma passion. Je chante pour mes amis, je chante un peu à l'église, lors des mariages, vous voyez, c'est tout à fait amateur. Et on m'a convaincu de faire un disque. Alors c'est un peu, en quelque sorte, comment dire, une consécration, j'en suis très fier.
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3: J'espère que ce petit florilège de morceaux combien fameux, il y en a pléthore d'autres, mais il fallait faire un choix. Et voilà, et disons place à la musique.

0: C'est inchantable.
1: Mais si c'est chantable, la preuve, vous l'avez fait. Charlie Oleg et le professeur Choron, on vous l'avait fait découvrir il y a quelques émissions. C'était pour rendre hommage, bien sûr, à Charlie Oleg. C'était en 1994. Et c'est à l'âge de 94 ans que nous a quitté Charlie Oleg. En tous les cas, bonjour à toutes, bonjour à tous et bienvenue dans Kitchenette, la musique côté obscur. C'est formidable, comme après une élection municipale où tout est formidable, tout le monde a gagné. C'est soit le nombre de mairies, soit le pourcentage par rapport à la dernière fois, soit le score par rapport à la dernière fois, etc. etc. Tout le monde a gagné, c'est comme chez Jacques Martin. Ou c'est comme les audiences radio, c'est fabuleux. En tous les cas, ben, nous, on a quelqu'un qui a failli être maire, mais qui a préféré rester formidable, et c'est mieux. Et à l'instar de Lionel Jospin, il s'est définitivement retiré de la vie publique pour faire l'émission avec nous. C'est le professeur de Pipeux à la réalisation. Bonjour, professeur.
2: Bonjour, Olivier, ça va ?
1: Ça va, et toi ? Et vous, pardon ?
2: Oui, vous voyez maintenant,
1: je suis
2: dans la vie publique.
1: C'est ça, effectivement, vous êtes un homme public. Et nous avons avec nous, vous les avez entendus, le grand retour du Barbershop Quartet. Et même si c'est la partie masculine du Barbershop Quartet, on les applaudit. Et voilà, même si on est...
3: Bonsoir. J'adore ce que vous faites.
1: Xavier, welcome back. Xavier du Barbershop Quartet, la basse.
3: Je suis la basse, oui.
1: Et bonjour et bienvenue, Guillaume, le ténor du Barbershop Quartet.
4: Oui, bonjour, je suis le ténor.
3: Bonjour Guillaume.
4: Bonjour à tous.
1: Les voix sont bien identifiées, il manque deux voix féminines,
4: et
1: c'est
4: oui.
1: bien cela.
3: Mais oui, elles sont dans leur province, vous savez.
1: C'est ça.
3: En région, comme on dit.
1: En région, on salue nos amis des régions, hein, comme toujours. Si on réécoutait un petit peu le fabuleux jingle que vous nous avez fait, je crois, il y a 9 ans maintenant.
3: Oh là là, oui.
1: Comme le temps passe, pour constater un petit peu qu'il y a eu des évolutions, écoutez ce que nous avait fait le barbeur à l'époque.
3: Bonjour, ici Xavier du Barbershop Quartet sur Kitchenette.
5: Bonjour, je suis Bruno du Barbershop Quartet sur Kitchenette. Bonjour, je suis France du Barbershop Quartet sur Kitchenette. Bonjour, je suis Marie-Cécile sur Barbershop Quartet de Kitchenette.
1: Parmi ces quatre voix différentes, quatre tonalités différentes, on l'a bien entendu, baryton, ténor, alto et soprane,
3: yes,
1: c'est ça
3: yes.
1: C'est vous qui faisiez les quatre, hein, c'est ça qui est extraordinaire.
3: Et voilà, c'est ça.
1: Xavier.
3: C'est une prestation dont je suis très fier.
1: Ah oui, qui est restée dans l'histoire de nos jingles.
3: Je m'auto-épate.
1: Marie-Cécile, donc, est à l'autre bout, entre guillemets, de l'échelle vocale,
3: est
1: toujours dans le Barbershop Quartet.
3: Oui, elle a toujours été là. Elle a été fondatrice du groupe. Ça a toujours été la soprano et ça restera la soprano. Elle monte très haut dans les aigus, contre ré, je ne sais plus.
4: Mais c'est beau.
1: France, c'est ça qui est parti vers d'autres cieux, à qui on pense toujours lorsqu'on évoque le Barbershop Quartet.
3: Absolument.
1: Et donc, voilà. Il y a Bruno qui est parti dans d'autres jams, j'ai envie de dire.
3: Oui, drôle de jam.
1: Drôle de jam.
3: Ouais, drôle de jam.
1: Vous vous souvenez, professeur, on l'avait reçu pour drôle de jam, qui est un spectacle assez...
2: Mais je m'en souviens, oui.
1: Avec des musiciens, voilà ce qui est la différence.
3: Et deux chanteuses exceptionnelles. Il était là au départ avec Marie-Cécile, il y a plus de 20 ans.
1: Les deux cofondateurs.
3: Ouais.
1: Et là, donc, reset total, changement d'équipe. Deux petits jeunes sont arrivés, donc
4: très
1: Guillaume.
4: Jeune.
3: Ah oui, un petit jeune de 43 ans.
4: Voilà, ça va, très jeune. Donc.
3: Guillaume Nocture, ici présent, notre ténor.
1: Et une jeune également est arrivée, Clémence, c'est bien
3: oui,
1: ça.
3: Oui,
4: très jeune.
3: Clémence Paquet, elle doit avoir 40 et quelques
4: 44,
3: aussi.
4: Je crois.
3: Clémence Paquier, qui est donc l'alto, elle chante alto. Donc pour les néophytes, alto c'est moins aigu que soprano.
1: D'où la génération Barber, ça n'est plus ni chapitre ni opus. Cette fois c'est un reset, c'est presque une petite confrontation sympathique entre générations, les anciens et les nouveaux.
3: Oui, voilà, on a joué là-dessus avec Sophie Forte qui nous a aidé à la
1: Sophie
3: mise en
1: Forte
3: scène.
1: À la mise en scène qu'on salue aussi.
3: Et à la co-écriture aussi. Et donc, on est parti sur cette idée d'un petit conflit rigolo de génération entre les deux anciens et les deux nouveaux. Et voilà, ça fait le fil rouge du spectacle. Du coup, on est vraiment un spectacle inclusif. Hein.
4: C'est parti de nous, du coup.
1: Oui.
4: Vraiment.
3: C'est la vraie histoire, c'est notre vraie histoire qu'on a mis en scène.
1: Ça s'appelle donc Génération Barber. Vous pouvez l'applaudir sur Paris les mercredis soirs à 20h50 jusqu'au 22 avril.
3: Absolument.
1: C'est bien ça, c'est au Théâtre de l'Essaillon.
3: Oui, à l'Essaillon.
1: C'est en tournée également.
3: Ouais, il est d'accord.
4: Puis après Avignon, le festival d'Avignon.
1: Vous allez faire Avignon, vous êtes toujours en tournée. Le Barbeur tourne partout depuis des années. Ça fait 15 ans que ça dure, je crois.
3: Même 20 ans.
1: 20 ans même.
3: Mais disons que ça s'est professionnalisé par palier, et surtout depuis 15 ans. Surtout depuis que j'y suis.
4: Quel talent!
1: Évidemment. Alors, qu'est-ce que vous nous avez chanté au début? Est-ce que c'était extrait du spectacle ou pas du tout?
4: Pas du tout!
3: Alors, voilà, c'était pour vous illustrer un petit peu l'idée de l'a cappella. Mais comme il n'y a pas les filles, on a fait une version masculine à deux voix seulement. On a l'idée de l'a cappella quand même. Donc, pour ceux qui n'avaient pas reconnu, c'était un extrait des Beatles, mais réarrangé façon renaissance, façon classique.
4: Oui.
1: La folle histoire de la musique va se jouer bientôt ou pas en France, à
4: Paris, on a un showcase le 6 mai.
3: Oui, à l'Essaillon, toujours.
4: Toujours à l'Essaillon. C'est notre maison. Deuxième maison.
3: Donc là, le petit extrait des Beatles qu'on vous a chanté, ça sera dedans. Parce qu'on explique aux enfants le baroque et les époques, toutes les époques de la musique, du Moyen-Âge à nos jours. Et on mélange les époques, donc c'est pédagogique et rigolo. Et donc voilà, là on vous a fait un petit extrait.
1: Habituellement, il y a un disque, je ne sais pas s'il est prévu qu'un disque sorte autour de Génération Barbeur,
3: oui,
1: mais...
3: Il est sorti.
4: Il est sorti il y a deux jours.
1: Il est sorti.
3: Il y a deux jours. Donc il sera au théâtre de l'Essaillon le 1er avril, et ça ne sera pas un poisson d'avril.
1: Très bien, à partir du 1er avril jusqu'au 22, et en exclusivité, vous allez nous ouvrir plusieurs extraits que vous avez enregistrés, donc en version audio cette fois du spectacle, on va entendre deux en entier. Dans le sommaire, nous retrouverons, comme je vous l'ai dit, Lucie, qui va nous parler de la vidéo kitsch, et ce sera un autre hommage à une personne qui nous a quittés, mais pas tout à fait, malheureusement, à l'âge de Charlie Hulug. Il était bien plus jeune. Entre les deux morceaux du Barbeur qu'on entendra, professeur, que se passera-t-il? Xavier doit s'en souvenir, c'est terrible.
2: On va parler du hard kitsch, des artistes qu'on ne passe pas en entier, et pour cause.
1: La séquence un petit peu surprise, la battle de son sera entre le professeur et moi, mais rassurez-vous, on ne les passera pas en entier, et j'espère que ça ne vous désaccordera pas pour la suite du spectacle, en effet. Mais l'émission commence comme chaque semaine par une petite news musicale, c'est la news de la semaine.
0: Qu'est-ce qui se passe dans le monde ? C'est la news kitsch.
1: Et on va parler d'un autre spectacle qu'on a apprécié et dont on a reçu la principale protagoniste. C'est le spectacle de Emma Krief et ça s'appelle Les Accords de Vénus. Est-ce que ça vous parle, les garçons, Les Accords de Vénus ?
4: Je connais
3: Les Accords, je connais Vénus, mais les deux Accords de Vénus, non. Est-ce que c'est la sœur de Bérangère ?
1: Je ne crois pas, mais en tous les cas, elle, c'est une fan de Whitney Houston. Elle fait un spectacle entier autour de Whitney Houston, où c'est une interview où elle reprend les propos de Whitney Houston tout au long de sa carrière. Et là, c'est la carrière d'elle-même, Emma, qu'elle raconte dans Les Accords de Vénus, dans une ambiance très intimiste et cosy. On l'avait découvert, je crois que c'était à la Villette, dans la petite salle de la Villette, la petite loge de la Villette, je ne sais plus comment ça s'appelle à l'époque.
3: Le vestiaire de la Villette.
1: Oui, le vestiaire de la Villette, ou la chambre de la Villette, voilà. Mais là, c'est dans une autre salle très très spécial, puisque c'est à la Divine Comédie tout simplement qu'on retrouve les Accords de Vénus dans une version arrangée, remaniée. C'est toujours un seul en scène et avec son piano de temps en temps. Elle alterne entre, on va dire, stand-up, l'histoire qu'elle raconte, les anecdotes et des chansons au piano, comme ce Bon Courage, écoutez.

0: Et c'est une alternance évidemment à la fois de rire, d'émotion, on l'entend dans cette chanson, et puis un parcours entre guillemets sinueux, initiatique, que nous raconte Emma Krief. Lorsqu'on est à la fois hypersensible, comme beaucoup d'artistes, et marqué par la peur de l'abandon, j'ai envie de dire comme beaucoup d'artistes aussi, comment est-ce qu'on arrive à faire de ces petites faiblesses une force? C'est tout l'objet de ce spectacle, les Accords de Vénus, dont elle a écrit les chansons, avec, à la musique et aux arrangements, Mello Philo. Je ne sais pas si ça vous parle, mais il s'agit de quelqu'un de très connu dans le monde du rap, car il faisait partie des sages poètes de la rue. Ça ne nous rajeunit pas, les sages poètes de la rue se sont fait connaître dans les années 90-2000, et Mello Philo continue à produire le spectacle. Il a fait les arrangements, ils ont écrit beaucoup de chansons ensemble, et on passe un très très bon moment avec Emma Krief, sa voix, sa gouaille, son charme, ses textes, sa virtuosité au piano. Et tout ça en s'adressant directement à nous, plein d'anecdotes personnelles, les rencontres avec aussi les producteurs, le milieu de la musique, de la scène. Donc on vous encourage à voir pour la dernière à la Divine Comédie, les Accords de Vénus, ce sera le 4 avril à la Divine Comédie, les Accords de Vénus avec Emma Krief. De la musique et également de la comédie un petit peu comme vous. Comment est-ce que, Guillaume, vous avez intégré le Barbershop? Est-ce que vous avez eu droit à un casting, justement?
1: Oui, mais oui. Peu,
0: voilà, plusieurs épreuves, j'ai envie de dire.
1: J'ai eu une belle épreuve, parce que du coup, c'était Xavier qui m'a mis sur le projet. Et du coup, j'ai dû chanter devant Marie-Cécile, qui était là, avec Xavier, pour vérifier mon timbre, pour voir si j'avais travaillé avant. Et voilà, et du coup, je les ai reçus chez moi.
0: C'était chez moi. Vous avez reçu le jury chez vous.
1: C'était très bon. Et du coup, j'avais fait du café et j'avais fait une quiche. Et alors là, ça a cartonné parce que du coup, ils avaient la quiche. C'était parfait.
2: Non, mais c'est vrai que Marie-Cécile, elle savait que Guillaume était chouette. En plus, moi, j'en avais parlé. Moi,
0: j'ai beaucoup travaillé ensemble, avec Guillaume. Ouais.
2: C'était aussi pour savoir si les timbres correspondaient au Barbershop Quartet. C'est important que les timbres soient bien coordonnés. Il ne faut pas qu'il y en ait un qui dépasse trop de l'autre. Il faut que ça soit rond et doux. Donc, faut savoir, voilà, c'était aussi pour savoir si Guillaume...
1: J'étais capable... Si
2: la couleur vocale de Guillaume passait bien dans le groupe.
1: C'était une unité, ce qui nous importait surtout.
0: Et donc la quatrième, c'est une alto, et pareil, elle est arrivée à peu près en même temps que toi, je crois,
1: oui.
0: Guillaume, amenée
1: ouais.
0: par Marie-Cécile, là, pour le coup, voilà. Clémence.
2: C'était une amie de Marie-Cécile, elle avait déjà travaillé avec Marie-Cécile sur un autre projet, donc elle connaissait les talents de Clémence, que nous avons découvert.
0: Parmi les choses que peuvent amener les jeunes, de nouvelles ambitions peut-être, international. Il est question d'un tour du monde à un moment dans le spectacle.
3: Ah, oui. Votre tournée, c'est uniquement en France?
2: Ah oui, bien sûr.
1: Ah oui, pour l'instant, oui.
0: Pour
3: C'est dans une chanson.
2: C'est pour ça.
3: Je comprenais pas.
1: Un jour, peut-être.
2: Un jour.
0: Votre tour du monde, c'est plusieurs styles, par exemple, c'est ça. Écoutez.
4: On ira jusqu'à Bollywood.
2: Bollywood.
0: Ah oui, ça, c'est l'Inde.
4: La tête au cou.
0: Donc, pas besoin de chanter indien, le son suffit.

0: Là, il y a des années de travail. Là.
1: Ah ben oui, oui, oui.
0: Là, il y a 10 ans de travail.
2: Je reconnais l'harmonica.
1: Évidemment, sur scène, il y a une sacrée chorégraphie.
2: Surtout là.
0: Ah oui, là, on fait de la danse country. Oui, je tue une vache.
1: C'est évidemment, ça prend une autre ampleur sur scène, c'est un petit peu plus long aussi, il y a des interactions entre vous également.
0: Et avec le public, on joue beaucoup avec le public aussi.
1: Et ça, je ne sais pas si vous le faisiez avant.
0: On le faisait moins.
1: Le public peut même peut-être monter sur scène.
0: On ne dit rien.
1: Et ça, c'est une nouveauté. Et le fait que vous changiez de place aussi, c'est également une nouveauté.
0: Il y a beaucoup plus de comédie dans ce spectacle et de mise en scène. Donc, c'est un vrai spectacle. Alors qu'avant, ça marchait très bien, mais c'était plus un tour de chant un peu déguisé.
2: Amélioré.
1: Xavier Vilsack et Guillaume Nocturne sont avec nous.
2: Bonsoir.
1: Accompagnés donc de Clémence
3: Paquier.
1: Et bien sûr, l'inénarrable et inamovible Marie-Cécile Robin, héros.
3: Bonsoir, je suis inamovible.
1: Co-fondatrice du spectacle et à qui il arrive plein de choses. Et à vous tous aussi, chacun développe un personnage très précis dans ce...
2: Oui, il évolue au fur et à mesure.
1: Ouais, avec,
2: c'est vrai.
0: Ah, c'est le Brésil.

0: Là, il y a 6 mois de travail là, sur ce.
1: T'as fait un stage d'ailleurs.
0: Ouais, je fais un stage à DAS. Hein.
2: Le Barbershop Quartet, donc en tournée également. Et on va citer quelques dates. Vous serez le 10 avril du côté de Münster.
3: C'est oui, bien ça. Manger du fromage.
0: Ah oui, dans l'Est.
2: Vous vous baladerez également dans la Haute-Vienne, dans le 87, le 29 mai. Alors la ville.
3: Saint-Yrieix, quoi.
2: Saint-Yrieix. Ouais. Et ensuite, le 6 juin, vous serez cette fois en Ardèche, à
3: Roiffieux.
0: Roiffieux, bien sûr.
4: Roiffieux, ami Roiffieux, venez.
2: Et puis donc, tout le mois de juillet à Avignon.
0: Ah oui. Festival d'Avignon.
3: À l'Arrache-Cœur, au théâtre de l'Arrache-Cœur.
0: 18h30.
3: 18h35.
2: Et pour finir, vous serez en Gironde, donc à la toute fin juillet, le 29 juillet. Ce sont les dates que nous avons pour le moment.
3: À Vianne.
2: En Gironde, à Vianne. On reparlera avec vous, avec le professeur, et puis on rappellera également les bases du Barbershop Quartet qui sont bien rappelées dans ce spectacle, parce qu'il faut un petit peu rappeler aux jeunes où est-ce qu'ils mettent les pieds, n'est-ce pas ?
0: Exactement.
2: Donc c'est pas n'importe quoi le Barbershop, en effet. La musique, on dit la Barber Music.
0: Oui.
3: Et le style Barbershop.
2: Mais avant, on va passer donc avec Lucie qui nous rejoindra à la deuxième rubrique de l'émission. Vous avez les images sur kitchenette.fr et c'est un hommage, c'est la vidéo kitsch.
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2: Et si Charlie Oleg nous a quitté à 94 ans, eh bien c'est presque 40 ans plus jeune que nous a quitté Bruno Salomon, membre d'un quintet, Les Nous C'est Nous, entre autres. Et là, donc, on va replonger aux origines, entre guillemets. Il était question de boys band avec Lucie, effectivement, il y a 2 semaines. Mais là, c'est un boys band vraiment qu'on aime écouter avec plaisir, puisque c'est le boys band des Nous C'est Nous. Mieux encore que les vrais, j'ai envie de dire, les Nous C'est Nous, c'est-à-dire Bruno Salomon, Jean Dujardin et les 3 autres dans Kitchenette.

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1: Ils le font, les barbeurs.
2: Ils tapent sur leurs miches.
1: Donc, c'est bien. Ils sont disciplinés. Tout de suite, ils suivent les jingles. C'était donc les Nous, c'est nous, avec donc Bruno Salomon, à qui on rend hommage, Jean Dujardin, Eric Collado, Eric Masso et Manu Joukla. C'est bien ça. Et vous entendez la voix de Lucie. Bonjour, Lucie.
3: Salut, Olivier. Salut, tout le monde.
4: Bonjour, Lucie.
5: Bonjour, Lucie. Bonjour, Lucie.
1: Donc je te présente Xavier, donc du Barbershop Quartet.
4: Bonjour.
1: Bariton.
3: Salut Xavier.
1: Le ténor du groupe, c'est Guillaume.
6: Bonjour Lucie.
3: Donc, bonjour Guillaume.
1: On a la moitié féminine du barbeur, le professeur de Pipeux est là. Et féminine. Tu voulais donc nous parler donc des Nous c'est nous, et en particulier de l'un d'entre eux évidemment.
3: C'est ça, je voulais faire un hommage à Bruno Salomon. Que donc certains connaissent forcément quand il a commencé au Carré Blanc avec cette petite troupe que tu as citée il y a quelques instants de Jean Dujardin et Eric Masso. Donc on reste complètement dans un esprit bon enfant. Je reste un petit peu aussi dans ma sphère de groupe et de trio, comme la dernière fois j'avais pris les Toupisseries, n'est-ce pas?
1: Mais là, donc c'est un boys band qu'on aime bien, là, pour le coup, enfin, qu'on préfère, qui nous fait plus marrer, en tout cas.
3: On reste dans un trio, mais qui, justement, je parle des Toupisseries, parce que dans le clip des Nous, c'est nous, donc, ils se moquent un petit peu, évidemment, avec un esprit clairement bon enfant et bienveillant de ces groupes boys band de l'époque. Donc, c'est une jolie parodie, quoi, où ils chantent et ils dansent. Et c'est assez marrant. Ils ont tous des t-shirts orange pour ceux qui cliqueront sur le lien et regarderont le clip.
1: Et Bruno Salomon avait tous les talents, hein, on peut le dire.
3: Oui, c'est ça. Donc, Bruno Salomon, après cette petite troupe, ils vont se séparer tous. Il y en a certains qui vont se retrouver à l'affiche, comme Bruno Salomon et Jean Dujardin, dans le fameux Price the Nice, où Bruno va jouer Igor de Sgor. Pour la référence. Mmh. Eric et Bruno, ils vont prendre un autre chemin, plus télé et planche, quand Jean Dujardin, lui, va être sur le cinéma. Dans tous les cas, très bon ami. Et on va retrouver Bruno Salomon dans la fameuse série Fais pas ci, fais pas ça. Ils ont parlé ces derniers jours, justement, en hommage à Bruno Salomon, de tous ces épisodes. Voilà, donc j'ai voulu choisir le Nous c'est nous en hommage évidemment à Bruno Salomon, parce que je trouve que ce clip est assez drôle et on retrouve un petit peu clairement cet esprit gentil, bienveillant, bon c'est l'adjectif du moment mais vous avez compris, et joyeux. Donc voilà, j'espère que ça vous a plu autant qu'à moi.
1: Tous les deux, Salomon et Dujardin, sortaient vraiment du lot du groupe. Ils avaient une même énergie, une même folie, une même jeunesse aussi. Et franchement, l'Oscar de Dujardin, si les trajectoires avaient été un peu différentes, il aurait presque pu l'avoir, Salomon. Ils étaient vraiment, entre guillemets, sur les starting blocks, tous les deux.
3: Bon, mais... après, il a très bien réussi avec Fais pas ci, fais pas ça. Hein.
1: Oui, dans un autre...
3: C'est une série qui a cartonné. Quand même fait le monde entier aussi. Alors certes, il n'y avait pas d'Oscar pour cette série, mais elle a quand même traversé plusieurs continents.
1: Et c'était un homme de voix off.
3: Et de théâtre, ouais.
1: Toutes les voix off de leur sketch. Le Burger Quiz d'Alain Chabat, c'était sa voix. Et puis de doublage aussi. Il a fait beaucoup de doublage de dessins animés notamment.
3: Ouais, ça, il est plus de l'ombre, on va dire, que de la lumière.
1: Ça vous a ému, on sent quand même, Lucie, également, cette disparition impromptue
3: en fait,
1: pour ceux qui ne les connaissaient
3: tous
1: pas.
3: Tous aussi comme des dominos là depuis une semaine, c'est quand même assez dingue. Donc, Bruno Salomon, ça m'a choqué. Voilà, m'a choqué parce qu'effectivement, même si je ne le connaissais pas personnellement, je trouve qu'il dégageait quelque chose de gentil, ce qui n'est pas toujours le cas de certaines personnalités ou de célébrités. Mais je ne sais pas ce que vous en pensez, mais je trouvais qu'il se dégageait quelque chose de très simple chez Bruno Salomon. Et j'aimais bien ce côté où il ne se prenait pas au sérieux non plus, mais avec une telle gentillesse. J'étais complètement choquée le jour de sa disparition.
1: Il y a un monsieur, Lucie, je ne sais pas si vous avez vu, qui a repris cette chanson avec guitare pendant qu'il était mené vers sa toute dernière demeure, c'est-à-dire la chanson des Nous, c'est nous. Old Olaf a repris la chanson des Nous, c'est nous, comme ça, en a cappella avec guitare.
4: En acoustique, tu veux dire?
1: Voilà, en acoustique, pardon, avec guitare, pas tout à fait en a cappella. Mais justement, il y a des gens qui ont repris une chanson d'Old Olaf en a cappella dans le spectacle Génération Barbeur. Et c'est le café d'Old Olaf. Voilà, ça nous fait un petit lien avec le barbeur. Qui est le soliste dans cette chanson? Ce serait
4: c'est
1: pas Guillaume. Vous, Guillaume?
6: Si, pareil.
4: Guillaume le ténor.
6: Parce que je suis assez excité dans ce spectacle.
4: Mais même dans la vie, hein.
6: Oui,
5: Oui,
4: que... Il n'a pas besoin de café. Hein.
1: Et pourtant, là, il en a besoin dans cette chanson, mais voilà. Il en abuse un petit peu. Le café d'Oldelave par le barbeur pendant quelques secondes. Écoutez.

0: peux bosser.
1: Au moins on va pas dire comment ça se termine. Vous êtes très énervé à la fin de cette chanson.
0: Ah oui, je suis bien ça. Mais je dis pas à la fin comment ça se termine.
1: Un des tournants du spectacle.
2: C'est presque le clou du spectacle.
0: Oui. C'est le moment, c'est l'apex, comme on dit.
2: Le climax.
0: Le climax.
1: Et Xavier faisait remarquer que c'est la basse qui faisait tout, c'est ça.
2: Oui,
0: dans la basse.
2: Très humblement, oui.
1: Lucie, est-ce que vous avez quelques petites choses à dire à nos deux invités qui représentent la partie masculine du barbeur, hein? Du coup, il manque leurs deux camarades féminines, mais le barbeur est bien représenté malgré tout.
3: Bah, en fait, comme je parle donc, d'une bande, enfin d'un trio, voilà, des nous, c'est nous, est-ce que vous aussi, c'est parti d'une amitié et vous avez fait donc, cette troupe de barbeurs, ou est-ce que voilà, c'est de casting en casting et vous êtes composés entre comédiens? Je ne sais pas voilà, si ça reste aussi un esprit d'amitié et bon enfant, et si c'est à partir de ça que vous avez écrit donc, cette pièce.
2: Pour répondre à ta question, Lucie, c'est un peu les deux. Moi, tout départ, il y a 15 ans, j'avais passé une audition classique. Voilà. Et puis, quand on a renouvelé un peu l'équipe, on en a pris deux nouveaux il n'y a pas longtemps. Et là, j'ai intégré mon vieux pote Guillaume à mes côtés. Ouais. Avec voilà. Qui on est des vieux copains. Et donc, voilà, c'est un doux mélange, mais bon, à force de se fréquenter comme ça, je peux dire cette fois-ci que dans cette équipe, on est une vraie équipe de potes.
3: J'ai pas vu, mais les extraits que Olivier nous a envoyés, en tout cas, je trouvais ça assez joyeux, assez léger. Enfin, on a besoin de votre bonne énergie, mood-là, quoi.
2: Oui. Et puis c'est d'abord un spectacle d'humour, hein. Si on faisait un festival, on serait dans les festivals d'humour et pas de musique. C'est d'abord un spectacle humoristique.
1: Ah oui, on se marre énormément.
2: Voilà,
1: c'est sûr.
2: Le vocabulaire, on va dire, c'est la musique, mais là, on est là pour rigoler.
0: Oui, oui.
3: Bah, c'est bien, il faut.
2: Mais, d'ailleurs, Lucie, vous êtes un invitée.
0: Oui, bien sûr.
2: C'est un soir, il n'y a pas d'enfants.
1: Un mercredi. Ah. Un mercredi.
3: Mais oui, non, mais ouais. C'est mercredi ou pas.
1: C'est ça,
3: c'est
1: ben voilà, c'est ça.
3: Le tournage qui a traîné, sinon.
2: Ah, faut se débrouiller, écoutez.
1: Exactement. Lucie, c'est une histoire d'amitié pour nous aussi, donc on a hâte de vous retrouver la semaine prochaine.
3: Oui.
1: Avec le professeur.
3: Tout à fait. Avec ou sans babysitter.
1: Et on profite également de votre présence pour faire, et je pense que le professeur sera d'accord, un gros bisou à notre camarade Agnès également.
3: Bah oui.
4: Il est d'accord, le professeur.
3: Énormément. Bonjour,
1: Lucie. Gros bisous à toi, Lucie.
3: Et
1: à très, très bientôt.
3: Donc, à bientôt, la petite troupe. Voilà, comme ça, je pourrai vous voir en coulisses et on pourra se serrer la main en live.
0: Avec plaisir.
2: Avec plaisir.
3: En tout cas, bonne continuation à tous.
1: On a déjà commencé à parler avec nos invités. Il est temps de remettre les bases, les fondamentaux de ce qu'est le barbeur. Ce sont nos artistes invités de la semaine, Xavier et Guillaume, la part masculine mais non négligeable du Barbershop Quartet.
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1: Alors, quelles sont les bases du barbeur? Eh bien, c'est très simple. C'est de la cappella, c'est de l'harmonie vocale.
2: Tout à fait.
1: C'est de la barbe aussi?
2: C'est de la barbe.
0: Beaucoup de barbe.
2: Ah, je peux dire
0: texte.
2: Mon petit texte explicatif du début.
0: Comme ça pose les bases.
2: Ah oui, ça pose les bases. Alors, le barbershop est un style musical né dans les échoppes de barbiers dans les années 1930, où les clients, uniquement des hommes, en attendant de se faire tailler la barbe ou couper les cheveux, entonnaient des chansons a cappella à plusieurs voix, dans des harmonies toujours plus sophistiquées, créant ainsi le style.
1: Et vous souscrivez à tout ça, Guillaume? Il a fallu que vous
2: il est d'accord.
1: Connaissiez également un petit peu le style barbeur avant d'intégrer la troupe.
0: Oui, bah, je connaissais parce que j'avais vu les spectacles avant.
1: Donc vous étiez spectateur avant.
0: Ah oui, je connaissais le phénomène.
1: Oui.
0: Et les phénomènes aussi. Donc, du coup, j'ai adhéré tranquillement à ce style.
1: On parle un petit peu de vos deux personnages. Donc on sait, vous faites partie des anciens Xavier, vous faites partie des nouveaux Guillaume, mais ça ne s'arrête pas là. Vous êtes un petit peu énervé par le café et vous rebellez un petit peu dans le spectacle.
0: Ah,
1: on peut dire
0: ça
1: comme ça.
0: Au début, je suis très sage. Je suis avec Clémence, on suit les règles, on suit le style barbershop avec toujours avec de l'humour. Puis à un bout d'un moment, il faudrait que ça swing un peu, que ça bouge un peu, parce que là, ça commence à être un peu mou. Et puis voilà, il se passe un petit déclic et puis même Marie-Cécile,
1: qui est
0: la gardienne du temple, elle se dit « mais moi aussi je suis moderne ». Et du coup, on la découvre un petit peu autrement et nous, ça nous surprend. Mais dis donc.
1: Avant d'encanailler Marie-Cécile, il vous entraîne un peu vous-même, Xavier, j'ai l'impression, et vous vous dites « tiens, et si j'intégrais un premier projet de chanson de mon cru dans le spectacle ?»
2: Ah mais oui, ah, oui, oui, oui. Je propose, alors je ne sais pas si Marie-Cécile apprécie, mais à un moment donné, je propose une création qui donne à peu près ceci. Le petit barbu qui chantait tout nu n'était pas si nu. Sa barbe touffue cachait ses attributs, car c'était un tout petit barbu.
1: Et ça marche.
2: Alors ça marche.
1: Tout le monde adhère.
2: Ça marche.
0: Oui.
1: Disons que c'est en discussion.
0: Il fait un effort.
2: Oui.
0: Et il est content.
2: Donc mais moi, j'ai le rôle un peu du faillot au début.
0: Il ne sait pas dans quel pied danser.
2: Et puis après, je me laisse embarquer par la jeunesse.
1: C'est ça. Vous vous laissez un petit peu encanailler. En effet, toutes les interactions entre les personnages, c'est ce qui fait aussi le sel du spectacle. Et le public est beaucoup mis à contribution. On l'a dit tout à l'heure. Parmi les extraits que vous nous avez confiés et qui font partie du tout nouvel album, il est question de beauté et de mocheté.
0: En fait, c'est un moment où elle dit... Mais moi aussi, j'ai connu ça, la beauté, il n'y a pas si longtemps. Et du coup, elle fait cette chanson qui s'appelle Ex-Bombe.
1: L'air, vous allez sans doute le reconnaître tout de suite.

0: On peut même faire de la dance et de la boîte à rythme tout en restant barbeur et avec uniquement. Là, on peut parler de beatbox. Là, pour
1: Oui.
2: Oh, quasi. Oui, c'est pas du vrai beatbox. Voilà,
3: qu'il est modeste.
2: Mais on s'amuse avec ça.
0: Il attend désespérément qu'un poil lui pousse sur le menton pour pouvoir lui aussi faire du barbershop. C'est le professeur depuis peu. Alors, troisième passage du barbeur déjà. Qu'est-ce que vous inspire ce reset, ce renouveau?
4: C'est Sophie Schwartz qui est encore mise en scène.
0: Oui, c'est la première fois d'ailleurs, je crois.
4: Ouais. C'est la première fois, quelle est l'influence de Sophie Schwartz sur vos choix par rapport à la mise en scène?
2: Quelle est l'influence? Il y a beaucoup d'influence. Enfin, en fait, comment dire? On a tous participé à la mise en scène, mais Sophie Schwartz, elle a mis son grain de sel, sa patte.
0: Vous bougez plus qu'avant?
2: Oui, elle a...
4: Il y a plus de comédie.
2: Plus d'écriture. Il y a une vraie petite histoire, il y a un fil rouge.
1: Oui, puis disons qu'on essaie des choses, et après Sophie a dit, ça, on garde. Si on n'avait pas de metteur en scène, ben, elle ne garderait peut-être pas ça, elle dirait, non, ça, on l'enlève, enfin, il n'y aurait rien. Mais là, au moins, on construit les choses comme ça.
2: Elle a son style en mise en scène, en plus. Mm.
4: Donc, c'est vous qui proposez, c'est elle après qui dit oui ou non. C'est
1: pas elle propose aussi.
2: Ouais.
0: Elle a écrit pas mal de chansons.
1: Oui, voilà.
2: Mais c'est vrai qu'en répétition, c'est souvent un peu ce qui se passe. On propose et elle filtre.
4: Oui. Ah, c'est une mission de filtrage, voilà.
0: Elle vous connaissait d'avant, elle connaissait déjà les anciennes versions du spectacle, vous l'aviez déjà côtoyé peut-être un petit peu avant?
2: Alors moi, Sophie Schwartz, je la connais depuis 1988.
0: Ah oui, d'accord, ah oui. Donc
2: oui.
0: C'est carrément l'époque de la classe, quand elle était dans la classe.
2: Et en fait, c'est moi qui l'ai apportée dans le groupe, quasiment, hein.
1: Oui.
2: En parlant comme ça, on s'est dit, mais bon sang, mais bien sûr, c'est Sophie Schwartz. Quand on cherchait un metteur en scène, et d'ailleurs je trouve ça intéressant que ce soit une metteuse en scène.
0: C'est vrai.
2: Parce que le groupe est mixte, il n'y en a pas tant que ça des groupes mixtes.
0: Ouais.
2: Surtout dans le barbeur, les vrais groupes de barbeurs, il n'y avait que des hommes avant.
0: Ça c'est l'un des prérequis, c'est la parité.
1: La parité.
0: Pour,
1: ah,
0: pour pouvoir parité. Avoir tout le spectre.
2: Il y a la parité homme-femme et la parité jeune-vieux.
1: Voilà.
0: Donc c'est Sophie et donc Raphaël Calandro, on l'a dit tout à l'heure, qui a écrit pas mal de chansons.
2: Oui, c'est un très, très bon co-auteur et arrangeur aussi.
0: Mais ce qui n'a pas changé, c'est qu'il faut quand même la tonalité au début, et il y a le petit instrument.
2: Le petit diapason.
0: Chacun un peu le sien.
2: Qu'est-ce que vous voulez comme note? Je vous fais un la. Un la. Voilà, vous voyez.
0: Et tout de suite, tout le monde est sur la même
1: note. Et voilà.
2: C'est très pratique.
1: On sait la note de départ, et après, chacun fait son petit truc dans sa tête pour savoir quelle note on enchaîne.
0: C'est pas un gag, hein, ça vous sert vraiment.
2: Ça sert
0: vous
2: vraiment. Oui.
1: Ah oui.
0: Ça sert vraiment, effectivement.
1: Sinon, on partirait chacun sur une autre note.
0: Ah,
1: là,
0: oui,
1: ce
0: oui,
1: serait
0: voilà,
1: pas la même.
0: Cacophonique.
2: Il faut la bonne tonalité parce que si c'est trop bas, bah, moi, ça va devenir trop bas pour moi. Si c'est trop haut, ça va devenir trop haut pour Marie et Cécile. Là, c'est vraiment au demi-ton près. Hein.
0: Et les deux nouveaux sont justement au milieu, entre guillemets,
2: oui.
0: Ténor et alto.
1: Oui, c'est les voix un peu intermédiaires. Oui.
0: Difficile du coup de s'insérer dans ces voix-là, beaucoup d'ajustements, de répétitions forcément.
1: On dit souvent que c'est les voix qui bougent, qui font que l'harmonie...
0: Qui font le lien, comme on dit.
1: Oui, du coup on a la mélodie, plutôt la soprano, la basse qui tient l'harmonie, et entre deux, voilà, on bouge ce qui...
2: C'est pas le plus facile, ténor et alto.
1: Non, parce que du coup, c'est pas les thèmes qu'on retient forcément, c'est une autre mélodie qui se dessine. On se concentre surtout au début, puis après, on écoute l'ensemble. Et c'est ça qu'il faut arriver à faire, c'est-à-dire d'entendre une unité, et pas se concentrer que sur sa voix.
2: Et quand t'es sur scène, faut avoir une oreille pour bien écouter les autres. Mais il faut garder l'autre oreille pour s'écouter soi aussi. Parce que...
1: Ce qui est fou, c'est que maintenant, en le faisant, les départs, il y a juste... on se regarde même plus, c'est-à-dire qu'il y a des gens qui applaudissent entre les chansons des fois, et puis il y a juste
2: une respiration,
1: et tout le monde part en même temps. Et voilà, c'est
2: même
1: des
2: plus,
1: trucs
2: même
1: comme ça.
2: Il n'y a plus besoin de faire 3 à 4, même plus besoin,
1: même
2: ça
1: plus
2: part
1: besoin
2: direct.
1: De se regarder, c'est juste on se sent, on arrive à se sentir quoi, avec une respiration.
2: C'est marrant parce que la toute première chanson, on la chante dans le noir. Et on part quand même ensemble.
0: Il n'y a jamais de contre-temps, c'est toujours...
1: C'est à force de le faire aussi.
0: Ils sont tout à fait synchrones, et pour rappeler les bases, puisque c'est la thématique de ce moment dans l'émission, il y a un pur barbeur qui s'appelle C'est la fête.
2: Oui, il explique, c'est presque un générique, quoi. Oui.
0: C'est la fête par le Barbershop Quartet, composé de Xavier Vilsette et Guillaume Nocture, avec nous cette semaine, mais également de Marie-Cécile Robin Hérault, la soprano, et de Clémence Paquier,
1: oui.
0: L'alto. Dans Kitchenette, ils sont là tous les quatre, les bases du barbeur. Oh.

0: aujourd'hui dans Kitchenette, demain partout ailleurs.
1: Et que vous soyez barbu ou non, que vous soyez homme ou femme, quelle que soit votre génération, vous prendrez un plaisir fou à les applaudir. On l'a dit tout à l'heure à Paris, au Théâtre de l'Essaillon, tous les mercredis à 20h50 jusqu'au 22 avril inclus. Puis ensuite, on l'a dit, le 10 avril à Münster, le 29 mai en Haute-Vienne, le 6 juin, ce sera en Ardèche et à Avignon pendant tout le mois de juillet. Mmh. Et pour finir le mois de juillet, donc le 29 juillet, ce sera à Vrannes, donc
2: Vianne,
1: en Gironde.
2: Vianne, ouais.
1: Pardon, en Gironde. Je ne pourrais pas être dans le barbeur, je n'arrête pas de fourcher cette semaine.
2: Nous aussi, hein.
1: D'autres dates à venir sur donc le site du Barbershop Quartet. Oui. Vous tapez Barbershop Quartet, vous trouvez sur votre,
3: site. Oui, sur Google, on le trouve direct.
2: Génération Barbeur, en fait, plus précisément.
1: Ils ont amené un renouveau aussi, Guillaume et Clémence, au niveau vestimentaire, look ou pas? Ou bien vous êtes resté, on va dire, classique?
3: Ah, on reste classique au début. Après, on verra.
2: Ah, il y a une surprise.
3: Mais on dit rien.
2: Il y a une surprise.
3: Mais au début, on est sage, hein, on écoute.
1: Vous cachez bien vos jeux.
2: On est habillé un peu années 30-40. Oui. C'est vintage.
1: C'est vintage, ce sont des jolies cotonnades de mi-saison sympathiques.
3: Oui, les petites cotonnades.
2: Voilà. Oui, on est sur un petit tricot. Ça respire en même temps, ça tient chaud, c'est bien.
3: Un petit damar.
1: À Avignon, vous retirez un peu les gilets ou quand il fait très très chaud?
3: Ah non,
1: non,
3: non,
1: vous les gardez quand même.
3: On n'a pas le choix.
1: Pas le choix.
3: Quelle tristesse.
2: Vive la clim.
1: C'est vrai. On va donc découvrir aussi ce qui clôt le spectacle du Barbershop Quartet. La part belle sera faite justement aux filles qu'on va entendre. Et en particulier Marie-Cécile, qui est le principal objet, je crois, de ce titre final. Mais avant, je ne sais pas si vous vous souvenez, Xavier, de cette rubrique un petit peu qui fait mal aux oreilles, là, pour le coup. Il ne s'est pas du tout harmonisé. Heureusement, on ne les entend pas en entier et pour cause. Le hard kitsch.
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1: On parlait un petit peu de Jospin, notamment, qui avait été battu en 95 par Jacques Chirac et qui on avait vu dans les rues de Paris défiler comme ça dans sa CX, je crois, à l'époque, dans sa voiture, poursuivi par un journaliste, Jacques Chirac. Et qui on a vu dans Paris, qui faisait une traversée de Paris également, juste après avoir gagné, le nouveau maire de Paris, Monsieur Grégoire, mais cette fois en vélo. En Vélib. Alors, pour ceux qui nous écoutent hors de Paris, Vélib, c'est le vélo en libre service. Souvent, il ne marche pas, mais là, je ne sais pas pourquoi. Il en a trouvé qui marchait, puis il y en a même 10 autour qui marchaient aussi. Il a été lui-même poursuivi par des journalistes qui répondaient à leurs questions, mais on n'a pas entendu le début de l'interview du nouveau maire de Paris, Emmanuel Grégoire. Voici en exclusivité pour Kitchenette ses premiers mots, juste après sa victoire, en Vélib à Paris.
5: Si je peux vous donner un conseil.
1: C'est quoi le conseil?
5: Faites du Vélib la nuit sous extasy.
1: Ah, peut-être pas non plus, on va peut-être pas aller jusque-là.
2: C'est marrant cette chanson.
1: À Paris, bien évidemment, c'est là où il y a le Vélib.
5: Faites du Vélib la nuit only.
1: C'est Philippe Catherine en 2010, Paris Vélib, un magnifique clip. Pour le coup, lui, il triche un peu dans un studio avec un fond vert et ça défile derrière lui. Donc c'est un Vélib qui, ancienne version, mais qui ne bouge pas. Tandis que le nouveau maire de Paris, donc,
3: il n'avait pas de fond vert.
1: Non, il n'y a pas de fond vert, il conduisait vraiment. Donc en tous les cas, je ne sais pas si ce sera un nouveau maire.
6: Je pense que ce n'était pas prévu en plus, c'est beau, je trouve.
1: Mais en tous les cas, pour le Paris-Roubaix, il sera fin prêt. On enchaîne donc avec vous pour terminer ce hard kitsch, professeur depuis peu. Alors, est-ce qu'il sera à vélo, à cheval, à trottinette, en avion, en moto?
6: Oh, il s'appelle Davli, ça date de 1981, oui. Et ça s'appelle Au hasard. En fait, ça aurait pu être bien, vous allez comprendre pourquoi.
1: Mais ça finit par dérailler. Non, ça n'aurait pas pu être un bon titre.
6: Si, ça aurait pu être un bon titre. T'aimes pas les années 80, c'est ça?
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1: Non, ça n'aurait vraiment pas pu être un bon titre.
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1: Est-ce que c'est vrai qu'il a passé le casting du barbeur, celui-là, mais qu'au bout de 10 secondes, vous l'aviez arrêté?
6: Le problème, c'est un peu au niveau de la chanson, de la voix.
2: Et les rimes.
6: Et des rimes, ouais.
1: Et l'extraordinaire tonalité aussi.
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1: Il a une façon de dire bonjour.
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6: Ah, il est pire que quand j'avais écouté à la maison, j'avoue. Hein. Je l'avais surestimé, tu vois.
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1: Mais c'est bien, c'est le sens de la métaphore. J'ai envie.

0: Alors lui, il a été élu dans quelle commune, professeur?
1: Au revoir.
2: En fait, il y a sa
0: photo. Au revoir, il nous dit déjà au revoir, mais tant mieux.
2: Il y a sa photo sur la pochette. Il est très souriant, tu vois, ça aurait pu être une affiche électorale.
0: Il a plus de sourire sur sa pochette que dans sa voix, je pense qu'il a tout donné.
2: C'est vrai qu'il est un peu déprimé.
0: Et puis on sent qu'il...
2: Je vous rappelle qu'on est en 80. Hein.
0: Voilà, c'était la fin du disco.
3: C'est bonne excuse.
0: Voilà, c'est ça.
4: Et toi, la paix.
0: Ah, ça nous met dans une pêche, là. Avec tous les morts qu'on a cités, là, on a le moral remonté, c'est dingue.
4: De tous les côtés. Dans toutes les contrées. Dans toutes les langues.
0: Non, pitié.
4: Cette fois, j'en ai assez.
0: Eh bien, nous aussi.
2: Nous aussi, voilà.
0: Eh bien, on a parlé de sourire dans la voix. Le sourire, c'est l'une des grosses thématiques aussi du Génération Barbeur. Comment faire sourire
5: Cécile.
0: Mame Cécile, comme vous dites.
5: C'est Mame Cécile.
3: Oui, parce qu'elle a son personnage de vieille rombière revêche.
0: Carmen Cru, elle disait elle-même d'ailleurs.
3: Ouais. C'est ça. Et puis, voilà, l'idée, c'est de la faire sourire. Alors, c'est difficile à jouer parce que comme on fait des blagues et parfois on improvise des choses pas prévues, des fois, la comédienne a vraiment envie de rire. Mmh. Mais le personnage ne doit pas rire. Donc ça, c'est rigolo.
5: Ça, c'est dur.
3: Et les gens s'en rendent compte. Donc ça, c'est marrant.
0: Et puis, on l'a reçu, c'est une personne souriante, voire rieuse également.
3: Ah, mais dans la vraie vie,
0: Marie-Cécile.
3: Elle est beaucoup plus gentille que son personnage.
0: C'est ça. Parfois, les gens ne la reconnaissent pas quand elle sort de scène.
3: Ah, mais finalement, vous êtes jolie.
0: Mais finalement,
3: vous savez sourire.
5: C'est ce qui sort à la fin, souvent. Ouais.
0: Effectivement. Et
3: ou alors, ils ne la reconnaissent pas du tout.
0: Et ouais, ça passe comme ça.
5: Il y a eu ça.
3: Ça lui est arrivé qu'il y a quelqu'un qui lui dise

0: Et ça va mieux après tous ces bisous, alors finalement le sourire arrive un petit peu.
1: Ah, oui, on termine le spectacle avec cette chanson.
0: Ah oui, oui. Et pas qu'une fois, je crois.
1: Ouais, les gens nous disent bon, merci, hein, j'ai ça en tête toute la nuit maintenant.
0: Vous reconnaîtrez les airs, mais les paroles changent effectivement. Vous êtes déjà sur l'écriture d'un prochain ou vous poursuivez avec celui-ci pendant longtemps?
1: On met des idées de côté, on fait des petites maquettes, on note. Des post-it.
0: Après les jeunes contre les anciens, les femmes contre les hommes, je ne sais pas.
1: Non, pour l'instant, il n'y a pas de thème et moi, j'ai une espèce de dictaphone et je mets plein d'idées.
0: Maintenant que vous avez les deux pieds dedans, vous allez poursuivre dans les prochains. Guillaume, ça vous donne un
1: aide à poursuivre. Si je ne fais pas virer avant.
2: Bien sûr, si je ne fais pas trop le con.
0: Exactement.
1: Ah non, là, on est parti pour 25 ans.
2: Oui, c'est ça.
1: Ah bon, on ne sera plus très frais, mais bon.
2: Oui, mais ça marchera quand même.
1: Oui.
0: On rappelle aussi l'autre date à l'Essaillon pour votre autre spectacle. Vous nous avez fait un tout petit extrait tout à l'heure. Ce sera en mai, c'est bien ça?
1: Ah oui.
2: Le 6 mai, à 16h, ouvert à tous.
1: C'est un mercredi.
2: C'est vraiment pour les familles, à partir de 7 ans. Oui. La folle histoire de la musique.
1: Pédagogique et rigolo en même temps.
0: Oui. Est-ce qu'on peut vous retrouver dans d'autres spectacles, du coup, deux?
2: Alors, nous deux ensemble, on a un autre spectacle qui s'appelle Le Show Qui Must Go On, qui est
1: très drôle.
2: Très drôle aussi.
0: À base de moustaches et non plus de barbe. Ça n'a rien à voir.
2: C'est pas le Freddy. Il le fait un peu.
1: C'est plus rock, plus variété rock.
2: Plus variété rock.
1: Très drôle aussi.
2: Voilà.
1: On le joue à droite à gauche.
2: En tournée. On a fait une bonne session à l'Essaillon il y a une époque. Ouais. Je ne sais plus quand.
1: Et puis, on a du jeune public aussi, les Gloops.
2: On a les Gloops avec Daniel. Voilà.
1: On joue à Versailles. Voilà. Et toi, tu as plein d'autres spectacles, toi, Guillaume.
2: Oui, là, j'ai Marilyn Monroe qui va être mise par Sophie Fort, mise en scène. Là, on
0: avec
2: va jouer à Avignon.
0: Pour le coup,
2: là, je suis guitariste dedans, mais comédien. Okay. Et il y a Alice Darceau qui nous fait le rôle de Marilyn à la perfection. Donc, ça, c'est pour juillet.
1: Guillaume est un très bon guitariste.
2: Merci, c'est bien mignon.
1: Mais oui.
2: C'est vraiment gentil.
1: Il joue avec deux mains seulement.
2: Deux, et un doigt. Voilà. Et puis voilà, et puis on a ensemble, on a les microphones aussi avec une petite Pauline Auriol.
1: Pauline
2: Auriol. C'est a cappella également, ça s'appelle les microphones. Là, c'est un confi de génération.
1: Ouais, et là, on va jouer.
2: On joue sur ça aussi, mais.
1: On va jouer à Sainte en avril.
0: Ouais, ah, Sainte, donc en Charente-Maritime.
1: Ouais.
2: On va jouer à Sainte. On ouvre notre première émission YouTube, l'émission Les Microphones.
1: C'est des chansons à la demande.
2: Ouais. Voilà, ça fait un peu ça. Le public participe énormément. J'ai l'affaire Buckingham qui sera à Avignon aussi.
1: Ah oui.
2: Voilà, c'est avec Sophie Jolis.
1: Très drôle.
2: Très drôle aussi. Jean-Philippe Azéma.
0: Mais avec tous ces spectacles, parfois, vous en mêlez pas un petit peu les pinceaux. C'est très cloisonné, c'est automatique. Vous êtes dans l'ambiance de la mise en scène et tout ça. Et hop, vous êtes lancé sur
1: On a l'habitude.
0: Spectacle.
2: On a l'habitude, c'est des cases.
1: On appuie sur play et voilà.
0: Ouais,
1: play
0: voilà.
1: Vous vous rendez compte, Guillaume, il va faire 3 spectacles par jour à Avignon pendant un mois.
0: Exceptionnel, ah ouais. Terrible. Il faut vraiment.
1: Ça fait 60 spectacles à la fin.
2: Oui, je vais être bien rincé.
0: Avec le plaisir, toujours.
2: Avec le plaisir.
1: Ah ben
2: voilà.
1: Le plaisir.
2: Parce que c'est le but.
0: Essentiel.
1: Le plaisir.
2: C'est juste génial d'enchaîner. Et puis, la journée passe à une vitesse, là, c'est incroyable.
0: Professeur, le plaisir était pour nous de recevoir à nouveau le Barbershop Quartet.
3: Comme d'habitude, pour la 3e fois, c'est ça?
1: Oui. Oh. Mais oui.
3: Et toujours grand plaisir. On salue tous vos camarades.
0: Voilà, oui. Clémence Paquet, Marie-Cécile Robin, Hérault, et votre jeune camarade qui, de temps en temps,
2: Damien Dufour.
1: Damien Dufour, et puis Raphaël à l'écriture, Sophie Forte à la mise en scène.

0: Bah, on remercie tout le monde.
1: Bah oui, l'équipe du théâtre, Michel, Marie-Jo, enfin voilà.
2: On n'est que deux, mais peut-être vous allez vous joindre à nous pour vous applaudir très fort. Merci beaucoup Xavier, merci beaucoup Guillaume.
0: Merci à vous.
2: Xavier Vilsec, Guillaume Nocture.
1: On s'applaudit nous-mêmes.
0: Merci, bravo Monsieur Vilsec.
2: Le Barbershop Quartet, toutes les infos sur leur site web, vous allez le trouver très facilement, et donc au Théâtre de l'Essalon jusqu'au 22 avril, les mercredis. Merci les garçons.
0: Merci de nous avoir invités.
2: Soignez bien vos voix, surtout.
0: Merci. Oh oui,
2: c'est
1: merci
2: l'essentiel.
1: Xavier.
2: L'autre.
3: Merci au Barbershop, merci à tout le monde, et puis et ben, à la prochaine fois.
2: Changez-vous les idées et allez voir des spectacles comme Le Barber.
0: Allez rigoler.
2: Vous devriez être presque remboursé par la Sécurité sociale. À quand?
1: Même pas besoin d'avoir une mutuelle, on y va direct.
0: Oui.
2: Merci à vous deux et à travers vous, à vous 5, 6, etc.
0: Merci.
1: Et un bisou à Lucie encore.
2: Et merci Lucie. On se donne rendez-vous, chers amis, évidemment la semaine prochaine. Et je vais laisser la parole au professeur pour une fois. Comme on vous le dit à chaque fois, on vous
3: aime.
2: On vous aime.
1: Wow.
2: Et voilà. Quelle que soit l'équipe en place,
1: love.
2: La moitié de Kitchenette et la moitié du Barbeur vous salue bien.
0: Plaisir.
1: Plaisir.
2: Et à la semaine prochaine.

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1: À Crépy, une cérémonie de recueillement aura lieu au cimetière d'Azemont le vendredi 31 juillet à 19h en mémoire des victimes de la catastrophe de Beaune survenue le 31 juillet 1982. Une messe sera ensuite célébrée à 20h en l'église Saint-Denis.
2: 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Comment vivent-ils? Quel est leur rôle dans la nature? À travers plusieurs ateliers ludiques et leurs observations, apprenez à reconnaître les principales espèces de notre région et à comprendre leur rôle dans l'écosystème. Participation qui sera gratuite. Inscription auprès de Picardie Nature au 06 56 71 02 03.
3: 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Ces ateliers vous attendent au cœur de l'abbaye Saint-Arnoux à Crépy pour vous initier au savoir-faire artisanaux à travers des ateliers et stages ludiques. Cet été, découvrez les nouveaux ateliers création de pigments et les ateliers pour les tout-petits. Les inscriptions sont ouvertes au 07 63 32 92 96 ou à l'adresse atelier@artdupatrimoine.fr.
1: 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Au programme, balade de jour, pique-nique et ronde de nuit. Rendez-vous à 16h à la maison forestière du Bois Arié. Renseignements complémentaires au 03 23 71 42 17 ou au 06 31 13 97 64. 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
3: Partir en couille. Décidément, l'attribut masculin occupe beaucoup d'expressions orales rapportées pour vous par un petit doigt populacier à la vulgarité consommée. En préambule, pour partir en couille, la question du nombre se pose. Dois-je mettre un S ou pas ? Pardonnez-moi pour le manque de classe, mais je ne parviens pas à trouver de réponse définitive. Comme c'est une expression orale, pour laquelle il n'existe pas de ligne académique, et pour cause, certains prônent le pluriel et d'autres le singulier, ce qui ne nous avance guère. Il est difficile de faire une analyse historique pour une expression qui ne date que de la seconde moitié du XXe siècle et qui n'a clairement pas la faveur des grammairiens. Elle se rencontre néanmoins à l'écrit et le singulier tient la corde dans les occurrences publiées. À noter que la première apparition dans un dictionnaire de langue verte, d'Auguste Le Breton, date de 1960 et reprend aussi le singulier. Il n'y a donc pas de raison de faire figurer un pluriel si rien ne l'impose. Mais qu'elle soit au singulier ou au pluriel, elle n'est pas sortie d'un testicule pour arriver jusqu'à mon petit doigt. L'origine de l'expression « partir en couille » provient d'une méconnaissance ou d'une vulgarisation volontaire de l'expression originale « partir en quenouille », qui signifiait à l'origine « tomber en la possession d'une femme en parlant généralement d'un héritage ». En effet, la loi salique instituée par les Francs depuis le VIe siècle reposait sur la crainte que la couronne royale ne tombe en quenouille, c'est-à-dire aux mains des femmes, la quenouille étant un fuseau sur lequel on enroulait le fil destiné à être tissé, instrument alors exclusivement utilisé par la gente féminine, allant jusqu'à en devenir le symbole. Le filage à la quenouille n'étant plus ou rarement pratiqué à la fin du XXe siècle, les locuteurs peu cultivés ont donc transposé quenouille en couille. Je suis personnellement plus que sceptique vis-à-vis de cette explication. Ne faudrait-il pas plutôt considérer une origine plus ou moins dérivée de l'expression « une couille dans le potage », signifiant un problème inattendu d'origine inconnue ? On y retrouve bien l'idée commune d'événements néfastes survenant inopinément. Et pourquoi pas lui trouver une origine dans l'imprimerie ? Ne pourrait-elle pas provenir de coquilles, suite à une célèbre anecdote dans la presse écrite à l'époque des caractères en plomb ? La lettre Q ayant sauté, les éleveurs de coquilles s'étaient retrouvés éleveurs de couilles. C'est d'ailleurs depuis que dans l'imprimerie, on parle de coquilles ou de couilles. Quoi qu'il en soit, partir en couille signifie aujourd'hui n'aboutir à rien, avorter, finir en queue de poisson, tourner au vinaigre, tourner en eau de boudin, tourner mal, capoter, échouer ou se détériorer en parlant d'un projet ou d'une situation, agir de façon désordonnée ou faire n'importe quoi. Il fut un temps où l'on partait en capilotade avec la même signification. La capilotade qui est à l'origine une espèce de ragoût de divers morceaux de viande déjà cuits. Puis se sont succédés partir en cacahuète ou en vrille. La majorité de ceux qui partaient en capilotade se sentaient partir en morceaux, gesticulant en tous sens pour des raisons vitales, parce qu'il n'y a plus de frites à la cantine, parce que la batterie du téléphone est vide, ou encore parce que quelqu'un a encore planqué cette putain de télécommande. Enfin bon, vous voyez le genre. Oui, partir en capilotade, c'est aussi partir en couille. Une fois de plus, la modernité syntaxique y est allée de son allégorie testiculaire. On peut légitimement se poser la question du succès de l'attribut masculin dans le langage oral, que ce soit burne, burette, coucougnette, joyeuse, roubignole, roupette ou valseuse, on retrouve la couille un peu partout, dans le pâté, le potage, dans le bénitier, dans les ronces, mais permettez-moi de m'en battre l'œil parce que bien molles, elles peuvent avantageusement remplacer les saucisses plates. Bonsoir. Les auditeurs qui auront réussi à décrypter entièrement cette dernière phrase se verront décerner le petit doigt d'or de la salacité. À plus.
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4: Bonjour.
6: Bonjour.
7: Bonjour.
6: Bonjour.
4: Alors c'est Hervé qui est au micro, et pour cette émission, on va faire un petit retour sur le labo d'écriture de Luc à l'envers. Oui. Luc, salut.
8: Salut Hervé.
4: Tu peux nous présenter tes invités ?
8: Oui, alors à côté de moi j'ai Solène, j'ai Daniel, Anne-Marie et Michel. Et toi ?
4: Voilà, et moi. Parle-nous un peu du labo.
8: Alors le labo écriture à la médiathèque de Crépy, ça fait déjà une paire d'années, je pense que c'est pas loin d'une dizaine d'années. Et donc on se rassemble une fois par mois, une fois par mois le samedi après-midi de 14h à 16h, et puis avec plein de petits exercices différents, des petits exercices courts, des textes plus longs, voilà, avec un peu plus de temps, avec plein de choses. On écrit à partir de peinture, à partir d'objets, puis à partir de thèmes, avec des petites thématiques, des petites consignes, voilà.
4: Et c'est à la médiathèque ?
8: À la médiathèque de Crépy-en-Valois, oui, exactement, qui nous propose leur lieu gracieusement.
4: Donc, les gens sont invités là pour parler un peu de leur texte.
8: Ouais, exactement. Bah là, on a proposé à quelques intervenants réguliers, participants réguliers, de venir lire leur texte. Voilà. On aura un panel un peu différent.
4: On attaque ?
8: Ouais. Et ben, qu'est-ce qui veut commencer ?
6: Bah, tu me regardes. Alors
8: allez, Daniel.
6: Alors, je vais commencer.
8: Alors, essayez peut-être de présenter la consigne, si jamais par rapport à votre texte, voilà. Peut-être. Le texte que tu veux nous présenter,
6: eh ben c'est la tarte aux pommes.
8: Ah ben voilà, je la recette de la tarte aux pommes.
6: La tarte aux pommes. Où va le monde ? Dans sa petite cuisine sombre, mais si douillette, grand-mère, le fichu sur la tête et le tablier tendu sur son ventre rebondi, n'en revient pas. Où sont les pommes pour la tarte ? Elles étaient là, sur la souillarde, elle le sait. C'est elle qui les avait posées là. De grosses pommes rouges, luisantes, gonflées, juteuses, odorante. Et plus rien. C'est la panique pour Mémé. Elle tourne sur elle-même, se cogne encore, grogne, cherche, se baisse en oubliant son dos cassé. On lui a volé ses pommes. Folle de rage, elle sort devant sa porte et hurle. On m'a volé mes pommes rouges pour ma tarte. T'es plus dans le coup, Mémé. Tes pommes, elles sont encore dans l'arbre. Mémé a oublié. Voilà, c'est la fin.
4: Bravo. Écoute, moi je veux bien intervenir tout de suite.
8: Eh bien vas-y.
4: Parce que moi aussi j'ai fait une tarte aux pommes.
8: Ah.
4: Donc j'ai une autre recette si vous voulez.
8: Ah bah, très
4: ça
8: bien.
4: Ça vous plaît ? Alors faire une tarte, faire un gâteau, c'est pas de la tarte. Hein. Comme disait Bonaparte à Moscou avant qu'il reparte. D'abord il y a la pâte, cette chose délicate, comme dit Tante Agathe. Ensuite il y a les pommes, celles pour les hommes, comme dit mon majordome. Il faut trouver le moule, monsieur sur Raoul, avec sa bouche en cul de poule. À bien y réfléchir, je crois que je vais courir chez le pâtissier pour finir.
8: Bravo, c'était une autre recette. Super.
4: Allez, allez-y.
8: Eh bien, Michel, vas-y, tu nous présentes quoi ?
9: Alors, le texte, la consigne, c'était « Jusqu'ici, tout va bien ».
4: Oh. Ah, oui.
9: Voilà, et le narrateur, c'était mon stylo.
8: D'accord.
9: Voilà. Je m'appelle Mika et je suis en métal, bleu. Et ma robe, ornée de fils d'argent. Ma mine est souple et douce, elle glisse sur le papier, et quand des doigts me serrent, je me sens aimée. Jusqu'ici, tout va bien. Venue de l'Indre, en Berry, j'ai atterri ici, à Crépy, en Valois, au mois d'août 2025. Je n'étais jamais sortie de mon trou. Je veux dire, de la boîte où nous étions, mes compères et moi, serrés comme des sardines. D'ailleurs, je n'ai plus aucune nouvelle depuis. Jojo, Félix et Riri ont dû partir aussi vers d'autres horizons. La main qui m'a accueillie me garde précieusement au fond de son sac. Elle m'en extirpe de temps en temps, parfois même tous les jours, pour me faire prendre l'air. Les exercices sont variés. Noter des rendez-vous sur son agenda, rédiger une lettre, une liste de courses, courir sur les lignes d'un cahier comme aujourd'hui et former des mots, des phrases, mettre un point ici, une virgule là. Parfois, je l'aide à réfléchir. La main suspend son geste, appuie et réappuie sur le bouton poussoir jusqu'à ce que l'idée arrive. Alors, elle sort la mine de mon capuchon argenté qui se met à danser, glisser, virevolter. Jusqu'ici, tout va bien. Tant qu'il y a de l'action et de l'encre en moi, je ne me lasse pas. Plus tard, je voudrais parcourir le monde et remplir des carnets de voyage, écrire des chansons et des lettres d'amour, des cartes postales et des mots doux, dessiner les nuages ou les oiseaux, le portrait de l'enfant au bord de l'eau, tracer des signes sur ta peau, rester debout et fier dans un pot. Mais un jour, je le sais bien, j'aurai fini de faire le rigolo. Il y aura sûrement pénurie d'encre dans quelque temps et je tomberai en panne sèche. Mes ressorts se gripperont, ma mine s'émoussera, mon bouton se relâchera, mes fils d'argent se noirciront et ma robe bleue pâlira. La main qui m'aimait tant me jettera. À moins qu'elle ne me garde dans un tiroir à côté d'autres vieux croutons incapables d'exaucer ses vœux, juste comme un souvenir d'un temps perdu mais heureux.
8: Voilà. Bravo. L'histoire du stylo. Anne-Marie, tu nous fais un texte ?
1: Oui, alors donc c'est un texte qui avait été, que j'avais rédigé pour les concours d'écriture.
8: D'accord.
1: Incroyable monde, incroyable, que les décisions prises par les puissants nous tirent vers le néant, nous entraînent en plein ouragan, sombrer dans le grand océan. Incroyable que les religions amènent à tant d'abjections, que même le froussard sorte les munitions pour amener les autres à sa soumission. Incroyable que la nature se batte encore alors que nous avons ouvert la boîte de Pandore, que dans ce paysage précaire, un influence exagénaire puisse à tout moment, dans un grand feu d'artifice planétaire, nous envoyer dans l'hiver nucléaire. Incroyable que dans ce monde de fous, notre Terre soit encore debout, que des hommes de mien croient encore en un meilleur destin, que des hommes raniment des cœurs éteints et redonnent espoir à tant d'humains. Incroyable cet éternel combat entre le bien et le mal, où l'homme érige sa propre pierre tombale. Tous souhaitent une vie de carnaval, alors que nous approchons de la phase terminale. Le troupeau humain peut applaudir, que lui reste-t-il à accomplir ? Il a déjà tout détruit et reconstruit, créé des conflits et pansé les plaies de ses ennemis, fait retentir le bruit des bombes et composé des symphonies. Ineffable fable de ce monde incroyable.
8: Bravo. Et le thème, c'était incroyable.
1: Incroyable, ouais. Avec des mots obligatoires, voilà, à placer dans le texte.
8: Un logo à la rallye.
1: Voilà.
8: Solène, tu nous dis un texte ?
7: Oui.
8: Avec
7: alors,
8: la consigne, s'il te plaît.
7: Nous, la consigne, c'était un tableau de Hooper qui représentait, qui s'appelle Gaz et qui représente un homme à la tombée de la nuit devant une station essence, en fait, vraiment typée américaine, années 60, etc. La nuit tombe. J'ai fini ma journée à la station mobile gaz. J'ai enlevé mon bleu de travail et remis mes vêtements civils pour éviter d'être reconnu si jamais. Je vais dans la réserve chercher mon carton de silice bien caché depuis 3 jours. Depuis que j'ai appris quoi ? J'ai bien réfléchi. C'est la meilleure idée. Avant qu'il pense à moi, je serai déjà loin. Comme à son habitude, il viendra à la première heure demain matin, à la fraîche comme il dit. Tout fier dans son gros camion et ira, comme tous les jours, à la pompe numéro 1, la number 1, celle des winners, comme il dit. Il me parlera comme un chien, me jettera sa monnaie comme un seigneur à son valet et remontera dans son semi en me lançant un « à demain, loser ». Sauf que la silice aura bien infusé toute la nuit dans la fosse à essence et qu'elle ne tardera pas à s'insinuer partout dans le moteur comme il s'est insinué dans ma femme. Allez, à demain, winner. J'ai hâte.
8: C'est pas loin du polar, là.
7: Ouais.
8: Il va
7: ouais.
8: se passer des choses, on ne sait pas trop. Hein.
4: C'est un début. Hein.
8: C'est ça.
4: Après, il faut continuer, quoi.
8: C'est ça. Il faut aller jusqu'à la fin.
7: Tu sais de quoi tu parles,
4: je
7: Hervé.
4: Sais de quoi je parle. Dans les contraintes. Écoute, ben on continue.
8: Ben on continue, on
4: Parce
8: fait le tour.
4: Parce que là, On a fait même pas 10 minutes.
8: Ouais. Bah après, vas-y Hervé, si tu veux.
4: Vas-y, si...
8: Hervé, tu nous refais un petit texte sur le vélo?
4: Alors, c'était quoi le thème? C'était...
8: Alors, il fallait, on s'inspirait d'un poème de Raymond Carver qui s'appelle « La voiture » et dont il servait en anaphore. « La voiture que j'ai, la voiture que j'ai, la voiture que j'ai, que j'ai, que j'ai. » Voilà. Et donc, il fallait que chacun choisisse un objet, un vêtement, voilà, autour de soi qui puisse lui servir de tremplin. Vas-y, Hervé, je t'en prie.
4: Et bon, moi, j'ai choisi mon vélo. Mon vélo, dessiné sur une feuille. Mon vélo, demandé au Père Noël. Mon vélo, emballé dans du papier cadeau. Mon vélo vert, avec sa sonnette. Mon vélo, avec ses petits trous. Mon vélo et mon père qui me pousse. Mon vélo, seulement à deux roues. Mon vélo et mes genoux écorchés. Mon vélo et ma sœur sur le porte-bagages. Mon vélo, avec les cartons à pince à linge pour faire du bruit sur les rayons. Mon vélo avec les copains, mon vélo et les pique-niques en forêt, mon vélo accroché derrière la voiture, mon vélo et moi qui galère sur la route pour aller travailler, mon vélo et mon pantalon pris dans la chaîne, mon vélo pour la sortie de la semaine, mon vélo et moi tombé dans le fossé, mon vélo trop dur à pédaler, mon vélo et son petit moteur pour aider, mon vélo, mon vélo, mon vélo dans cette chambre blanche. Mon vélo, mon petit vélo qui trotte dans ma tête.
8: Bravo, superbe. Eh ben, qui veut s'y coller? On va alterner. Michel, allez, vas-y.
6: Allez. Allez. Alors là, c'était un portrait d'écrire un personnage. Donc, Natacha marchait lentement dans la neige immaculée, son sac sur le dos et le regard perçant. Cela faisait 6 mois qu'elle avait quitté à nouveau son Jura natal pour n'y plus revenir. Elle rejoignait le peuple d'Inuits qu'il avait accueilli dans leur communauté. Enfin, elle allait pouvoir se reposer. Le soir, quand les enfants de Sikou et Yannick étaient couchés, elle écoutait Flocon chanter des mélodies traditionnelles que le vent emportait. Assise près du feu, elle regardait les flammes danser et le feu crépiter. Elle se laissait envelopper par cette chaleur qui lui réchauffait le corps et le cœur avec des rêves plein la tête. À peine le jour levé, elle partait se promener à travers l'immensité blanche qu'aucun être humain n'avait encore foulée. Ses yeux scrutaient le paysage à la recherche d'un renard des neiges ou d'un fantôme du passé. Qu'était-elle venue chercher ici? Que fuyait-elle? Au bout de quelques semaines, sa santé se mit à décliner. Les forces la quittaient. Le souffle lui manquait. L'heure était venue de partir rejoindre la Dame Blanche au bout du chemin. Déterminée, elle partit à l'aube vers la porte du temps et au bout de 4 kilomètres, elle la vit, lui faisant signe d'avancer. Natacha était prête à la rejoindre pour l'éternité.
8: Sacrée histoire. Eh bien, Daniel, tu nous fais un texte?
10: Alors, oui, alors moi, c'est la lune. Jusqu'au bout d'aimer, jusqu'au bout de mourir. Mourir d'amour en étant dans la lune. Vivre pour aimer, vivre pour mourir en étant dans la lune. Mais jusqu'au bout, aimer. Aimer à en mourir. Aimer pourquoi? Aimer tout court, sans se poser de questions. Vivre simplement en étant dans la lune.
8: Voilà. Eh bien.
4: Ouais, c'est bien, un petit texte court, mais qui dit ce qu'il veut. Ce qu'il faut. Allez.
8: Eh bien, Anne-Marie, tu nous fais un texte?
11: Ben, je peux, oui. Alors, silence. Tout droit sorti de l'inframonde, comme une image de fin du monde, je voulais un ami, un confident, comme moi, un peu dissident. Je pensais pas que cela soit possible, j'avais rêvé l'inaccessible. Mais au fond de ce vallon où je m'étais égarée, j'ai posé mon baluchon et t'ai trouvé. Je te parle, tu me réponds. Toujours présent, par tous les temps, jamais avare même s'il est tard. Avec moi, toujours d'accord, ne faisant jamais le mort. Au fil du temps, pourtant, jamais de répit tu ne me laisses, faisant fi de mes faiblesses, répétant tout inlassablement. Je finis par te trouver assommant. Comme une perle s'échappe et rebondit, me renvoyant ce bruit insupportable, plus rien en toi ne me divertit, tu m'es devenu désagréable. Je veux maintenant du silence et ne plus avec toi faire alliance. Je veux retrouver ma liberté, celle de chanter sans être dupliquée, que tu te plies à mon autorité sans plus jamais me déranger. Alors je deviens muet, pour ne plus tomber dans tes filets. Pour trouver le repos, je te tourne le dos, à toi, l'écho.
8: C'était sur l'écho.
11: Oui.
4: L'écho.
11: Ah bon ? C'était le sujet.
4: L'écho.
8: L'écho.
4: L'écho.
8: L'écho.
4: L'écho. L'écho.
8: Solène, tu nous fais un texte ?
7: Alors, moi, je voudrais vous lire un texte de Lily, donc, qui est la plus jeune du labo écriture et qui écrit tellement bien qu'elle nous file un petit peu de complexe. Et ça tombe bien parce que c'est une histoire de complexe, justement. Ah. Donc, elle est partie d'un tableau de Fernand Léger. Voilà. J'ai voulu montrer la réalité, la vraie. Car cet adjectif n'est plus si qualificatif. Des femmes aujourd'hui sur les publicités, les normes et les regards sont les fautifs. On a barré tout bourrelet, il n'y en a plus un. Hachuré leurs hanches, limé leurs bras, percé leurs poitrines, leurs seins. Pas sûr que ce soit encore des humains ces gens-là. Moi, Fernand, j'accuse et je peins. Les femmes comme elles sont, pas les mannequins. Je m'engage à dessiner ce qui vexe. Peut-être cela effacera-t-il leur complexe.
4: Elle écrit bien, Lily. Hein.
7: Oui.
4: Ouais. Super.
7: Ouais. Elle nous enfile plein des complexes.
4: Ouais. elle est vraiment douée. Donc, ça vient, ça coule tout seul en plus de ça. Donc, ça paraît facile d'écrire. Et alors, comme c'est une petite anecdote, parce que comme on lit chacun notre tour les textes qu'on a écrits, faut mieux être avant Lily plutôt qu'après, à mon avis, quand on s'assoit. Après, c'est dur de...
8: Donc on tourne à une bonne dizaine là, de cette année depuis le début de l'année là. Bon alors ça tourne, il y a quelques nouveaux qui viennent suivant les disponibilités de chacun, mais bon il y en a un bon groupe là qui s'est bien constitué et ça marche bien, il y a du monde, c'est régulier, ça progresse tout le monde, donc c'est chouette.
4: C'est bienveillant surtout.
8: Ah bah oui, bien sûr. Bah, le but que tout le monde s'éclate de manière assez ludique et puis que on soit là pour s'amuser avant tout. Écrire en s'amusant.

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1: Moi, si tu veux, je peux lire. J'ai celui sur la lune aussi. Ça peut être sympa de faire le parallèle. Par contre, il y a des gros mots. C'est grave.
2: C'est grave, docteur.
1: Parce qu'il y a un petit peu le mot pétasse.
3: Moi, je suis sur le stylo aussi.
2: Ouais. Ah, d'accord.
3: Moi, je suis sur le stylo.
1: Ouais, ça peut être sympa de faire les parallèles.
4: Ouais. Alors, Solène, est-ce que tu voudrais nous proposer ton exercice sur la lune pour rebondir sur celui de Daniel?
1: Oui, alors il est beaucoup moins conventionnel, on va dire. Voilà. Donc, la lune jusqu'au bout des mai. Il n'y en a que pour Mars. J'en ai ras-le-bol. Ils veulent tous y aller. L'homme ira bientôt sur Mars. On va faire pousser des légumes sur Mars. Il y a eu de l'eau sur Mars. Et blablabla, bla bla, et blablabla. Bla bla. Il y a même des Martiens. Mais ce qu'ils ne savent pas, c'est que Mars est une vraie pétasse. De toutes les planètes, c'est la pire. Sous prétexte que je ne suis pas une planète, moi, elle m'en met plein la gueule sur les réseaux, sur son compte, jusqu'au bout des mai. La Lune a des cratères plein la tronche. La Lune fait grise mine. La Lune a un côté obscur. Je la déteste. Jusqu'au bout d'être une pourriture, ouais. C'est à cause d'elle que Pluton n'est plus une planète. Elle l'a taclé sur Instagram en l'appelant le Minus pendant des mois et paf, rétrogradé au rang de planète naine. On est devenus super copains et on monte une revanche. Elle va voir si elle va aimer jusqu'au bout l'influenceuse. Grâce à mon magnétisme, j'envoie des messages subliminaux à un illuminé sur la Terre. Elon, qu'il s'appelle. Un bon petit taré comme on les aime. Il a décidé que la Terre, c'était pas suffisant pour lui. Il veut conquérir l'espace. Des mois que je le travaille à l'esprit. Mars, c'est super, faut y aller. Il y a moyen de monter des colonies. Toutes les nuits, je laisse infuser. Et ça marche. Hier matin, Pluton m'a appelé. La Lune, il a décidé d'y aller. Il l'a dit à la télé. Hé hé, elle va voir ce qu'elle va voir, Kim Kardashian, quand il va l'amener jusqu'au bout des mai.
5: Excellent.
4: Texte d'actualité en même temps.
1: Ouais.
4: Très bien. Eh bien, on peut enchaîner par une troisième bordée, ouais. Hervé.
3: Tu veux que... Allez, je vais m'y coller.
4: Allez.
3: Parce que je reprends aussi un truc sur le stylo.
4: D'accord. Oui,
3: de... hein, le stylo, ouais. Le narrateur, c'est le crayon.
4: Allez.
3: Je suis né dans la tête du baron Bic. Jusqu'ici, tout va bien. Puisque la contrainte, c'était « Jusqu'ici, tout va bien » aussi. Hein.
4: Oui, ouais. Faut le narrateur, c'était stylo, c'est ça.
3: Je suis né dans la tête du baron Bic. Jusqu'ici, tout va bien. À peine au port, il décide un crayon. Jusqu'ici, tout va bien. Mon débauche prend forme à l'atelier. Jusqu'ici, tout va bien. Long, court, mince ou épais. Jusqu'ici, tout va bien. Stylo rechargeable, mine amovible. Jusqu'ici, tout va bien. Dans sa main, la tension est palpable. Jusqu'ici, tout va bien. Merchandising, distribution, prospective, jusqu'ici, tout va bien. J'entre enfin dans la vie active. Jusqu'ici, tout va bien. Je me croyais seul et on est des milliards. Ça va un peu moins bien. De l'Italie, je passe au pays maillard. Ça va moins bien. Pire, maintenant j'atterris en Chine. Ça va encore moins bien. Fabriqué par des petites mains qui s'échinent. Ça va vraiment moins bien. Bleu, vert, rouge, noir ou or, ça va de moins en moins bien. Dans un colis, serré comme des sardines, encore, encore moins bien. C'est à la radio que j'atterris. Ah, ça va un peu mieux. Je suis rouge et blanc, avec un joli logo. Ça va encore mieux. Je trône, triomphal, dans les bureaux. Ça va de mieux en mieux. J'écris, j'écris, j'écris. Jusqu'ici, tout va bien. Et soudain, un cri. Plus d'encre, poubelle.
4: Donc, technique de l'épiphore, qui est l'opposé de l'anaphore. L'anaphore, c'est la... C'est la phrase en premier, et l'épiphore, ouais. C'est la phrase qu'on répète à la fin. Voilà. Alors, ben, je ne sais pas, un autre texte, Daniel, vas-y, t'en prie.
6: La fleur. Je suis tellement petite, écrasée, comprimée entre les méchantes. J'ai peur de ne pas grandir. Moi, encore en bouton. Je lève la tête, je me hausse sur la tige fragile. Elles me poussent, les jalouses. Elles sont belles et le savent. Et moi, pauvre bouton, ridicule encore. Enfermée, engluée dans mon cocon, ma petitesse, je souffre. Je me tends, j'ai mal. J'ai mal à mes pétales, fripés, tordus, petits, si petits, insignifiants. Il fait chaud. Le vent tiède vient titiller mes grandes sœurs si belles, si belles. Et voilà qu'elles perdent leurs pétales, se flétrissent, noircissent. Elles se tordent. Et moi, de me tordre de rire, car je grandis, je le sens, je le sais. Mes pétales éclatent de couleurs, d'odeurs, de puissance, au point d'écraser les orgueilleuses. Je me développe, je suis tellement belle. Mes pétales rouges, puissants, larges, magnifiques, magiques, la petite pivoine, la grandiose pivoine, c'est moi.
4: Bien, fallait choisir une fleur particulière. Voilà, la pivoine, la jolie pivoine. Michel ?
5: Oui. Un petit texte pour rire un peu. C'était la consigne, c'était mettez le maximum de F et de I.
4: Ah oui,
3: ah oui.
5: Le petit déjeuner de Fifi. Jour de fête aujourd'hui, l'école est finie. Premier jour de vacances en ce lundi 6 juillet. Grasse matinée au lit, rififi. Rififi chez les Martini et tutti quanti. Mamie et papy ont préparé le petit déjeuner sur la table de la cuisine jaunie. Riz au lait, farandole de tartines, confiture de kiwi, café italien et lait de brebis. Fifi s'esbaudit. Tant de gourmandises en une fois, mais c'est une folie. Il s'empiffre et boit son café au lait jusqu'à la lit. Maintenant, ça suffit, crie mamie. Va faire ta toilette et nettoyer ta figure enfarinée, car papy t'attend pour aller à la pêche à la ligne à la rivière, Ficelle à Figari. Vous l'aurez compris, ça se passait bien en Italie, chez les Martini.
4: Donc là, c'est travail sur les allitérations, les assonances, en F et en I. Bravo. Solène ?
1: Alors, je peux vous lire un texte qui était à partir d'une peinture de Botero qui s'appelle Club de jardinage.
3: Ah, ça serait bien que tu puisses le lire, puisque tu es là pour ça.
1: Eh ben, écoute, ça tombe très bien, voilà. Donc, c'est une peinture qui représente quelques femmes en train de poser devant leur club de jardinage. Voilà, donc avec Botero, comme d'habitude, très reconnaissable. Voilà. Non, mais regardez-moi ces laidrons. Je rayonne littéralement au milieu. Faut dire que j'ai légèrement omis de les prévenir que Fernando voulait nous peindre aujourd'hui. Oups. Je l'ai croisé cette semaine, il m'a dit « Dis donc, vous et vos charmantes amies, n'aviez-vous pas un club de jardinage ? Je cherche des modèles. » J'ai sauté sur l'occasion, que ma beauté soit révélée au grand jour. Botero, c'est pas rien. Alors ce matin, j'ai mis ma plus belle robe, décolletée, bras nus, boudinée, moulante, mon collier de perles préféré, mon bracelet de pierres précieuses, mon chapeau le plus cher. Quand elles m'ont vu arriver, les mégères, elles ont tout de suite compris que quelque chose se tramait. Bah dis donc, t'es bien jolie Gertrude. Un rapport avec l'arrivée de Fernando peut-être ? Hein quoi, Fernando ? Botero ? Mais que fait-il ici ? Bah paraît qu'il veut nous peindre, et que tu as dit d'accord. Mais qu'est-ce que c'est que cette histoire ? Enfin bon, s'il est là, allons-y, je me mets au centre. J'ai pris un beau panier de roses et la pose, mais il a décidé de nous donner des outils. J'ai une pelle bizarre, comme pour la litière des chats. C'est d'un ridicule. Mais les mochetés, elles ont des outils griffants, tranchants. Et elles me regardent d'un mauvais œil. Germaine tient son tuyau d'arrosage braqué sur moi comme un pistolet. Et Paulette tend sa griffe à 2 mm de mon magnifique visage. Quant à Léona, elle triture d'un air mauvais son collier de perles. Seule Cunégonde a l'air plus absorbée par le fait de plaire à Botero qu'à m'en vouloir. Si elle continue à remonter sa robe, il en verra 2 des jardins. Ça va mal finir cette histoire. Mais pour la postérité, je suis prête à tout.
4: Très bien. Anne-Marie, tu nous fais un texte ?
7: Oui, un petit texte sur la curiosité. Alors, la curiosité comme moteur d'évolution. Bien qu'elle puisse être cataloguée de vilain défaut, elle n'en fait pas partie pour autant des 7 capitaux. Certains préfèrent son côté obscur, malsain, indiscret, celui dans lequel se complaisent les gens étroits d'esprit, sans projet. Quittons nos canapés, nos écrans, nos télés, ces programmes tout faits sans grand intérêt. Ouvrons nos fenêtres vers de nouveaux horizons, tout ce qui peut, dans la vie, agrandir notre vision. Et pour cela, quoi de mieux que d'être curieux ? Mais me direz-vous, qu'est-ce que la curiosité a apporté et apporte encore à notre monde ? qui puisse nous donner envie de rejoindre la ronde. L'homme primitif n'avait certainement pas conscience que chacune de ses aventures modellerait notre futur, que la conquête de nouveaux territoires façonnerait notre histoire. Au fil des siècles, qu'ils soient écrivains, grands voyageurs, aventuriers, ils ont, par leur soif de découverte, piqué notre curiosité. Nous ont ouvert les portes vers de nouveaux mondes, de nouvelles galaxies, nourrissant ainsi nos esprits, partageant dans leur cabinet de curiosité des objets fabuleux, nous faisant naviguer vers de lointaines contrées. Et tous ces grands savants qui nous propulsent aux confins de l'univers pour des voyages extraordinaires, nous envoyant dans les étoiles surfer sur la nébuleuse d'Orion ou se posant sur Mars grâce à leur persévérance digne d'un film de fiction. Qu'elle soit étonnante, singulière ou bizarre, elle n'est en aucun cas le fruit du hasard. Elle est en chacun de nous plus ou moins développée, n'attendant qu'une étincelle pour s'exprimer. La curiosité allume de merveilleux feux d'artifice, de découvertes, d'avancées, d'émotions. C'est le moteur de notre imagination et au final de notre évolution.

0: c'était la consigne. On avait caressé un objet sans le voir, un objet caché. Et il fallait écrire ce qu'on ressentait par rapport à cet objet qu'on imaginait. Tout en écrivant une histoire. Donc, Maria faisait le ménage dans le salon des vieux de la vieille. Ce n'était pas ses seuls patrons, mais elle s'était introduite chez eux un samedi d'avril par un temps pluvieux. Les vieux l'avaient accueillie avec bienveillance quand ils l'avaient découverte sur le pas de la porte, tremblante de froid et mouillée jusqu'aux os. Depuis, elle revenait tous les samedis après-midi faire la poussière et passer l'aspirateur. Maria passait son plumeau sur le piano, dégageait les partitions, caressait les touches, puis s'approcha du buffet où trônaient deux chandeliers. Quand soudain, les chandeliers vacillèrent et tombèrent sur le carrelage dans un grand tintamarre qui la fit sursauter. Maria n'avait pas eu le temps de comprendre que les chandeliers se trouvaient déséquilibrés, car Maria était aveugle. Elle tâtonna pour ramasser les bougeoirs, se heurta à la table basse et fut surprise d'y trouver un objet inconnu qui ne se trouvait pas là la semaine passée. Elle le caressa de ses doigts, en suivit les courbes arrondies et sinueuses. La matière était douce et lisse, sans doute de la terre cuite et polie. Les contours lui faisaient penser à un animal, mais lequel ? Une poule, un poisson, un chat, un poisson-chat, peut-être. Voilà, c'était sûrement cela. Un courant d'air ouvrit la fenêtre brusquement. Elle se précipita pour la refermer tant bien que mal. Tous ses sens étaient en éveil. Une odeur de poils mouillés flottait dans l'air de la pièce, alors qu'auparavant, elle avait parfumé toute la maisonnée. Était-ce un guet-apens ? Un voleur s'était-il introduit dans le salon de musique ? Quand soudain, un miaulement strident retentit de l'objet détecté auparavant. Le poisson-chat s'était envolé par la fenêtre restée entrouverte.
1: Ouais. Que d'aventures. Sinon, je peux vous proposer. Alors moi, quand je fais les ateliers d'écriture, je n'écris pas. Comme ça, je suis à disposition de tout le monde. Mais j'ai écrit pendant l'année, là, tous les mardis. Ça s'appelait Mardi Mot en Frichti. Ah, oui. Et donc, je vous propose un texte sur la lune. Comme ça, je vais rebondir sur la fameuse lune. Voilà. Bien. Donc c'est le titre, c'est « La lune et le trou de souris ». La lune a dégringolé du ciel, plouf, dans un grand silence d'oreiller. Elle s'est relevée tout étourdie, avec un croissant de sourire de travers et de la poussière d'étoiles dans les cheveux. « Où suis-je tombée ? » a-t-elle demandé à la nuit, qui dormait debout contre un réverbère. Mais la nuit n'a rien dit. Elle ronflait, comme un chat dans une boîte à musique. Alors la lune a marché pieds nus sur les toits, jusqu'à un petit trou de souris dans un mur de cuisine. Elle s'est accroupie, sa robe argentée froissée de curiosité, et elle a regardé dedans. Dedans, il y avait une souris qui grignotait un bout de rêve oublié et un vieux morceau de comète en chantant « Non, tout bas ». Faut pas déranger les miettes du monde, elles tiennent le cosmos là-haut. La lune a ri en catimini et son rire a fait danser les ombres sur les casseroles. Puis, un peu gênée d'être descendue, la lune a voulu remonter au ciel. Mais le jour s'était levé et les moineaux lui ont dit « Trop tard, la place est prise, le soleil s'est déjà mis au travail. » Alors, la lune s'est cachée dans une tasse de lait. Et depuis, quand tu bois le matin, regarde bien au fond. Si ça brille, c'est que la lune est encore là, en train de rêver au trou de souris. Voilà.
2: C'est mignon.
3: C'est mignon, ça.
1: Oui, ça fait un peu Jacques Prévert, quoi. C'est...
3: Ouais.
1: Daniel ?
3: On peut faire un tour encore.
1: Ouais, un petit tour, allez, hop.
2: Alors, j'en ai un petit peu cru, mais il va passer tout de même.
1: Oui.
4: Allez, vas-y. C'est la grande spécialité de Daniel.
3: Oui. C'est ça.
2: C'est bonhomme.
3: Ah, quand même.
1: Bonhomme.
2: Bonhomme s'essouffle, n'a plus de voix. Il crache, il crie, il rit aussi. Son rire se perd dans ses hoquets. Bonhomme transpire, n'a plus de souffle, n'est plus crédible, mais il s'en fout. Dans les méandres de sa mémoire, il est tout seul avec lui-même. T'es plus dans le coup, Trop vieux, trop con. Trop vieux, trop con. Mais ils s'en foutent.
1: Eh ben voilà. Anne-Marie, tu nous fais un texte? T'en as encore sous la...
5: Oui, j'en ai encore.
1: Allez, vas-y.
3: Vas-y,
1: allez.
3: Vas-y.
5: C'était le texte sur le hasard.
1: Ah.
5: Donc, que j'avais fait sous forme de un petit peu de dialogue, là. Bonjour, qui es-tu? Bah, tu me reconnais pas? Bah, non, je devrais. Bah, bien sûr, tout le monde me connaît, je suis le hasard. Ah, tu es quelqu'un d'important? Si, je suis important, mais je suis incontournable, je suis partout. Rien que ça, n'es-tu pas un peu présomptueux? Facétieux, curieux si tu veux, mais présomptueux certes pas. Je suis imprévisible, peux me montrer serviable ou très contrariant. Je suis très joueur. Regarde autour de toi, capricieuse nature du hasard quotidien. Prends cette journée, la plus banale qui soit, et hop, soudain, inattendu, j'arrive. Un regard, une sensation, un parfum, je fais pétiller cet instant. Il devient magique. C'est très bien tout ça, mais à quoi sers-tu vraiment? Oh, sa grande et éternelle question, je sers à donner de l'espoir, à croire que tout peut arriver, que le hasard peut changer le cours d'une histoire, d'un amour, d'une vie. Une rencontre fortuite et la métamorphose opère. Un livre pris au hasard qui bascule et bouscule tes certitudes, change ta vision des choses et te fait naviguer vers de nouveaux horizons. On m'associe au divin, voire le destin, à la providence. Certains voient en moi le coup de pouce, la chance qu'ils attendent. Je participe à la création. Oh, tu souris et tu sembles dubitatif. Mais combien de découvertes, d'expériences, grâce à moi, un peu par hasard. Eh oui, je commence à mieux te cerner. Je transforme une suite d'événements en une pyramide d'imprévisibilité. Comme je te l'ai dit, l'imprévu, c'est ma carte de visite. Mais c'est à toi ou non de prendre le risque de suivre mes pas. Il y a un risque. Tu peux donc être heureux, mais aussi malheureux, bon ou mauvais. Bah, bien sûr, comme toute chose. Quand on parle de moi, on dit souvent « quel heureux hasard, quel drôle de hasard ». Mais tu as raison. Il arrive que je sois un hasard malheureux. Pourtant, en général, je fais bien les choses. Je veux bien te croire. Et voilà mon avis, tu sais presque tout de moi. On peut essayer de me forcer la main, bien sûr, mais en général, je garde le contrôle et suis souvent là où on ne m'attend pas. C'est là tout mon charme. Ok, j'ai bien compris. Te suivre est peut-être une folie, mais prendre des risques fait aussi partie de la vie. Et comme tu le proposes, je suis prêt à suivre tes pas.
1: Ouh, eh ben, super. Solène, tu nous fais un texte?
4: Je vais en profiter pour braver le petit interdit qui est juste là, Hervé.
3: Du coup?
4: Oui, on n'a pas le droit de dire du coup, donc évidemment, je vais le faire.
3: Ben, bien sûr.
4: Alors, c'était on devait raconter une première fois. La première fois que j'ai mangé des huîtres a été aussi la dernière fois. Ça faisait des années que je voyais ces trucs immondes trôner sur les tables de fête et que ça me disait rien, mais vraiment rien du tout. De l'aspect à la façon de les manger en passant par le fait qu'elles soient crues, merci mais non merci. Et puis petit à petit, à voir tout le monde s'extasier sur ces glaviots vivants. Elles sont fameuses cette année. Avec un filet de citron, c'est délicieux. Je pourrais en manger des tonnes. J'ai flanché. J'ai dit ok un beau soir de Noël qui a fini en nuit atroce. Oui, car en plus d'être immondes, elles étaient malades et par conséquent, moi aussi. Du coup... Je n'en ai jamais remangé et je n'en remangerai jamais.
1: On peut peut-être poser la question aussi sur le labo écriture. Qu'est-ce que ça a apporté aux gens? Qu'est-ce qu'ils pensent du labo? Qu'est-ce que voilà, ce moment un peu particulier d'écriture et de...
2: C'est un grand plaisir de se lâcher.
1: Voilà. Oui, c'est un Daniel. Oui. C'est
2: vrai, grâce à toi surtout.
1: Bah non, aussi à vous, hein. C'est vous qui produisez, moi je produis rien. Je déclenche, mais un petit peu, mais pas tant que ça. Quoi. Je sais pas, qu'est-ce que vous avez à en dire?
5: Bah, moi je dirais que quand on est retraité, comme j'ai la chance de l'être, c'est un moyen de rester un petit peu aussi dans la course, parce qu'on réfléchit plus comme on réfléchissait quand on travaillait. Enfin, on réfléchit toujours, mais on n'a pas à se poser des questions, on n'a pas les problèmes, on travaille plus avec les mots comme on pouvait le faire précédemment. Donc je pense que ça oblige à faire travailler encore son esprit, à rester un peu plus vif et un peu plus actif. Donc ça, c'est surtout ça qui est intéressant, je pense.
1: Michel?
6: Oui, ça permet effectivement
0: dérouiller l'esprit, d'essayer de, voilà, à partir d'une idée, de traduire cette idée en mots et donner envie d'écrire, quoi. C'est un plaisir de vous retrouver à chaque fois. Et puis, tu nous stimules toujours avec des exercices différents. Donc, c'est sympa, quoi.
1: Solène.
4: Ce que j'ai toujours trouvé assez impressionnant, c'est que quel que soit le thème, que ce soit un petit exercice, un exercice long, il n'y a jamais personne qui n'écrit rien. Et ça m'a toujours bluffée, parce que moi, les premières fois où je suis venue, j'étais pas du tout sûre de moi. J'avais l'impression que j'allais pas avoir d'idées. Et en fait, toujours, t'arrives aussi à trouver des thèmes qui font qu'on arrive à être happé par le truc. Et il y a toujours une idée qui sort, quoi. C'est ça qui est fou, c'est c'est insoupçonnable de se dire qu'on a cette capacité à notre imaginaire qui est prêt à l'instant T à sortir quelque chose quand tu nous donnes le... Et après aussi, ce qui est super agréable, et c'est ce que vous disiez aussi, c'est que enfin on se sent super c'est super bienveillant, quoi. Vraiment, on a vraiment l'impression qu'on peut dire ce qu'on veut, qu'on peut être nous-mêmes. Et je pense qu'à force, pour ceux qui viennent souvent, on a développé vraiment un style propre, n'est-ce pas, Daniel? On a vraiment développé un style propre.
5: Des personnages récurrents.
4: Ouais, c'est ça. Et ça, c'est vraiment chouette, quoi. On se sent à la maison, un peu à l'atelier labo, quoi.
3: C'est bien. Non, mais ça fait marcher ses neurones. Ça nous oblige à faire marcher nos neurones, alors peut-être qu'on ne ferait pas autant. Et c'est vrai que la façon d'écrire, c'est instantané. On ne peut pas soupçonner, comme dit Solène, le fait qu'on va être capable d'écrire quelque chose sur un thème donné. On dirait comme ça, bah, écris quelque chose sur la maison, sur l'amour, sur... je ne sais pas. Et puis on sera à la maison, on se dirait, bah, je vais écrire quelque chose, je vais réfléchir à écrire quelque chose, et puis j'écris rien en fait à la maison. Dans le mot d'écriture, il y a une obligation.
1: C'est ça.
3: Dans le mot d'écriture, il y a une obligation quand même. On s'oblige à écrire quelque chose.
5: Et un délai.
3: Au départ.
1: Non, mais c'est ça.
3: Au départ, il y a une obligation. On est obligé de faire marcher son cerveau.
1: Parce que sinon, ça ne sert à rien d'être venu. Quoi.
3: Voilà, ça ne sert à rien d'être venu. Et puis, bon, moi qui suis à la radio et qui fais des interviews, ça me sert beaucoup, quand même. Dans la façon de poser des questions, dans la façon de rebondir, d'avoir un vocabulaire peut-être un peu plus riche que ce que j'avais avant. Parce que ne faut pas oublier que dans les ateliers d'écriture, on a aussi les dictionnaires, on a aussi... Internet, on paye sur Internet, on a le droit d'enrichir à chaque fois son vocabulaire, évidemment, c'est fait pour ça aussi.
1: Ouais, les mots que Daniel nous apprend, Marquemal.
2: Voilà, je parlerai de Gugus et de Marquemal, qui sont incontournables.
3: Incontournables. Voilà, c'est ça. Et puis, moi, ce que j'aime bien, c'est que chacun a son style d'écriture.
1: Voilà.
3: Je peux pas dire ça, c'est mieux que ça, mais chacun a un style et une façon d'écrire différente, et chacun vit dans un monde différent.
1: Ouais.
3: En fait, c'est ça qui est marrant.
1: À partir d'une même contrainte, ça part dans tous les sens.
3: À partir de la même chose, on part d'un stylo, on part. Et chacun a son monde personnel. Et en fait, le monde qu'on a, c'est toujours le même, quand même.
1: C'est vrai.
3: On a une façon d'écrire, on a toujours chacun un environnement et un monde qui fait qu'on écrit pas toujours dans le même style, mais à peu près quand même. Et ça, je trouve ça marrant, quoi.

0: Tu nous fais un petit texte, Hervé ?
1: Écoute, oui, moi je veux bien. Alors, la contrainte, j'ai pas pris la contrainte. La contrainte, c'était d'écrire quelque chose où, sur la première ligne, on avait une seule syllabe, sur la deuxième, deux syllabes.
0: Ah oui.
1: Troisième, trois, quatrième, ouais, cinquième, jusqu'à septième, on redescendait l'escalier avant.
0: Exactement.
1: Et puis sur la ligne où on avait plus de mots, on reprenait ça pour faire un petit texte après.
0: C'est
1: donc,
0: vrai.
1: Moi, c'est où j'avais le plus de mots, c'était pour te faire réagir. Et dessus, j'avais fait un petit texte là-dessus, quoi. Prisonnière dans un camp pour avoir défilé dans ce cortège de gens qui réclament à manger. 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
0: Super, c'est presque un refrain de chanson.
2: De chanson.
0: Ouais. On pourrait faire une chanson.
1: Eh ben, je te donne le texte.
0: Bah, écoute.
1: Et tu travailles dessus.
0: Ouais, allez, pourquoi pas, c'est vrai. Non, mais le refrain est très fort. Il est super. Qu'est-ce qu'on fait? On arrête.
1: Eh ben, on continue, on va pas finir avec moi quand même. Hein. Non,
0: allez.
1: On continue.
3: Eh ben, moi, je voudrais
1: continuer
3: sur Botero pour faire le changement.
1: Eh ben, vas-y.
3: Total.
0: Allez, vas-y, Daniel.
3: Avec mon ami. Alors, Botero. Botero, tu te fous de moi. Ta palette agressive de couleurs sombres, ton pinceau ironique sur des gras doubles, des corps visqueux, gros, laids, peut-être même puants. Tu t'es acharné sur moi. D'accord, un petit col blanc, ça me va. Un sac à main, pourquoi pas? Un crochet, tu crois quoi? Que je vais éventrer mes copines? Là, tu te fous de moi. Tu me prends pour qui? Une blonde assez immonde? Des gros seins? Un ventre énorme? Rempli de bière? Et cette petite bouche d'emmerdeuse, de rabat-joie, de marque mal. Je t'en veux, pauvre mec. Voilà ce que tu es, un sadique. Des formes informes, un corps sans nom. Tu sais quoi? Je pourrais t'écraser rien qu'avec un sein. Que dire de mes fesses? Botello, tu as botté en touche. Le jardinage, tu peux te le mettre où tu penses.
0: Le style de Daniel.
1: Ah ouais.
0: Voilà, dans toute sa splendeur.
1: On a encore un texte, Michel?
2: Bah, petit peut-être. Alors.
0: Allez, Michel petit. Et Anne-Marie. Allez. Parce que Solène, elle a pu.
2: Ouais, allez, un petit.
1: Elle est épuisée.
2: Alors, c'était raconter un moment présent, une fleur, c'était se mettre à la place d'une fleur.
1: Ah oui. C'était... La pivoine de tout à l'heure.
2: Voilà, là, c'est pas la pivoine.
1: Vas-y.
2: Je m'appelle Ballerina, de la famille des Rosacées. Ma robe est d'un rouge magenta et s'étoffe autour de mon cœur doré. Cachée à la naissance parmi le feuillage vert tendre de mon père, le rosier, je me dévoile dès que les beaux jours arrivent. Mes tiges courent sur les murs de pierre et s'enroulent en mouvements gracieux. Au mois de mai, mes pétales se développent en forme de tutu vaporeux. Portée par le vent, je me balance et danse au son du chant des oiseaux. Mes sœurs jumelles en font autant, parfumant ainsi toute la rue. J'emboume du matin au soir les narines des passants et le jardin de mon ami qui prend soin de moi. Ma vie est éphémère, certes, mais passionnante, et je me réjouis de de l'apparition de nouveaux boutons vigoureux et pleins de promesses.
0: Belle fleur.
1: On a un petit dernier.
0: Marie, t'as plus rien? Ah bah allez, Solène, alors
1: allez,
0: Solène, elle avait un texte comme ça.
1: Un petit dernier pour la route.
4: Alors la consigne, c'était, fallait qu'on place Shibam Pop Blop. Oui.
0: Des onomatopées.
4: C'est ça. Et tiens-moi froid.
0: Oh, oh.
1: Ah oui.
4: Monsieur Winter, froid de son prénom, était bien embêté ce matin car il avait gelé pendant la nuit et les marches sous son porche étaient verglacées. Il fallait pourtant bien qu'il aille chercher son courrier. Alors, dans un élan de courage autant que d'inconscience, il posa le pied sur la première marche et shibam, pop, blop, whiz, il glissa. Son voisin, qui l'observait d'un œil inquiet depuis le début de l'opération, accourut pour le secourir. « Ça va? Rien de cassé ?» C'était visiblement le cas, vu l'angle atroce que formaient sa cheville et sa jambe. « Tiens-moi, froid, je vais te conduire aux urgences. » À la sortie de l'hôpital, M. Winter n'en menait pas large avec son attelle. Double fracture du péroné. Il marchait à deux à l'heure et avait du mal à se dépatouiller avec ses béquilles. « Tiens-moi, froid, lui dit son voisin. Mais Monsieur Winter n'écoutait pas, il voulait être autonome. Cela ne rata pas. Shebam, pop, blop, whiz. Il fit une chute spectaculaire, mais ne se cassa rien de plus. Par précaution, ce voisin préféra le porter jusqu'à la voiture. Arrivé chez lui, la femme de ménage, Hélène, était là et avait lavé le sol. Évidemment, Monsieur Winter, qui était têtu comme une mule, voulut passer. « Tenez-moi, froid !» dit Hélène. Mais shebam, pop, blop, whiz, ils tombèrent tous les deux. Mais cette fois-ci, pour froid, plus personne n'aurait besoin de le tenir.
0: Très bien.
5: Très bien. C'est la chute.
0: C'est ça, c'est important de conclure un texte par une belle chute.
1: Bah là, il y en a des chutes.
0: Bah voilà, c'est ça. C'est ça.
1: Bon, Luc, là, ça va être les vacances. Hein.
5: Oui.
1: Donc, on reprend en
0: septembre.
1: Rentrée.
0: Ouais, en septembre.
1: Tu as déjà des dates à donner, non
0: Non, je n'ai pas encore les dates. Ouais.
1: Il faut aller voir sur le site de la médiathèque.
0: Les dates, mais
1: aussi,
0: je ne les ai pas sur moi. Ouais, c'est ça. En fait, il faut bien regarder sur le site. Et puis après, il y a le petit fascicule qui aura la rentrée. Voilà. Et c'est ouvert à tout le monde à partir de 16 ans. Donc n'hésitez pas, c'est gratuit, c'est voilà, on vous accueille à bras ouverts avec le café, des fois les petits gâteaux, tout ça.
1: Alors la contrainte, c'est quand on connaît la date, c'est pour s'inscrire, c'est un mois à l'avance maximum.
0: Voilà, c'est ça.
1: Exactement. Un mois à l'avance maximum, on s'inscrit auprès de la médiathèque.
0: Ouais, c'est ça. Juste à respecter.

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5: Bonjour, bonsoir, ça fait plaisir de vous retrouver sur RVM, Radio Puisalène ou bien reggae.fr. C'est Yano Mike, on est ensemble, vous et moi, pendant une heure pour l'émission consacrée au reggae musique qui a pour nom Ready pour le show. Comme une semaine sur deux, c'est une playlist avec, comme souvent, pas mal de nouveautés. Débutons l'émission avec un artiste breton, auteur-compositeur de reggae mais aussi de chansons françaises. Il s'appelle Kozik. Il a sorti récemment un morceau qui se veut un véritable hommage au mouvement reggae français et bien plus largement encore au reggae en général. Il s'agit du morceau qui s'appelle Ragamuffin Boy. C'est produit par Fayapid, artiste avec lequel il est en collaboration depuis déjà de nombreuses années. Ils préparent tous les deux un album, un 15 titres, un projet qui oscillera entre le reggae, la chanson française et les influences hip-hop. A noter que Kozik sera en concert pour la release party de son album. Ce sera le 5 avril 2026 à la Boule Noire à Paris. On enchaînera juste après avec un artiste basé depuis long time dans la ville d'Angers. J'ai nommé Tomahawk. Son quatrième album solo est dispo depuis le 10 février. Il s'appelle Wake Up. C'est un 10 titres avec des textes conscients et engagés comme celui qu'on s'écoutera qui s'appelle Wake Up, titre éponyme de l'album. Il sera en featuring avec une des figures montantes du rap américain qui a pour nom South Mace. Kozik et Tomahawk pour débuter Ready pour le show. Auditrice, auditeur, c'est une coutume. Je vous souhaite une bonne émission.
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C'était Naman, à l'instant dans Ready pour le show. Après Free Bird en 2025, c'est son deuxième single posthume qu'on vient de s'écouter. Il s'appelle Toi et moi. Ce titre est sorti le 25 février dernier, jour d'anniversaire de sa naissance. Une belle balade où il chante en français. Sur ce titre, on a retrouvé aux côtés de Naman à la guitare son collaborateur de toujours Fat Babs, Sim Roger à la batterie, ainsi que trois membres de Deep Rockers, Jules, Banman et Mato. Ne l'oubliez pas, la vie est un cadeau. Allez sur YouTube pour regarder le clip. On voit les dernières images de Naman capturées en 2024 sur une plage de Normandie, celle de Granville. Tu es toujours dans nos cœurs, Naman. Le morceau suivant s'appelle Rodeo Boulevard. C'est Anis qui nous l'interprétait en 2008, un artiste basé dans la ville de Sergy-Pontoise, extrait d'un album qui portait le même nom.

Vibombiste aka Mathieu Bost souhaite la bienvenue à Le Roun, la nouvelle voix du reggae français. Il mêle des sonorités reggae, rap et pop musique. Cet artiste est basé en Ardèche et on écoute actuellement le titre qui s'appelle Bienvenue.

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Aurel San s'est posé sur RVM, Radio Puisalem et sur reggae.fr. Issu de son 5e album studio sorti le 7 novembre dernier qui s'appelle La Fuite en avant, le morceau s'appelait La Petite Voix et les beatmakers qui ont réalisé ce titre s'appellent Phase et Scred. Le prochain morceau s'appelle Inside. C'est la chanteuse Maureen, elle vient de Martinique précisément, de Fort-de-France, issue du quartier de Dillon. Elle est considérée comme la reine du chata, ce courant musical qui est venu des Antilles. On va s'écouter le morceau issu de son album sorti l'an passé qui s'appelle Bad Queen. Le titre s'appelle Inside et on retrouve dessus l'auteur-compositeur-interprète congolais Jungle Lee ainsi que le beatmaker Chase Maureen dans Ready pour le show.

un duo 100% jamaïcain à l'instant, c'est celui de Vybz Kartel avec la chanteuse Shane Sei. Le morceau s'appelait Panique. Vybz Kartel a été incarcéré pendant de nombreuses années, il a été libéré en juillet 2024 et il est de retour dans le game comme on dit, avec un album qui sortira cette année qui aura pour nom God and Time. Vybz Kartel feat. Shane Sei dans Ready pour le Show. Le morceau suivant est également un jamaïcain qui s'appelle Black Hero. Écoutons son nouveau titre, Strictly Good Vybz.

c'était la combinaison entre les Jamaïcains Capleton et Kirk Millan. Le morceau est sorti fin janvier via le label First Name Music. Il s'appelait Big Chat. Big Chat est une chanson sur un petit garçon qui grandit dans une communauté au sein d'une famille très respectée. Mais au fil du temps, il s'associe avec des membres de gangs qui commettent des méfaits. Il n'écoute pas ses parents qui sont profondément préoccupés et stressés par son comportement. Et hélas, ce mode de vie conduit à la mort du petit garçon. Le duo suivant est basé du côté de Cascais au Portugal. Il s'appelle Javertion. On retrouve à l'intérieur le producteur Dub Didi et le MC Zakiman. Écoutons le titre Gather Round, enregistré sur le label suisse Evidence Music.

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1: Il vient du quartier jamaïcain de Brixton à Londres. Je parle de Brother Culture. On vient de s'écouter son dernier morceau qui s'appelle Some Dem. Morceau réalisé avec les producteurs basés à Tours. J'ai nommé Underground. Un bon roots reggae mélangé à du dub. C'est extrait de son prochain album qui verra le jour en mars prochain et qui s'appellera Behold the Lion. Le morceau suivant est un collectif basé à Brest. J'ai nommé Ten Eye Patrol. Écoutons un extrait de leur album sorti en 2025 qui a pour nom Underground Oasis. Le titre s'appelle Time Will Tell.

On vient de s'écouter la chanteuse britannique Holly Cook. Le morceau s'appelait Frontline, extrait de son 5e album Shy Girl. Elle sera le 9 avril prochain à la Grange à Musique à Creil. Elle sera le 9 avril prochain à partir de 20h à la Grange à Musique, accompagnée du Selenites Band. Holly Cook fut donc ready pour le show. On poursuit avec l'artiste T-Natey. Lui vient de la ville de Indianapolis aux États-Unis. On va s'écouter le morceau qui va s'appeler Milk and Honey, sorti chez Addis Records. Ce dernier a posé sur le Keys Redeem. T-Natey dans Ready pour le show.

Ready pour le show est terminé. On vient de s'écouter le maestro espagnol qui a pour nom Roberto Sanchez, extrait de son album sorti en début d'année qui s'appelle Singers and Players. Ça respire, vous l'avez entendu, le roots reggae dans tout ce qu'il y a de plus authentique. Terminons cette playlist avec le nouvel album du groupe suisse qui s'appelle Breakfast Mood. Il s'appelle Revelation, un cas de titre que l'on peut qualifier de Roots and Lover, publié par One Camp Records, le label du chanteur et producteur suisse qui s'appelle Elijah Salomon. On va s'écouter le titre Willy Show His Face. Merci d'avoir été à l'écoute. On est de retour la semaine prochaine avec une interview.

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1: À Crépy, une cérémonie de recueillement aura lieu au cimetière d'Azemont le vendredi 31 juillet à 19h en mémoire des victimes de la catastrophe de Beaune survenue le 31 juillet 1982. Une messe sera ensuite célébrée à 20h en l'église Saint-Denis.
2: Depuis de nombreuses années, les gosses de Crépy animent les vacances d'été des petits crépinois. L'association organise une grande kermesse le jeudi 30 juillet à partir de 18h dans la cour de l'école Gaston Ramon, rue de Zalmoselle à Crépy en Valois. Au programme structure gonflable, stand de maquillage, pêche au canard, animations diverses et bonne humeur. Alors venez en famille pour passer un moment agréable autour des différents stand. Venez participer au jeu et profitez de la buvette. Ce sera ouvert à tous donc jeudi 30 juillet.
1: Crépy Plage, l'événement incontournable de l'été, est de retour jusqu'au 2 août au Parc Sainte-Agathe à Crépy. Au programme, détente, jeux, animations et ambiance estivale pour profiter à fond de l'été en famille ou entre amis. Le programme complet est disponible sur le www.crépyenvalois.fr. Un rendez-vous incontournable de l'été à Crépy, Crépy Plage est ouvert tous les jours de 10h à 19h. Mercredi 5 août, le centre socioculturel Les Portes du Valois vous propose une sortie à la mer à Berck-Plage. Rendez-vous à Baie à 6h30 et à 6h45 à Nanteuil-le-Haudouin. Départ de Berck à 17h. Renseignements complémentaires et inscriptions avant le vendredi 31 juillet au 03 44 88 37 90.
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1: Aujourd'hui 28 juillet, l'ancien coureur cycliste devenu journaliste puis directeur du Tour de France durant plus de 15 ans, Jean-Marie Leblanc, a vu le jour le 28 juillet 1948. Né le 28 juillet 1925 à Montevideo, le footballeur uruguayen Juan Alberto Scafino a été un grand artisan de la victoire des joueurs de la Céleste lors de la Coupe du Monde 1950 au Brésil et notamment lors d'un dernier match décisif face au pays organisateur. Retour sur cette finale d'anthologie.
2: 1950, le Brésil chante, le Brésil festoie, le Brésil est en liesse, le grand pays accueille sa première Coupe du Monde, une telle ferveur populaire que les joueurs Aori Verde ne peuvent satisfaire leurs supporters que par la victoire finale. Et cela s'annonce bien pour les Brésiliens. Cependant, la compétition 1950 est très différente de la structure actuelle. En effet, tout le long du mondial, c'est une sorte de championnat qui s'y déroule. Les Brésiliens ont quasiment fait un sans faute avant leur dernière rencontre face aux Uruguayens. Eux aussi sont intraitables et le hasard du jeu veut que ces deux formations se rencontrent pour l'ultime match du mondial brésilien. Ce championnat du monde prend effectivement fin ce 16 juillet 1950 au stade Maracana de Rio, construit spécialement pour l'occasion. 199 900 spectateurs se seraient déplacés selon la FIFA pour voir cette partie entre les deux nations voisines. Là, il faut savoir qu'un nul suffisait pour que le Brésil remporte son premier sacre chez lui. C'est alors que tout de blanc vêtu, les joueurs locaux marquent les premiers dans cette rencontre par le biais d'Albino Frissa à la 48e minute. Tout un peuple retient alors son souffle, mais le vent tourne. Les hommes du sélectionneur de la Céleste, Juan López Fontana, égalisent moins de 20 minutes plus tard par Scafino. Mais là, rien ne va plus. Le chaos se fait sentir et tout d'un coup, Alcides Guija trompe le gardien brésilien Barbosa à 10 minutes, tout juste de la fin du match. L'Uruguay la tient, cette deuxième étoile après son sacre de 1930. Le coup de sifflet final retentit, c'est la fin. Les pleurs et les cris de désespoir résonnent dans tout le stade, une cicatrice encore aujourd'hui ouverte dans l'histoire du sport au Brésil. Ce match est désormais appelé le Maracanazo, le choc du Maracana. Un traumatisme tel que le maillot blanc sera à tout jamais banni de la garde-robe de la sélection Aori Verde. Mesure efficace puisqu'en 1958, les compagnons de Pelé décrochent enfin la première de leurs 5 étoiles qui ornent leur beau maillot doré.
1: Vainqueur du bouclier de Brennus avec Bègle Bordeaux et le Stade de Français, le désormais trublion animateur de sa propre émission sur la bande FM, l'ancien talonneur Vincent Moscato, est né le 28 juillet 1965. Un autre virtuose de l'Ovalie, champion de France, d'Europe avec le Stade Toulousain, entre autres, double vainqueur du Grand Chelem avec le 15 de France, Yannick Josion souffle lui aussi une bougie supplémentaire en ce jour. Alors on leur souhaite à tous les deux tout simplement un bon anniversaire et quant à nous on se dit à demain pour d'autres histoires d'un jour avec Mémoire Sport.

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1: Bonne nuit les petits, il est 23h.
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4: Partir en couille. Décidément, l'attribut masculin occupe beaucoup d'expressions orales rapportées pour vous par un petit doigt populacier à la vulgarité consommée. En préambule, pour partir en couille, la question du nombre se pose. Dois-je mettre un S ou pas? Pardonnez-moi pour le manque de classe, mais je ne parviens pas à trouver de réponse définitive. Comme c'est une expression orale, pour laquelle il n'existe pas de ligne académique, et pour cause, certains prônent le pluriel et d'autres le singulier, ce qui ne nous avance guère. Il est difficile de faire une analyse historique pour une expression qui ne date que de la seconde moitié du XXe siècle et qui n'a clairement pas la faveur des grammairiens. Elle se rencontre néanmoins à l'écrit et le singulier tient la corde dans les occurrences publiées. À noter que la première apparition dans un dictionnaire de langue verte, d'Auguste Le Breton, date de 1960 et reprend aussi le singulier. Il n'y a donc pas de raison de faire figurer un pluriel si rien ne l'impose. Mais qu'elle soit au singulier ou au pluriel, elle n'est pas sortie d'un testicule pour arriver jusqu'à mon petit doigt. L'origine de l'expression « partir en couille » provient d'une méconnaissance ou d'une vulgarisation volontaire de l'expression originale « partir en quenouille », qui signifiait à l'origine « tomber en la possession d'une femme en parlant généralement d'un héritage ». En effet, la loi salique instituée par les Francs depuis le VIe siècle reposait sur la crainte que la couronne royale ne tombe en quenouille, c'est-à-dire aux mains des femmes, la quenouille étant un fuseau sur lequel on enroulait le fil destiné à être tissé, instrument alors exclusivement utilisé par la gente féminine, allant jusqu'à en devenir le symbole. Le filage à la quenouille n'étant plus ou rarement pratiqué à la fin du XXe siècle, les locuteurs peu cultivés ont donc transposé « quenouille » en « couille ». Je suis personnellement plus que sceptique vis-à-vis de cette explication. Ne faudrait-il pas plutôt considérer une origine plus ou moins dérivée de l'expression « une couille dans le potage », signifiant un problème inattendu d'origine inconnue? On y retrouve bien l'idée commune d'événements néfastes survenant inopinément. Et pourquoi pas lui trouver une origine dans l'imprimerie? Ne pourrait-elle pas provenir de coquilles, suite à une célèbre anecdote dans la presse écrite à l'époque des caractères en plomb? La lettre Q ayant sauté, les éleveurs de coquilles s'étaient retrouvés éleveurs de couilles. C'est d'ailleurs depuis que dans l'imprimerie, on parle de coquilles ou de couilles. Quoi qu'il en soit, partir en couille signifie aujourd'hui n'aboutir à rien, avorter, finir en queue de poisson, tourner au vinaigre, tourner en eau de boudin, tourner mal, capoter, échouer ou se détériorer en parlant d'un projet ou d'une situation, agir de façon désordonnée ou faire n'importe quoi. Il fut un temps où l'on partait en capilotade avec la même signification. La capilotade qui est à l'origine une espèce de ragoût de divers morceaux de viande déjà cuits. Puis se sont succédés partir en cacahuète ou en vrille. La majorité de ceux qui partaient en capilotade se sentaient partir en morceaux, gesticulant en tous sens pour des raisons vitales, parce qu'il n'y a plus de frites à la cantine, parce que la batterie du téléphone est vide, ou encore parce que quelqu'un a encore planqué cette putain de télécommande. Enfin bon, vous voyez le genre. Oui, partir en capilotade, c'est aussi partir en couille. Une fois de plus, la modernité syntaxique y est allée de son allégorie testiculaire. On peut légitimement se poser la question du succès de l'attribut masculin dans le langage oral. Que ce soit burne, burette, coucougnette, joyeuse, roubignole, roupette ou valseuse, on retrouve la couille un peu partout. Dans le pâté, le potage, dans le bénitier, dans les ronces, mais permettez-moi de m'en battre l'œil parce que bien molles, elles peuvent avantageusement remplacer les saucisses plates. Bonsoir. Les auditeurs qui auront réussi à décrypter entièrement cette dernière phrase se verront décerner le petit doigt d'or de la salacité. À plus.

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0: 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Faites le plein de livres pour partir en vacances. 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
1: Bonjour.
2: Bonjour.
3: Bonjour.
2: Bonjour.
1: Alors, c'est Hervé qui est au micro. Et pour cette émission, on va faire un petit retour sur le labo d'écriture de Luc à l'envers. Oui. Luc, salut.
4: Salut, Hervé.
1: Tu peux nous présenter tes invités ?
4: Oui, alors à côté de moi, j'ai Solène, j'ai Daniel, Anne-Marie et Michel. Et toi ?
1: Voilà, et moi. Parle-nous un peu du labo.
4: Alors, le labo écriture à la médiathèque de Crépy, ça fait déjà une paire d'années. Je pense que c'est pas loin d'une dizaine d'années. Et donc, on se rassemble une fois par mois. Une fois par mois, le samedi après-midi de 14h à 16h. Et puis, avec plein de petits exercices différents, des petits exercices courts, des textes plus longs, voilà, avec un peu plus de temps, avec plein de choses. On écrit à partir de peintures, à partir d'objets, puis à partir de thèmes, avec des petites thématiques, des petites consignes. Voilà.
1: Et c'est à la médiathèque ?
4: À la médiathèque de Crépy-en-Valois, oui, exactement. Qui nous proposent leur lieu gracieusement.
1: Donc, les gens sont invités là pour parler un peu de leur texte ?
4: Oui, exactement. Bah, là, on a proposé à quelques intervenants réguliers, participants réguliers, de venir lire leur texte. Voilà. On aura un panel un peu différent.
1: On attaque ?
4: Ouais. Et bien, qu'est-ce qui veut commencer ?
2: Bah, tu me regardes. Alors
4: allez,
2: moi,
4: Daniel. Alors,
2: je vais commencer.
4: Alors, essayez peut-être de présenter la consigne, si jamais, par rapport à votre texte, voilà. Peut-être. Le texte que tu veux nous présenter.
2: Bah, c'est la tarte aux pommes.
4: Ah, ben bah, voilà. Je la recette de la tarte aux pommes.
2: La tarte aux pommes. Où va le monde ? Dans sa petite cuisine sombre, mais si douillette, grand-mère, le fichu sur la tête et le tablier tendu sur son ventre rebondi, n'en revient pas. Où sont les pommes pour la tarte ? Elles étaient là. Sur la souillarde, elle le sait, c'est elle qui les avait posées là. De grosses pommes rouges, luisantes, gonflées, juteuses, odorantes. Et plus rien. C'est la panique pour Mémé. Elle tourne sur elle-même, se cogne encore, grogne, cherche, se baisse en oubliant son dos cassé. On lui a volé ses pommes. Folle de rage, elle sort devant sa porte et hurle. On m'a volé mes pommes rouges pour ma tarte. T'es plus dans le coup, Mémé. Tes pommes, elles sont encore dans l'arbre. Mémé a oublié. Voilà, c'est la fin de mon histoire.
4: Bravo.
1: Mais, écoute, moi, je veux bien intervenir tout de suite.
4: Eh bien, vas-y.
1: Parce que moi aussi, j'ai fait une tarte aux pommes.
4: Ah.
1: Donc, j'ai une autre recette, si vous voulez.
4: Ah, bah, très
1: ça
4: bien.
1: Ça vous plaît ? Alors, faire un gâteau, c'est pas de la tarte. Hein. Comme disait Bonaparte à Moscou avant qu'il reparte. D'abord, il y a la pâte, cette chose délicate, comme dit Tante Agathe. Ensuite, il y a les pommes, celles pour les hommes, comme dit mon majordome. Il faut trouver le moule, me susurre Raoul avec sa bouche en cul de poule. À bien y réfléchir, je crois que je vais courir chez le pâtissier pour finir.
4: Bravo, c'était une autre recette. Super.
1: Allez, allez-y.
4: Eh bien, Michel, vas-y, tu nous présentes quoi ?
5: Alors, le texte, la consigne, c'était « Jusqu'ici, tout va bien ».
1: Oh. Ah oui.
5: Voilà, et le narrateur, c'était mon stylo.
4: D'accord.
5: Voilà. Je m'appelle Mika et je suis en métal. Bleu est ma robe, ornée de fils d'argent. Ma mine est souple et douce, elle glisse sur le papier. Et quand des doigts me serrent, je me sens aimée. Jusqu'ici, tout va bien. Venue de l'Indre en Berry, j'ai atterri ici à Crépy, en Valois, au mois d'août 2025. Je n'étais jamais sortie de mon trou. Je veux dire, de la boîte où nous étions, mes compères et moi, serrés comme des sardines. D'ailleurs, je n'ai plus aucune nouvelle depuis. Jojo, Félix et Riri ont dû partir eux aussi vers d'autres horizons. La main qui m'a accueillie me garde précieusement au fond de son sac. Elle m'en extirpe de temps en temps, parfois même tous les jours, pour me faire prendre l'air. Les exercices sont variés. Noter des rendez-vous sur son agenda, rédiger une lettre, une liste de courses, courir sur les lignes d'un cahier comme aujourd'hui et former des mots, des phrases, mettre un point ici, une virgule là. Parfois, je l'aide à réfléchir. La main suspend son geste, appuie et réappuie sur le bouton poussoir jusqu'à ce que l'idée arrive. Alors, elle sort la mine de mon capuchon argenté qui se met à danser, glisser, virevolter. Jusqu'ici, tout va bien. tant qu'il y a de l'action et de l'encre en moi, je ne me lasse pas. Plus tard, je voudrais parcourir le monde et remplir des carnets de voyage, écrire des chansons et des lettres d'amour, des cartes postales et des mots doux, dessiner les nuages ou les oiseaux, le portrait de l'enfant au bord de l'eau, tracer des signes sur ta peau, rester debout et fier dans un pot. Mais un jour, je le sais bien, j'aurai fini de faire le rigolo. Il y aura sûrement pénurie d'encre dans quelque temps et je tomberai en panne sèche. Mes ressorts se gripperont, ma mine s'émoussera, mon bouton se relâchera, mes fils d'argent se noirciront et ma robe bleue pâlira. La main qui m'aimait tant me jettera. À moins qu'elle ne me garde dans un tiroir à côté d'autres vieux croutons incapables d'exaucer ses vœux, juste comme un souvenir d'un temps perdu mais heureux.
4: Voilà. Bravo. L'histoire du stylo. Anne-Marie, tu nous fais un texte ?
0: Oui, alors donc c'est un texte qui avait été, que j'avais rédigé pour les concours d'écriture.
4: D'accord.
0: Incroyable monde, incroyable, que les décisions prises par les puissants nous tirent vers le néant, nous entraînent en plein ouragan, sombrés dans le grand océan. Incroyable que les religions amènent à tant d'abjections, que même le froussard sorte les munitions pour amener les autres à sa soumission. Incroyable que la nature se batte encore alors que nous avons ouvert la boîte de Pandore, que dans ce paysage précaire, un influence hexagénaire puisse à tout moment, dans un grand feu d'artifice planétaire, nous envoyer dans l'hiver nucléaire. Incroyable que dans ce monde de fous, notre Terre soit encore debout, que des hommes de mien croient encore en un meilleur destin, que des hommes raniment des cœurs éteints et redonnent espoir à tant d'humains. Incroyable cet éternel combat entre le bien et le mal, où l'homme érige sa propre pierre tombale. Tous souhaitent une vie de carnaval, alors que nous approchons de la phase terminale. Le troupeau humain peut applaudir, que lui reste-t-il à accomplir? Il a déjà tout détruit et reconstruit, créé des conflits et pansé les plaies de ses ennemis, fait retentir le bruit des bombes et composé des symphonies. Ineffable fable de ce monde incroyable.
4: Bravo. Et le thème, c'était incroyable.
0: Incroyable, ouais. Avec des mots obligatoires, voilà, à placer dans le texte.
4: Un logo à la rallye.
0: Voilà.
4: Solène, tu nous dis un texte ?
3: Oui.
4: Avec
3: alors,
4: la consigne, s'il te plaît.
3: Nous, la consigne, c'était un tableau de Hooper qui représentait, qui s'appelle Gaz et qui représente un homme à la tombée de la nuit devant une station essence, en fait, vraiment typée américaine, années 60, etc. La nuit tombe. J'ai fini ma journée à la station mobile Gaz. J'ai enlevé mon bleu de travail et remis mes vêtements civils pour éviter d'être reconnu si jamais. Je vais dans la réserve chercher mon carton de silice bien caché depuis 3 jours. Depuis que j'ai appris, quoi. J'ai bien réfléchi. C'est la meilleure idée. Avant qu'il pense à moi, je serai déjà loin. Comme à son habitude, il viendra à la première heure demain matin, à la fraîche, comme il dit, tout fier dans son gros camion, et ira, comme tous les jours, à la pompe numéro 1, la number one, celle des winners, comme il dit. Il me parlera comme un chien, me jettera sa monnaie comme un seigneur à son valet et remontera dans son semis en me lançant un « à demain, loser ». Sauf que la silice aura bien infusé toute la nuit dans la fosse à essence et qu'elle ne tardera pas à s'insinuer partout dans le moteur comme il s'est insinué dans ma femme. Allez, à demain, winner, j'ai hâte.
4: C'est pas loin du polar, là.
3: Ouais.
4: Il
3: va
4: se passer des choses, on sait pas trop. Hein.
1: Fait un début. Hein.
4: C'est ça.
1: Après, il faut continuer, quoi.
4: C'est ça. Il faut aller jusqu'à la fin.
3: Tu sais de quoi tu parles,
1: je
3: Hervé.
1: Je sais de quoi je parle. Dans les contraintes. Écoute, ben on continue.
4: Ben on continue, on fait
1: parce
4: le tour.
1: Parce que là, on a fait même pas 10 minutes.
4: Ouais. Ben après, vas-y, Hervé, si tu veux.
1: Vas-y, si.
4: Hervé, tu nous refais un petit texte sur le vélo
1: Alors, c'était quoi le thème? C'était.
4: Alors, il fallait, on s'inspirait d'un poème de Raymond Carver qui s'appelle « La voiture » et dont il servait en anaphore. « La voiture que j'ai, la voiture que j'ai, la voiture que j'ai, que j'ai, que j'ai. » Voilà. Et donc, il fallait que chacun choisisse un objet, un vêtement, voilà, autour de soi qui puisse lui servir de tremplin. Vas-y, Hervé, je t'en prie.
1: Et bon, moi, j'ai choisi mon vélo. Mon vélo, dessiné sur une feuille, Mon vélo, demandé au Père Noël. Mon vélo, emballé dans du papier cadeau. Mon vélo vert, avec sa sonnette. Mon vélo, avec ses petits trous. Mon vélo et mon père qui me pousse. Mon vélo, seulement à deux roues. Mon vélo et mes genoux écorchés. Mon vélo et ma sœur sur le porte-bagages. Mon vélo avec des cartons à pince à linge pour faire du bruit sur les rayons. Mon vélo avec les copains. Mon vélo et les pique-niques en forêt. Mon vélo accroché derrière la voiture. Mon vélo et moi qui galère sur la route pour aller travailler. Mon vélo et mon pantalon pris dans la chaîne. Mon vélo pour la sortie de la semaine. Mon vélo et moi tombé dans le fossé. Mon vélo trop dur à pédaler. Mon vélo et son petit moteur pour aider. Mon vélo, mon vélo. Mon vélo dans cette chambre blanche. Mon vélo, mon petit vélo qui trotte dans ma tête.
4: Bravo, superbe. Eh bien, qui veut s'y coller? On va alterner. Michel, allez, vas-y.
5: Allez. Allez. Alors là, c'était un portrait d'écrire un personnage. Donc, Natacha marchait lentement dans la neige immaculée, son sac sur le dos et le regard perçant. Cela faisait 6 mois qu'elle avait quitté à nouveau son Jura natal pour n'y plus revenir. Elle rejoignait le peuple d'Inuits qui l'avait accueillie dans leur communauté. Enfin, elle allait pouvoir se reposer. Le soir, quand les enfants de Sikou et Yannick étaient couchés, elle écoutait Flocon chanter des mélodies traditionnelles que le vent emportait. Assise près du feu, elle regardait les flammes danser et le feu crépiter. Elle se laissait envelopper par cette chaleur qui lui réchauffait le corps et le cœur avec des rêves plein la tête. À peine le jour levé, elle partait se promener à travers l'immensité blanche qu'aucun être humain n'avait encore foulée. Ses yeux scrutaient le paysage à la recherche d'un renard des neiges ou d'un fantôme du passé. Qu'était-elle venue chercher ici? Que fuyait-elle? Au bout de quelques semaines, sa santé se mit à décliner. Les forces la quittaient. Le souffle lui manquait. L'heure était venue de partir rejoindre la Dame Blanche au bout du chemin. Déterminée, elle partit à l'aube vers la porte du temps. Et au bout de 4 kilomètres, elle la vit, lui faisant signe d'avancer. Natacha était prête à la rejoindre pour l'éternité.
4: Ah. Sacrée histoire. Eh bien, Daniel, tu nous fais un texte?
2: Alors, oui, alors moi, c'est la lune. Jusqu'au bout d'aimer, jusqu'au bout de mourir. Mourir d'amour en étant dans la lune. Vivre pour aimer. Vivre pour mourir en étant dans la lune. Mais jusqu'au bout, aimer. Aimer à en mourir. Aimer pourquoi? Aimer tout court, sans se poser de questions. Vivre simplement en étant dans la lune.
4: Voilà. Eh bien.
1: Ouais, c'est bien, un petit texte court, mais qui dit ce qu'il veut, ce qu'il faut. Allez.
4: Eh bien, Anne-Marie, tu nous fais un texte?
5: Ben, je peux, oui.
0: Alors, silence. Tout droit sorti de l'inframonde comme une image de fin du monde, je voulais un ami, un confident, comme moi, un peu dissident. Je ne pensais pas que cela soit possible, j'avais rêvé l'inaccessible. Mais au fond de ce vallon où je m'étais égarée, j'ai posé mon baluchon et t'ai trouvé. Je te parle, tu me réponds. Toujours présent, par tous les temps, jamais avare même s'il est tard. Avec moi, toujours d'accord, ne faisant jamais le mort. Au fil du temps, pourtant, jamais de répit tu ne me laisses, faisant fi de mes faiblesses, répétant tout inlassablement. Je finis par te trouver assommant. Comme une perle s'échappe et rebondit, me renvoyant ce bruit insupportable, plus rien en toi ne me divertit, tu m'es devenu désagréable. Je veux maintenant du silence et ne plus avec toi faire alliance. Je veux retrouver ma liberté, celle de chanter sans être dupliquée, que tu te plies à mon autorité sans plus jamais me déranger. Alors je deviens muet, pour ne plus tomber dans tes filets. Pour trouver le repos, je te tourne le dos, à toi, l'écho.
4: C'était sur l'écho.
5: Oui.
1: L'écho.
5: Ah bon, c'était le sujet.
1: L'écho.
4: L'écho.
1: L'écho.
4: L'écho. Solène, tu nous fais un texte?
3: Alors, moi, je voudrais vous lire un texte de Lily, donc, qui est la plus jeune du labo écriture et qui écrit tellement bien qu'elle nous file un petit peu de complexe. Et ça tombe bien parce que c'est une histoire de complexe, justement. Ah. Donc, elle est partie d'un tableau de Fernand Léger. Voilà. J'ai voulu montrer la réalité, la vraie, car cet adjectif n'est plus si qualificatif. Des femmes aujourd'hui sur les publicités, les normes et les regards sont les fautifs. On a barré tout bourrelet, il n'y en a plus un. Hachuré leurs hanches, limé leurs bras, percé leurs poitrines, leurs seins. Pas sûr que ce soit encore des humains, ces gens-là. Moi, Fernand, j'accuse et je peins. Les femmes comme elles sont, pas les mannequins. Je m'engage à dessiner ce qui vexe. Peut-être cela effacera-t-il leur complexe.
1: Elle écrit bien, Lily. Hein.
3: Oui.
1: Ouais. Super. Ouais, ouais.
3: Elle nous enfile plein des complexes.
1: Ouais. Elle est vraiment douée. Donc, ça vient, ça coule tout seul en plus de ça. Donc, ça paraît facile d'écrire. Et alors, comme c'est une petite anecdote, parce que comme on lit chacun notre tour les textes qu'on a écrits, faut mieux être avant Lily plutôt qu'après, à mon avis, quand on s'assoit. Après, c'est dur de...
4: Donc, on tourne à une bonne dizaine là, de cette année, depuis le début de l'année. Là. Bon, alors ça tourne, il y a quelques nouveaux qui viennent, suivant les disponibilités de chacun. Mais bon, il y en a un bon groupe là, qui s'est bien constitué et ça marche bien. Il y a du monde, c'est régulier. Ça progresse, tout le monde, donc c'est chouette.
1: C'est bienveillant surtout.
4: Ah, bah oui, bien sûr. Bah, le but, c'est que tout le monde s'éclate de manière assez ludique et puis qu'on soit là pour s'amuser avant tout. Écrire en s'amusant.

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1: Moi, si tu veux, je peux lire. J'ai celui sur la lune aussi. Ça peut être sympa de faire le parallèle.
2: Carrément.
1: Par contre,
2: il
1: y a des gros mots, c'est grave.
2: C'est grave, Deuter.
1: Parce qu'il y a un petit peu le mot pétasse.
2: Moi, j'ai sur le stylo aussi.
3: Ouais. Ah, d'accord.
2: Moi, j'ai aussi sur le stylo.
1: Ouais, ça peut être sympa de faire les parallèles. Ouais.
3: Alors, Solène, est-ce que tu voudrais nous proposer ton exercice sur la lune pour rebondir sur celui de Daniel?
1: Oui, alors il est beaucoup moins conventionnel, on va dire. Voilà. Donc, la lune jusqu'au bout des mai. Il n'y en a que pour Mars, j'en ai ras-le-bol. Ils veulent tous y aller, l'homme ira bientôt sur Mars, on va faire pousser des légumes sur Mars, il y a eu de l'eau sur Mars, et blablabla, et blablabla, il y a même des martiens. Mais ce qu'ils ne savent pas, c'est que Mars est une vraie pétasse. De toutes les planètes, c'est la pire. Sous prétexte que je ne suis pas une planète, moi, elle m'en met plein la gueule sur les réseaux, sur son compte, jusqu'au bout des mai. La Lune a des cratères plein la tronche, la Lune fait grise mine, la Lune a un côté obscur. Je la déteste. Jusqu'au bout d'être une pourriture, ouais. C'est à cause d'elle que Pluton n'est plus une planète. Elle l'a taclé sur Instagram en l'appelant le Minus pendant des mois et paf, rétrogradé au rang de planète naine. On est devenus super copains et on monte une revanche. Elle va voir si elle va aimer jusqu'au bout l'influenceuse. Grâce à mon magnétisme, j'envoie des messages subliminaux à un illuminé sur la Terre. Elon, qu'il s'appelle. Un bon petit taré comme on les aime. Il a décidé que la Terre, c'était pas suffisant pour lui. Il veut conquérir l'espace. Des mois que je le travaille à l'esprit. Mars, c'est super, faut y aller. Il y a moyen de monter des colonies. Toutes les nuits, je laisse infuser. Et ça marche. Hier matin, Pluton m'a appelé. La Lune. Il a décidé d'y aller. Il l'a dit à la télé. Hé, elle va voir ce qu'elle va voir, Kim Kardashian, quand il va l'amener jusqu'au bout des mai.
4: Excellent.
3: Texte d'actualité en même temps.
1: Ouais.
3: Très bien. Eh bien, on peut enchaîner par une troisième bordée, ouais. Hervé.
2: Tu veux que... Allez, je vais m'y coller.
3: Allez.
2: Parce que je reprends aussi un truc sur le stylo.
3: D'accord. Oui.
2: Hein, le stylo, ouais. Le narrateur, c'est le crayon.
3: Allez.
2: Je suis né dans la tête du baron Bic. Jusqu'ici, tout va bien. Puisque la contrainte, c'était « Jusqu'ici, tout va bien » aussi. Hein.
3: Oui, ouais. Le narrateur, c'était stylo, c'est ça.
2: Je suis né dans la tête du baron Bic. Jusqu'ici, tout va bien. À peine au port, il décide un crayon. Jusqu'ici, tout va bien. Mon débauche prend forme à l'atelier. Jusqu'ici, tout va bien. Long, court, mince ou épais. Jusqu'ici, tout va bien. Stylo rechargeable, mine amovible. Jusqu'ici, tout va bien. Dans sa main, la tension est palpable. Jusqu'ici, tout va bien. Merchandising, distribution, prospective, jusqu'ici, tout va bien. J'entre enfin dans la vie active, jusqu'ici, tout va bien. Je me croyais seul et on est des milliards. Ça va un peu moins bien. De l'Italie, je passe au pays maillard. Ça va moins bien. Pire, maintenant j'atterris en Chine. Ça va encore moins bien. Fabriqué par des petites mains qui s'échinent. Ça va vraiment moins bien. Bleu, vert, rouge, noir ou or, ça va de moins en moins bien. Dans un colis, serré comme des sardines, encore, encore moins bien. C'est à la radio que j'atterris. Ah, ça va un peu mieux. Je suis rouge et blanc, avec un joli logo. Ça va encore mieux. Je trône, triomphal, dans les bureaux. Ça va de mieux en mieux. J'écris. Jusqu'ici, tout va bien. Et soudain, un cri. Plus d'encre, poubelle.
3: Donc, technique de l'épiphore, qui est l'opposé de l'anaphore. L'anaphore, c'est la... C'est la phrase en premier, et l'épiphore, ouais. C'est la phrase après. Qu'on répète à la fin. Voilà. Alors, je ne sais pas, un autre texte, Daniel, vas-y, je t'en prie.
5: La fleur. Je suis tellement petite, écrasée, comprimée entre les méchantes. J'ai peur de ne pas grandir. Moi, encore en bouton. Je lève la tête, je me hausse sur la tige fragile. Elles me poussent, les jalouses. Elles sont belles, elles le savent. Et moi, pauvre bouton, ridicule encore. Enfermée, engluée dans mon cocon, ma petitesse, je souffre. Je me tends, j'ai mal. J'ai mal à mes pétales, fripés, tordus, petits, si petits, insignifiants. Il fait chaud. Le vent tiède vient titiller mes grandes sœurs, si belles, si belles. Et voilà qu'elles perdent leurs pétales, se flétrissent, noircissent. Elles se tordent. Et moi, de me tordre de rire, car je grandis, je le sens, je le sais. Mes pétales éclatent de couleurs, d'odeurs, de puissance, au point d'écraser les orgueilleuses. Je me développe, je suis tellement belle. Mes pétales rouges, puissants, larges, magnifiques, magiques, la petite pivoine, la grandiose pivoine, c'est moi.
3: Bien, fallait choisir une fleur... fleur particulière, voilà, la pivoine, la jolie pivoine. Michel ?
4: Oui, ben, un petit texte pour rire un peu. C'était, la consigne, c'était mettez le maximum de F et de I.
3: Ah oui.
2: Ah oui.
4: Le petit déjeuner de Fifi. Jour de fête aujourd'hui, l'école est finie. Premier jour de vacances en ce lundi 6 juillet. Grasse matinée, au lit, rififi. Rififi chez les Martini et tutti quanti. Mamie et papy ont préparé le petit déjeuner sur la table de la cuisine jaunie. Riz au lait, farandole de tartine, confiture de kiwi, café italien et lait de brebis. Fifi s'esbaudit. Tant de gourmandises en une fois, mais c'est une folie. Il s'empiffre et boit son café au lait jusqu'à la lit. « Maintenant, ça suffit !» crie mamie. « Va faire ta toilette et nettoyer ta figure enfarinée, car papy t'attend pour aller à la pêche à la ligne à la rivière, Ficelle à Figari. » Vous l'aurez compris, ça se passait bien en Italie, chez les Martini.
3: Donc là, c'est le travail sur les allitérations et les assonances, en F et en I. Bravo. Solène ?
1: Alors, je peux vous lire un texte qui était à partir d'une peinture de Botero qui s'appelle « Club de jardinage ».
2: Ah, ça serait bien que tu puisses le lire, parce que tu es là pour ça.
1: Eh ben, écoute, ça tombe très bien, voilà. Donc, c'est une peinture qui représente quelques femmes en train de poser devant leur club de jardinage. Voilà, donc avec Botero, comme d'habitude, très reconnaissable. Voilà. « Non, mais regardez-moi, c'est les drons. Je rayonne littéralement au milieu. Faut dire que j'ai légèrement...

0: omis de les prévenir que Fernando voulait nous peindre aujourd'hui. Oups. Je l'ai croisé cette semaine, il m'a dit. Dis donc, vous et vos charmantes amies, n'aviez-vous pas un club de jardinage? Je cherche des modèles. J'ai sauté sur l'occasion, que ma beauté soit révélée au grand jour. Beauté rose, c'est pas rien. Alors ce matin, j'ai mis ma plus belle robe, décolletée, bras nus, boudinée, moulante. Mon collier de perles préféré, mon bracelet de pierres précieuses, mon chapeau le plus cher. Quand elles m'ont vu arriver, les mégères, elles ont tout de suite compris que quelque chose se tramait. Bah dis donc, t'es bien jolie Gertrude. Un rapport avec l'arrivée de Fernando peut-être? Hein, quoi, Fernando? Botero? Mais que fait-il ici? Bah paraît qu'il veut nous peindre, et que tu as dit d'accord. Mais qu'est-ce que c'est que cette histoire? Enfin bon, s'il est là, allons-y, je me mets au centre. J'ai pris un beau panier de roses et la pose, mais il a décidé de nous donner des outils. J'ai une pelle bizarre, comme pour la litière des chats. C'est d'un ridicule. Mais les mochetés, elles ont des outils griffants, tranchants. Et elles me regardent d'un mauvais œil. Germaine tient son tuyau d'arrosage braqué sur moi comme un pistolet. Et Paulette tend sa griffe à 2 mm de mon magnifique visage. Quant à Léona, elle triture d'un air mauvais son collier de perles. Seule Cunégonde a l'air plus absorbée par le fait de plaire à Botero qu'à m'en vouloir. Si elle continue à remonter sa robe, il en verra 2 des jardins. Ça va mal finir cette histoire. Mais pour la postérité, je suis prête à tout.
1: Très bien. Anne-Marie, tu nous fais un texte?
2: Oui, un petit texte sur la curiosité. Alors, la curiosité comme moteur d'évolution. Bien qu'elle puisse être cataloguée de vilain défaut, elle n'en fait pas partie pour autant des 7 capitaux. Certains préfèrent son côté obscur, malsain, indiscret, celui dans lequel se complaisent les gens étroits d'esprit, sans projet. Quittons nos canapés, nos écrans, nos télés, ces programmes tout faits sans grand intérêt. Ouvrons nos fenêtres vers de nouveaux horizons, tout ce qui peut, dans la vie, agrandir notre vision. Et pour cela, quoi de mieux que d'être curieux? Mais me direz-vous, qu'est-ce que la curiosité a apporté et apporte encore à notre monde qui puisse nous donner envie de rejoindre la ronde? L'homme primitif n'avait certainement pas conscience que chacune de ses aventures modelerait notre futur, que la conquête de nouveaux territoires façonnerait notre histoire. Au fil des siècles, qu'ils soient écrivains, grands voyageurs, aventuriers, ils ont, par leur soif de découverte, piqué notre curiosité. Nous ont ouvert les portes vers de nouveaux mondes, de nouvelles galaxies, nourrissant ainsi nos esprits. Partageant dans leur cabinet de curiosité des objets fabuleux, nous faisant naviguer vers de lointaines contrées. Et tous ces grands savants qui nous propulsent aux confins de l'univers pour des voyages extraordinaires, nous envoyant dans les étoiles surfer sur la nébuleuse d'Orion ou se posant sur Mars grâce à leur persévérance digne d'un film de fiction. Qu'elles soient étonnantes, singulières ou bizarres, elle n'est en aucun cas le fruit du hasard. Elle est en chacun de nous plus ou moins développée, n'attendant qu'une étincelle pour s'exprimer. La curiosité allume de merveilleux feux d'artifice, de découvertes, d'avancées, d'émotions. C'est le moteur de notre imagination et au final de notre évolution.

0: c'était la consigne. On avait caressé un objet sans le voir, un objet caché. Et il fallait écrire ce qu'on ressentait par rapport à cet objet qu'on imaginait. Tout en écrivant une histoire. Donc, Maria faisait le ménage dans le salon des vieux de la vieille. Ce n'était pas ses seuls patrons, mais elle s'était introduite chez eux un samedi d'avril par un temps pluvieux. Les vieux l'avaient accueillie avec bienveillance quand ils l'avaient découverte sur le pas de la porte, tremblante de froid et mouillée jusqu'aux os. Depuis, elle revenait tous les samedis après-midi faire la poussière et passer l'aspirateur. Maria passait son plumeau sur le piano, dégageait les partitions, caressait les touches, puis s'approcha du buffet où trônaient deux chandeliers. Quand soudain, les chandeliers vacillèrent et tombèrent sur le carrelage dans un grand tintamarre qui la fit sursauter. Maria n'avait pas eu le temps de comprendre que les chandeliers se trouvaient déséquilibrés, car Maria était aveugle. Elle tâtonna pour ramasser les bougeoirs, se heurta à la table basse et fut surprise d'y trouver un objet inconnu qui ne se trouvait pas là la semaine passée. Elle le caressa de ses doigts, en suivit les courbes arrondies et sinueuses. La matière était douce et lisse, sans doute de la terre cuite et polie. Les contours qui lui faisaient penser à un animal, mais lequel ? Une poule, un poisson, un chat, un poisson-chat, peut-être. Voilà, c'était sûrement cela. Un courant d'air ouvrit la fenêtre brusquement. Elle se précipita pour la refermer tant bien que mal. Tous ses sens étaient en éveil. Une odeur de poils mouillés flottait dans l'air de la pièce, alors qu'auparavant, elle avait parfumé toute la maisonnée. Était-ce un guet-apens ? Un voleur s'était-il introduit dans le salon de musique ? Quand soudain, un miaulement strident retentit de l'objet détecté auparavant. Le poisson-chat s'était envolé par la fenêtre restée entrouverte.
1: Voilà. Que d'aventure. Sinon, je peux vous proposer... Alors moi, quand je fais les ateliers d'écriture, je n'écris pas. Comme ça, je suis à disposition de tout le monde. Mais j'ai écrit pendant l'année, là, tous les mardis. Ça s'appelait Mardi Mot en Frishti. Ah, et oui. Donc, je vous propose un texte sur la Lune. Comme ça, je vais rebondir la fameuse Lune. Voilà. Donc, c'est le titre, c'est La Lune et le trou de souris. La Lune a dégringolé du ciel, plouf, dans un grand silence d'oreiller. Elle s'est relevée tout étourdie, avec un croissant de sourire de travers et de la poussière d'étoiles dans les cheveux. « Où suis-je tombé ? » a-t-elle demandé à la nuit, qui dormait debout contre un réverbère. Mais la nuit n'a rien dit. Elle ronflait, comme un chat dans une boîte à musique. Alors la lune a marché pieds nus sur les toits, jusqu'à un petit trou de souris dans un mur de cuisine. Elle s'est accroupie, sa robe argentée froissée de curiosité, et elle a regardé dedans. Dedans, il y avait une souris qui grignotait un bout de rêve oublié et un vieux morceau de comète en chantant « Non, tout bas ». Faut pas déranger les miettes du monde, elles tiennent le cosmos là-haut. La lune a ri en catimini et son rire a fait danser les ombres sur les casseroles. Puis, un peu gênée d'être descendue, la lune a voulu remonter au ciel. Mais le jour s'était levé et les moineaux lui ont dit « Trop tard !» La place est prise, le soleil s'est déjà mis au travail. Alors, la lune s'est cachée dans une tasse de lait. Et depuis, quand tu bois le matin, regarde bien au fond. Si ça brille, c'est que la lune est encore là, en train de rêver au trou de souris. Voilà.
2: C'est mignon.
3: C'est mignon, ça.
1: Oui, ça fait un peu Jacques Prévert, quoi. C'est...
3: Ouais.
1: Daniel ?
3: On peut faire un tour encore.
1: Ouais, un petit tour, allez, hop.
2: Alors, j'en ai un petit peu cru, mais il va passer tout de même.
4: Oui. Allez, vas-y. C'est la grande spécialité de Daniel. Hein.
3: C'est ça.
2: C'est Bonhomme.
3: Ah, quand même.
1: Bonhomme.
2: Bonhomme s'essouffle, n'a plus de voix. Il crache, il crie, il rit aussi. Son rire se perd dans ses hoquets. Bonhomme transpire, n'a plus de souffle, n'est plus crédible, mais il s'en fout. Dans les méandres de sa mémoire, il est tout seul avec lui-même. T'es plus dans le coup. Trop vieux, trop con. Trop vieux, trop con. Mais il s'en fout.
1: Eh ben voilà. Anne-Marie, tu nous fais un texte ? T'en as encore ?
4: Sous la... Oui, j'en ai encore.
1: Allez, vas-y.
3: Vas-y,
1: allez.
3: Vas-y.
4: C'était le texte sur le hasard.
1: Ah.
4: Donc, que j'avais fait sous forme de un petit peu de dialogue. Là. Bonjour, qui es-tu ? Bah, tu me reconnais pas ? Bah non, je devrais. Bah bien sûr, tout le monde me connaît, je suis le hasard. Ah, tu es quelqu'un d'important ? Si je suis important, mais je suis incontournable, je suis partout. Rien que ça, n'es-tu pas un peu présomptueux ? Facétieux, curieux si tu veux, mais présomptueux certes pas. Je suis imprévisible, peut me montrer serviable ou très contrariant. Je suis très joueur. Regarde autour de toi, capricieuse nature du hasard quotidien. Prends cette journée, la plus banale qui soit, et hop, soudain, inattendu, j'arrive. Un regard, une sensation, un parfum, je fais pétiller cet instant. Il devient magique. C'est très bien tout ça, mais à quoi sers-tu vraiment ? Oh, sa grande et éternelle question, je sers à donner de l'espoir, à croire que tout peut arriver, que le hasard peut changer le cours d'une histoire, d'un amour, d'une vie. Une rencontre fortuite et la métamorphose opère. Un livre pris au hasard qui bascule et bouscule tes certitudes, change ta vision des choses et te fait naviguer vers de nouveaux horizons. On m'associe au divin, voire le destin, à la providence. Certains voient en moi le coup de pouce, la chance qu'ils attendent. Je participe à la création. Oh, tu souris et tu sembles dubitatif. Mais combien de découvertes, d'expériences, grâce à moi, un peu par hasard. Eh oui, je commence à mieux te cerner. Je transforme une suite d'événements en une pyramide d'imprévisibilité. Comme je te l'ai dit, l'imprévu, c'est ma carte de visite. Mais c'est à toi ou non de prendre le risque de suivre mes pas. Il y a un risque. Tu peux donc être heureux, mais aussi malheureux, bon ou mauvais. Bah, bien sûr, comme toute chose. Quand on parle de moi, on dit souvent « quel heureux hasard, quel drôle de hasard ». Mais tu as raison, il arrive que je sois un hasard malheureux. Pourtant, en général, je fais bien les choses. Je veux bien te croire. Et voilà mon avis, tu sais presque tout de moi. On peut essayer de me forcer la main, bien sûr, mais en général, je garde le contrôle et suis souvent là où on ne m'attend pas. C'est là tout mon charme. Ok, j'ai bien compris. Te suivre est peut-être une folie, mais prendre des risques fait aussi partie de la vie. Et comme tu le proposes, je suis prêt à suivre tes pas.
1: Oh, eh ben, super. Solène, tu nous fais un texte ?
5: Je vais en profiter pour braver le petit interdit qui est juste là, Hervé.
3: Du coup ?
5: Oui, on n'a pas le droit de dire du coup, donc évidemment, je vais le faire.
3: Ben, bien sûr.
5: Alors, c'était on devait raconter une première fois. La première fois que j'ai mangé des huîtres a été aussi la dernière fois. Ça faisait des années que je voyais ces trucs immondes trôner sur les tables de fête et que ça me disait rien, mais vraiment rien du tout. De l'aspect à la façon de les manger en passant par le fait qu'elles soient crues, merci mais non merci. Et puis petit à petit, à voir tout le monde s'extasier sur ces glaviots vivants. Elles sont fameuses cette année. Avec un filet de citron, c'est délicieux. Je pourrais en manger des tonnes. J'ai flanché. J'ai dit ok un beau soir de Noël qui a fini en nuit atroce. Oui, car en plus d'être immondes, elles étaient malades et par conséquent, moi aussi. Du coup, je n'en ai jamais remangé et je n'en remangerai jamais.
1: On peut peut-être poser la question aussi sur le labo écriture. Qu'est-ce que ça a apporté aux gens ? Qu'est-ce qu'ils pensent du labo ? Qu'est-ce que, voilà, ce moment un peu particulier d'écriture et de...
2: C'est un grand plaisir de se lâcher.
1: Voilà.
3: Oui,
1: c'est un Daniel. Oui. C'est
2: vrai, grâce à toi surtout.
1: Bah non, aussi à vous. Hein. C'est vous qui produisez. Moi, je produis rien. Je déclenche, mais un petit peu, mais pas tant que ça. Quoi. Je sais pas, qu'est-ce que vous avez à dire ?
4: Bah, moi, je dirais que quand on est retraité, comme j'ai la chance de l'être, c'est un moyen de rester un petit peu aussi dans la course, parce qu'on réfléchit plus comme on réfléchissait quand on travaillait. Enfin, on réfléchit toujours, mais on n'a pas à se poser des questions, on n'a pas les problèmes, on travaille plus avec les mots comme on pouvait le faire précédemment. Donc, je pense que ça oblige à faire travailler encore son esprit, à rester un peu plus vif, un peu plus actif. Donc, ça, c'est surtout ça qui est intéressant, je pense.
1: Michel.
6: Oui, ça permet effectivement de dérouiller l'esprit, d'essayer de, voilà, à partir d'une idée, de traduire cette idée en mots et donner envie d'écrire, quoi. C'est un plaisir de vous retrouver à chaque fois. Et puis, tu nous stimules toujours avec des exercices différents. Donc, c'est sympa, quoi.
1: Solène.
4: Ce que j'ai toujours trouvé assez impressionnant, c'est que quel que soit le thème, que ce soit un petit exercice, un exercice long, il n'y a jamais personne qui n'écrit rien. Et ça m'a toujours bluffé parce que moi, les premières fois où je suis venue, j'étais pas du tout sûre de moi. J'avais l'impression que j'allais pas avoir d'idées. Et en fait, toujours, t'arrives aussi à trouver des thèmes qui font qu'on arrive à être happé par le truc. Et il y a toujours une idée qui sort, quoi. C'est ça qui est fou, c'est c'est insoupçonnable de se dire qu'on a cette capacité à notre imaginaire qui est prêt à l'instant T à sortir quelque chose quand tu nous donnes le. Et après aussi, ce qui est super agréable, et c'est ce que vous disiez aussi, c'est que enfin, on se sent super c'est super bienveillant, quoi.
7: Ouais.
4: C'est
7: voilà.
4: Vraiment, on a vraiment l'impression qu'on peut dire ce qu'on veut, qu'on peut être nous-mêmes. Et je pense qu'à force, pour ceux qui viennent souvent, on a développé vraiment un style propre, n'est-ce pas, Daniel? On a vraiment développé un style propre.
7: Des personnages récurrents.
4: Ouais, c'est ça. Et ça, c'est vraiment chouette, quoi. On se sent à la maison, un peu à l'atelier labo, quoi.
3: C'est bien. Non, mais ça fait marcher ses neurones. Ça nous oblige à faire marcher nos neurones, alors peut-être qu'on ne ferait pas autant. Et c'est vrai que la façon d'écrire, c'est instantané. On ne peut pas soupçonner, comme dit Solène, le fait qu'on va être capable d'écrire quelque chose sur un thème donné. On dirait comme ça, bah, écris quelque chose sur la maison, sur l'amour, sur...
1: Ouais.
3: Je ne sais pas. Et puis on sera à la maison, on se dirait, bah, je vais écrire quelque chose, je vais réfléchir à écrire quelque chose, et puis j'écris rien en fait à la maison. Dans l'abo d'écriture, il y a une obligation.
1: C'est ça.
3: Dans l'abo d'écriture, il y a une obligation quand même. On s'oblige à écrire quelque chose.
7: Et un délai.
3: Au départ.
1: Oui, non, mais c'est ça.
3: Au départ, il y a une obligation. On est obligé de faire marcher son cerveau.
1: Parce que sinon, ça ne sert à rien
3: voilà,
1: d'être venu. Quoi.
3: Voilà, ça ne sert à rien d'être venu. Et puis, bon, moi qui suis à la radio, qui fais des interviews, ça me sert beaucoup, quand même. Dans la façon de poser des questions, dans la façon de rebondir, d'avoir un vocabulaire peut-être un peu plus riche que ce que j'avais avant. Parce qu'il ne faut pas oublier que dans les ateliers d'écriture, on a aussi les dictionnaires, on a aussi. Internet, on paye sur Internet, voilà, on a le droit
1: de rime,
3: voilà, on a le droit d'enrichir à chaque fois son vocabulaire, évidemment, c'est fait pour ça aussi.
1: Ouais, les mots que Daniel nous apprend, Marquemal.
2: Voilà, je parlerai de Gugus et de Marquemal, qui sont incontournables.
3: Voilà, c'est ça. Et puis, moi, ce que j'aime bien, c'est que chacun a son style d'écriture.
1: Voilà.
3: Je ne peux pas dire ça, c'est mieux que ça, mais chacun a un style et une façon d'écrire différente, et chacun vit dans un monde différent.
1: Ouais.
3: En fait, c'est ça qui est marrant.
1: À partir d'une même contrainte, ça part dans tous les sens.
3: À partir de la même chose, on part d'un stylo, on part. Voilà. Et chacun a son monde personnel. Et en fait, le monde qu'on a, c'est toujours le même, quand même.
1: C'est vrai.
3: On a une façon d'écrire, on a toujours chacun un environnement et un monde qui fait qu'on écrit pas toujours dans le même style, mais à peu près quand même. Et ça, je trouve ça marrant, quoi.

0: Tu nous fais un petit texte, Hervé ?
1: Écoute, oui, moi je veux bien. Alors, la contrainte, j'ai pas pris la contrainte. La contrainte, c'était d'écrire quelque chose où, sur la première ligne, on avait une seule syllabe, sur la deuxième, deux syllabes.
0: Ah oui.
1: Troisième, quatrième, cinquième, jusqu'à septième, on descendait l'escalier avant.
0: Exactement.
1: Et puis sur la ligne où on avait plus de mots, on reprenait ça pour faire un petit texte après.
0: C'est vrai.
1: Moi, où j'avais le plus de mots, c'était pour te faire réagir. Et dessus, j'avais fait un petit texte là-dessus, quoi. Prisonnière dans un camp pour avoir défilé dans ce cortège de gens qui réclament à manger. Je viens tout déballer pour te faire réagir, crier au monde entier qu'il est grand temps d'agir. Battue et malmenée par des gardiens serviles, tout juste embrigadés par des guides débiles. Je viens tout déballer pour te faire réagir, crier au monde entier qu'il est grand temps d'agir. Exilé malgré moi de mon pays natal, il faut bien que tu vois combien ça me fait mal. 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Je dis ça dans un souffle, car ma raison vacille et mon esprit s'essouffle si loin de ma famille. 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
0: Mmh. Super, c'est presque un refrain de chanson.
2: De chanson.
0: Ouais. Ouais, on va faire une chanson.
1: Eh ben, je te donne le texte. Et tu travailles dessus.
0: Ouais, allez, pourquoi pas, c'est vrai. Non, mais le refrain est très fort. Il est super. Qu'est-ce qu'on fait? On continue, on va pas finir avec moi quand même.
1: Hein, non, allez. On continue.
3: Eh ben, moi, je voudrais
1: continuer
3: sur Botero pour faire le changement.
1: Eh ben, vas-y.
3: Total.
0: Allez, vas-y, Daniel.
3: Avec mon ami. Alors, Botero, tu te fous de moi. Ta palette agressive de couleurs sombres, ton pinceau ironique sur des gras doubles, des corps visqueux, gros, laids, peut-être même puants. Tu t'es acharné sur moi. D'accord, un petit col blanc, ça me va. Un sac à main, pourquoi pas? Un crochet. Tu crois quoi? Que je vais éventrer mes copines? Là, tu te fous de moi. Tu me prends pour qui? Une blonde à immonde? Des gros seins? Un ventre énorme? Rempli de bière? Et cette petite bouche d'emmerdeuse, de rabat-joie, de marque-mal. Je t'en veux, pauvre mec. Voilà ce que tu es, un sadique. Des formes informes, un corps sans nom. Tu sais quoi? Je pourrais t'écraser rien qu'avec un sein. Que dire de mes fesses? Botello, tu as botté en touche. Le jardinage, tu peux te le mettre où tu penses.
0: Le style de Daniel,
1: ah oui.
0: Voilà, dans toute sa splendeur.
1: On a encore un texte? Michel?
2: Bah, un petit peut-être. Alors.
0: Allez,
2: un
0: Michel petit. Et Anne-Marie. Allez. Parce que Solène,
2: ouais, allez, un petit.
1: Elle est épuisée.
2: Alors, c'était raconté à un moment présent, une fleur, c'était se mettre à la place d'une fleur.
1: Ah oui. C'était... La pivoine de tout à l'heure.
2: Voilà, là, c'est pas la pivoine.
1: Vas-y.
2: Je m'appelle Ballerina, de la famille des Rosacées. Ma robe est d'un rouge magenta et s'étoffe autour de mon cœur doré. Caché à la naissance parmi le feuillage vert tendre de mon père, le rosier, je me dévoile dès que les beaux jours arrivent. Mes tiges courent sur les murs de pierre et s'enroulent en mouvements gracieux. Au mois de mai, mes pétales se développent en forme de tutu vaporeux. Porté par le vent, je me balance et danse au son du chant des oiseaux. Mes sœurs jumelles en font autant, parfumant ainsi toute la rue. J'emboume du matin au soir les narines des passants et le jardin de mon ami qui prend soin de moi. Ma vie est éphémère, certes, mais passionnante, et je me réjouis de l'apparition de nouveaux boutons vigoureux et pleins de promesses.
0: Belle fleur.
1: On a un petit dernier.
0: Anne-Marie, t'as plus rien? Ah bah allez, Solène, alors allez, Solène, elle avait un texte comme ça.
1: Un petit dernier pour la route.
4: Alors la consigne, c'était, fallait qu'on place Shibam, Pop, Blop. Oui.
0: Des onomatopées.
4: C'est ça. Et tiens-moi froid.
0: Oh, oh.
1: Oh. Ah oui.
4: Monsieur Winter, froid de son prénom, était bien embêté ce matin car il avait gelé pendant la nuit et les marches sous son porche étaient verglacées. Il fallait pourtant bien qu'il aille chercher son courrier. Alors, dans un élan de courage autant que d'inconscience, il posa le pied sur la première marche et shibam, pop, blop, whiz, il glissa. Son voisin, qui l'observait d'un œil inquiet depuis le début de l'opération, accourut pour le secourir. « Ça va? Rien de cassé ?» C'était visiblement le cas, vu l'angle atroce que formaient sa cheville et sa jambe. « Tiens-moi, froid, je vais te conduire aux urgences. » À la sortie de l'hôpital, M. Winter n'en menait pas large avec son attelle. Double fracture du péroné. Il marchait à deux à l'heure et avait du mal à se dépatouiller avec ses béquilles. « Tiens-moi, Froid !» lui dit son voisin. Mais Monsieur Winter n'écoutait pas. Il voulait être autonome. Cela ne rata pas. « Shebam, pop, blop, whiz !» Il fit une chute spectaculaire, mais ne se cassa rien de plus. Par précaution, son voisin préféra le porter jusqu'à la voiture. Arrivé chez lui, la femme de ménage, Hélène, était là et avait lavé le sol. Évidemment, Monsieur Winter, qui était têtu comme une mule, voulut passer. « Tenez-moi, Froid !» dit Hélène. Mais « Shebam, pop, blop, whiz !» Ils tombèrent tous les deux. Mais cette fois-ci, pour Froid, plus personne n'aurait besoin de le tenir.
0: Très bien.
5: C'est la chute.
0: C'est ça, c'est important de conclure un texte par une belle chute.
1: Bah là, il y en a des chutes.
0: Bah voilà, c'est ça. C'est ça.
1: Bon, Luc, là, ça va être les vacances. Hein.
5: Oui.
1: Donc, on reprend à la rentrée.
0: Ouais, en septembre.
1: Tu as déjà des dates à donner, non
0: Non, je n'ai pas encore les dates. Ouais.
1: Il faut aller voir sur le site de la médiathèque.
0: On a les dates, mais
1: aussi,
0: je ne les ai pas sur moi. Ouais, c'est ça. En fait, il faut bien regarder sur le site. Et puis après, il y a le petit fascicule qui aura à la rentrée. Voilà. Et c'est ouvert à tout le monde à partir de 16 ans. Donc, n'hésitez pas. C'est gratuit. C'est, voilà, on vous accueille à bras ouverts avec le café, des fois les petits gâteaux, tout ça.
1: Alors la contrainte, c'est quand on connaît la date, c'est pour s'inscrire, c'est un mois à l'avance maximum.
0: Voilà, c'est ça.
1: Exactement. Un mois à l'avance maximum, on s'inscrit auprès de la médiathèque.
0: Ouais, c'est ça. Juste à respecter.
1: Eh bien, merci à toutes.
0: Eh bien, merci Hervé.
6: Merci Hervé.
7: Merci Hervé.
0: Ça